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1: Le marché de l'emploi de la Chine est resté généralement stable, tandis que le taux de chômage urbain recensé s'est établi en moyenne à 5,2% au cours des 8 premiers mois de 2026, ce qui reste dans les limites de l'objectif annuel, d'après des données officielles publiées mardi. Ce taux est resté inchangé par rapport à la fois aux 7 premiers mois de cette année et à la même période de l'année dernière, indique le Bureau d'État des statistiques. La Chine s'est fixée pour objectif de maintenir le taux de chômage urbain recensé autour de 5,5% en 2026 et vise à créer plus de 12 millions de nouveaux emplois urbains au cours de l'année. L'Administration nationale des produits médicaux de la Chine a approuvé et publié lundi la première norme de produits au monde relatif aux dispositifs médicaux d'interface cerveau-machine utilisant la technologie de l'intelligence artificielle pour traiter les données d'électroencéphalogramme. Cette nouvelle norme entrera officiellement en vigueur le 1er septembre de l'année prochaine. La foire internationale du commerce des services de Chine a fermé ses portes à Pékin le 13 septembre dernier. Selon les autorités, plus de 1200 résultats concrets ont été obtenus dans cette catégorie. La Norvège, pays invité d'honneur, a signé 6 accords de coopération avec des entreprises et des institutions chinoises. La Chine a inauguré mercredi le canal Pinglu, offrant à sa région enclavée du sud-ouest un raccourci vers la côte et les marchés étrangers, en particulier ceux de l'Association des Nations de l'Asie du Sud-Est, son plus grand partenaire commercial. Construit pour un coût de 72,7 milliards de yuan, environ 10,75 milliards de dollars, le canal, long de 134,2 km, relie Nanning, capitale de la région autonome du Guangxi, dans le sud de la Chine, au golfe de Beibu, le débouché maritime le plus proche pour une grande partie du sud-ouest de la Chine. Ce canal raccourcit de plus de 560 km le trajet par voie navigable des marchandises acheminées depuis le sud-ouest de la Chine vers la mer. Il devrait permettre de réduire les coûts logistiques globaux de 18 à 30%. Airbus a livré mercredi le premier avion assemblé sur sa nouvelle chaîne d'assemblage finale dédiée à la famille A320, située dans la ville portuaire de Tianjin, dans le nord de la Chine. Il s'agit de la deuxième chaîne de ce type en Chine et dans toute l'Asie. China Eastern Airlines a réceptionné cet avion A320neo, exploitant actuellement la plus grande flotte d'Airbus sur la partie continentale de la Chine. La compagnie aérienne avait pris livraison en 1985 d'un A310, le premier Airbus de Chine. Le groupe chinois ByteDance, maison mère de TikTok, a obtenu un prêt syndiqué de 29,6 milliards de dollars, selon des informations confirmées ces derniers jours par la presse économique chinoise. Citigroup et JP Morgan en sont les banques coordinatrices. Il s'agit du plus important financement bancaire jamais obtenu par le groupe. Initialement fixé à 20 milliards de dollars, le montant a été relevé à 29,6 milliards face au vif intérêt des banques. Ce financement illustre les ambitions de ByteDance dans l'intelligence artificielle. Le groupe envisagerait de border ses dépenses d'investissement à 70 milliards de dollars en 2026, soit plus du double de 2025, pour développer des centres de données et d'autres infrastructures dédiées à l'IA. Un échantillon lunaire prélevé sur la face cachée de la Lune par la mission chinoise Chang'e 6 est exposé lundi à Vienne, en Autriche. La Chine a officiellement remis à l'Office des Nations Unies à Vienne cet échantillon qui y sera exposé de manière permanente. Un musée des sciences

0: Comme ça crée au ptérosaure, un reptile ailé étroitement apparenté aux dinosaures, a ouvert ses portes dimanche dans la région autonome ouïghour du Xinjiang, dans le nord-ouest de la Chine. Premier du genre au monde, ce musée est situé dans un parc géologique national de la ville de Hami, un site réputé pour ses nombreuses découvertes de fossiles de ptérosaures. Les fossiles exposés comprennent des spécimens mis au jour au cours de plus de 20 ans de fouilles de sauvages. Sont également exposés les premiers œufs et embryons fossilisés de ptérosaures conservés en 3D au monde, ainsi que de grands spécimens de ptérosaures présentés pour la première fois au public. Un centre de recherche sur Madagascar a été inauguré lundi à l'Université du Hunan dans la province chinoise du Hunan. Le centre permettra d'approfondir le partenariat de coopération stratégique globale entre les deux pays et de soutenir une coopération économique et commerciale bilatérale de haute qualité. Le court-métrage chinois The Pigeon Ring a remporté samedi le grand prix de la section immersive de la Mostra de Venise, la plus haute distinction de cette section lors de la 83e Mostra de Venise.
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3: Bienvenue à Cogito. Des équipements d'imagerie haut de gamme fabriqués en Chine par l'américain GE Healthcare au service clé en main du français Schneider Electric, en passant par les solutions innovantes de KPMG, autant de démonstrations et de lancements qui ont rythmé l'édition 2026 de la Foire internationale du commerce des services de Chine, CIFTIS, tenue du 9 au 13 septembre à Pékin. Le bilan de cette édition s'est révélé remarquable. 90 pays et organisations internationales y ont organisé des expositions et des conférences. Plus de 400 entreprises du classement Fortune 500 et leaders de leur secteur y ont exposé. Et plus de 1200 résultats ont été obtenus. Selon Dominique Trandad, ministre conseiller commercial de l'ambassade d'Australie en Chine, face aux multiples défis auxquels le monde est aujourd'hui confronté, la CIFTIS offre aux différents pays une plateforme exceptionnelle d'échange et de coopération, favorisant ainsi grandement le bénéfice mutuel et le gagnant-gagnant. Pour Henning Christofferson, conseiller commercial de l'ambassade de Norvège en Chine, à mesure que le commerce des services chinois gagne en qualité et monte en gamme, la demande d'ailleurs de services continuera de se développer, ouvrant de nouvelles opportunités aux entreprises de différents pays. À l'heure actuelle, la restructuration du paysage économique et commercial international s'accélère et le commerce des services s'impose de plus en plus comme un moteur essentiel de la croissance économique. Les données montrent que la valeur ajoutée du secteur des services représente 65% du PIB mondial et plus d'un quart du volume total des échanges commerciaux mondiaux. La Chine est le deuxième acteur mondial du commerce des services. Ces dernières années, les services chinois ont gagné en valeur et en intelligence. Au cours des 7 premiers mois de cette année, le volume total des importations et exportations de services de la Chine a augmenté de 8,3% par rapport à la même période de l'année précédente. Les exportations de services à forte intensité de connaissance représentant 53,5% du total des exportations de services. Pour la première fois, la CIFTIS a mis en place un espace dédié aux cas concrets illustrant des services chinois. Près de 40% de ces cas s'appuient sur des technologies telles que l'intelligence artificielle, les grands modèles et les agences d'intelligence qui témoignent de la forte capacité d'innovation locale de la Chine. Cela apporte un nouvel élan aux entreprises étrangères implantées en Chine, notamment pour la création de centres de recherche et développement et la mise en œuvre d'un développement innovant. Selon le vice-président de l'Américain Carl Gill pour l'Asie du Nord, la demande des consommateurs

chirurgie chez Johnson & Johnson MedTech. Cette année, le gouvernement chinois a fait de l'augmentation des capacités et de l'amélioration de la qualité du secteur des services l'une de ses priorités et propose de développer la marque Service chinois. Pour ce faire, ces services doivent s'internationaliser, acquérir des compétences et étendre leurs débouchés dans le cadre de la coopération internationale. L'un des temps forts de cette édition de la CEFTIS a été la mise en place pour la première fois d'un espace de promotion des services à l'international destiné à apporter un soutien spécialisé aux entreprises chinoises qui souhaitent se développer sur les marchés internationaux. Le groupe CIC, fort de près de 40 ans d'expérience dans les services d'internationalisation, fournit des services de ressources humaines complets aux entreprises chinoises qui s'implantent à l'étranger, contribuant ainsi à une relation mutuellement bénéfique entre ces entreprises et leurs partenaires locaux. D'ici à 5 ans, la Chine va élargir l'accès au marché et les domaines d'ouverture en mettant l'accent sur le secteur des services. Grâce à cette édition de la CEFTIS, le monde a également pu constater un espace encore plus vaste pour l'ouverture et la coopération. Selon une vice-présidente mondiale de la société américaine Eli Lilly, le climat favorable à l'innovation et à l'ouverture en Chine ainsi que l'énorme demande du marché pharmaceutique, offre de vastes opportunités à l'entreprise. Nous allons investir 3 milliards de dollars au cours des 10 prochaines années afin d'approfondir notre implantation en Chine, a souligné la responsable. De nombreux dirigeants d'entreprises étrangères se sont dit convaincus qu'à l'avenir, davantage de secteurs s'ouvriraient aux entreprises étrangères en Chine, leur offrant ainsi de nouvelles opportunités et de nouveaux débouchés pour le développement dans le pays. Selon un document publié par le gouvernement chinois, d'ici 2030, le volume total du secteur des services en Chine franchira le cap des 100 000 milliards de yuan. Cela permettra de développer davantage de marques des services chinois et d'injecter un nouvel élan au commerce mondial afin que le monde entier profite davantage des retombées positives. Pour reprendre les mots de Luz Maria de la Moa, directrice de la division du commerce international et des produits de base de la CNUCOD, la Chine est en train de créer des opportunités commerciales pour d'autres pays et d'autres entreprises.

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2: Bonjour à toutes et à tous. Vous êtes sur Radio Chine Internationale. C'est l'heure de notre émission « Vous connaissez la chanson ». Aujourd'hui, on va écouter des chansons liées à des fêtes traditionnelles chinoises. Sans aucun doute, la fête du printemps est la plus grande fête traditionnelle de la Chine. On commence tout de suite par une chanson consacrée à cette fête, la grande réunion de Tianjin.

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2: Vous écoutez Wen Kunai la chanson de RCI, la prochaine fête traditionnelle chinoise dont on va parler, c'est la fête des lanternes, qui clôt le cycle des festivités du Nouvel An chinois. Ce jour-là, on mange souvent des boulettes sucrées de riz glutineux. Wen Kunai la chanson continue avec un titre intitulé Vendre des boulettes de riz glutineux.

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4: Vous êtes sur Radio Chine Internationale et vous suivez votre émission musicale Vous connaissez la chanson. Les deux prochains titres sont liés à la fête Qingming. Le mot Qingming, qui veut dire en chinois pureté et clarté, rappelle une émouvante légende honorant l'intégrité et la loyauté de Jie Zitui, un conseiller clairvoyant aussi fidèle qu'intègre, auprès d'un prince de l'époque des printemps et automnes. Voici tout de suite la chanson Qingming.

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2: Vous écoutez

On a la chanson l'émission musicale sur Radio Chine Internationale. Aujourd'hui, nous proposons des chansons consacrées à des fêtes traditionnelles chinoises. Maintenant, c'est le tour de la fête Duanwu, qu'on appelle aussi fête des bateaux dragons, qui a été inscrite en 2009 par l'UNESCO sur la liste représentative du patrimoine culturel et matériel de l'humanité. Boire du vin jaune, participer à des courses de bateaux dragons, déguster des zongzi, des gâteaux de riz glutineux enveloppés dans des feuilles de bambou ou de roseau. Ce sont des rituels du jour de la fête Duanwu. Le morceau qu'on va écouter s'intitule justement « Course de bateaux dragons ».

tout à l'heure, nous allons parler de la fête des bateaux dragons. En fait, selon la légende, cette fête allie à Qu Yuan, un grand poète patriote de l'antiquité chinoise. Il a mis fin à sa vie en se jetant dans la rivière Milo avec un bloc de pierre attaché au corps, le cinquième jour de la cinquième lune. La population locale a retenu cette date pour en faire un jour commémoratif, qui est devenu par la suite la fête Duanwu. Voici tout de suite la chanson Qu Yuan.

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2: Vous écoutez maintenant la chanson de RCI, la fête du double 7, 7e jour du 7e mois lunaire. C'est une fête traditionnelle pleine de romance, qu'on appelle aussi la Saint-Valentin chinoise. Voici tout de suite la chanson La fête de l'amour, consacrée à cette fête des amoureux.

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5: Vous êtes sur Radio Chine Internationale et votre émission musicale Vous connaissez la chanson continue avec deux titres liés à la fête de la lune. Cette fête remonte très loin dans l'histoire chinoise. Dans l'Antiquité, il y avait un rite, celui de rendre hommage au soleil au printemps et à la lune en automne. Et sous les dynasties des Ming et des Qing, elle devint déjà l'une des principales fêtes en Chine. On écoute tout de suite le morceau La lune représente mon cœur.

La fête de la lune s'appelle également la fête de la mi-automne, qui tombe le 15 août lunaire. Aujourd'hui, admirer la pleine lune et manger des gâteaux sont les deux principales caractéristiques de cette fête. C'est aussi une bonne occasion pour les membres de la famille, les proches et les amis de se réunir. Votre émission Wangkuna la chanson continue avec le titre La pensée

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2: Vous écoutez Vangona la chanson, l'émission musicale sur Radio Chine Internationale. Aujourd'hui, je vous propose de belles chansons consacrées à des fêtes traditionnelles chinoises. Les deux derniers titres du jour sont consacrés à la fête Chongyang, qui tombe le 9e jour du 9e mois lunaire. Cette journée est marquée par des rencontres et des activités organisées en témoignage de respect et d'amour aux personnes âgées. Chongyang est 29e jour du 9e mois lunaire. C'est parti!

Voilà, votre émission musicale vous connaît la chanson touche presque à sa fin. Avant de vous dire au revoir, je vous souhaite une très bonne écoute sur Radio Chine Internationale. À très bientôt!

Le marché de l'emploi de la Chine est resté généralement stable, tandis que le taux de chômage urbain recensé s'est établi en moyenne à 5,2% au cours des 8 premiers mois de 2026, ce qui reste dans les limites de l'objectif annuel, d'après des données officielles publiées mardi. Ce taux est resté inchangé par rapport à la fois aux 7 premiers mois de cette année et à la même période de l'année dernière, indique le Bureau d'État des statistiques. La Chine s'est fixée pour objectif de maintenir le taux de chômage urbain recensé autour de 5,5% en 2026 et vise à créer plus de 12 millions de nouveaux emplois urbains au cours de l'année. L'Administration nationale des produits médicaux de la Chine a approuvé et publié lundi la première norme de produits au monde relative aux dispositifs médicaux d'interface cerveau-machine utilisant la technologie de l'intelligence artificielle pour traiter les données d'électroencéphalogramme. Cette nouvelle norme entrera officiellement en vigueur le 1er septembre de l'année prochaine. La Foire internationale du commerce des services de Chine a fermé ses portes à Pékin le 13 septembre dernier. Selon les autorités, plus de 1 200 résultats concrets ont été obtenus dans sept catégories. La Norvège, pays invité d'honneur, a signé 6 accords de coopération avec des entreprises et des institutions chinoises. La Chine a inauguré mercredi le canal Pinglu, offrant à sa région enclavée du sud-ouest un raccourci vers la côte et les marchés étrangers, en particulier ceux de l'Association des Nations de l'Asie du Sud-Est, son plus grand partenaire commercial. Construit pour un coût de 72,7 milliards de yuans, environ 10,75 milliards de dollars, le canal, long de 134,2 km, relie Nanning, capitale de la région autonome du Guangxi, dans le sud de la Chine, au golfe de Beipu, le débouché maritime le plus proche pour une grande partie du sud-ouest de la Chine. Ce canal raccourcit de plus de 560 km le trajet par voie navigable des marchandises acheminées depuis le sud-ouest de la Chine vers la mer. Il devrait permettre de réduire les coûts logistiques globaux de 18 à 30%. Airbus a livré mercredi le premier avion assemblé sur sa nouvelle chaîne d'assemblage finale dédiée à la famille A320, située dans la ville portuaire de Tianjin, dans le nord de la Chine. Il s'agit de la deuxième chaîne de ce type en Chine et dans toute l'Asie. China Eastern Airlines a réceptionné cet avion A320neo. Exploitant actuellement la plus grande flotte d'Airbus sur la partie continentale de la Chine, la compagnie aérienne avait pris livraison en 1985 d'un A310, le premier Airbus de Chine. Le groupe chinois ByteDance, maison mère de TikTok, a obtenu un prêt syndiqué de 29,6 milliards de dollars, selon des informations confirmées ces derniers jours par la presse économique chinoise. Citigroup et JP Morgan en sont les banques coordinatrices. Il s'agit du plus important financement bancaire jamais obtenu par le groupe. Initialement fixé à 20 milliards de dollars, le montant a été relevé à 29,6 milliards face au vif intérêt des banques. Ce financement illustre les ambitions de ByteDance dans l'intelligence artificielle. Le groupe envisagerait de border ses dépenses d'investissement à 70 milliards de dollars en 2026, soit plus du double de 2025, pour développer des centres de données et d'autres infrastructures dédiées à l'IA. Un échantillon lunaire prélevé sur la face cachée de la Lune par la mission chinoise Chang'e 6 est exposé lundi à Vienne, en Autriche. La Chine a officiellement remis à l'Office des Nations Unies à Vienne cet échantillon qui y sera exposé de manière permanente.
un musée des sciences consacré aux ptérosaures, un reptile ailé étroitement apparenté aux dinosaures, a ouvert ses portes dimanche dans la région autonome ouïghour du Xinjiang, dans le nord-ouest de la Chine. Premier du genre au monde, ce musée est situé dans un parc géologique national de la ville de Rami, un site réputé pour ses nombreuses découvertes de fossiles de ptérosaures. Les fossiles exposés comprennent des spécimens mis au jour au cours de plus de 20 ans de fouilles de sauvages. Sont également exposés les premiers œufs et embryons fossilisés de ptérosaures conservés en 3D au monde, ainsi que de grands spécimens de ptérosaures présentés pour la première fois au public. Un centre de recherche sur Madagascar a été inauguré lundi à l'Université du Hunan dans la province chinoise du Hunan. Le centre permettra d'approfondir le partenariat de coopération stratégique globale entre les deux pays et de soutenir une coopération économique et commerciale bilatérale de haute qualité.

0: Le court-métrage chinois The Pigeon Ring a remporté samedi le grand prix de la section immersive de la Mostra de Venise, la plus haute distinction de cette section lors de la 83e Mostra de Venise.
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3: Bienvenue à Cogito. Des équipements d'imagerie haut de gamme fabriqués en Chine par l'américain GE Healthcare au service clé en main du français Schneider Electric, en passant par les solutions innovantes de KPMG, autant de démonstrations et de lancements qui ont rythmé l'édition 2026 de la Foire internationale du commerce des services de Chine, CIFTIS, tenue du 9 au 13 septembre à Pékin. Le bilan de cette édition s'est révélé remarquable. 90 pays et organisations internationales y ont organisé des expositions et des conférences. Plus de 400 entreprises du classement Fortune 500 et leaders de leur secteur y ont exposé. Et plus de 1200 résultats ont été obtenus. Selon Dominique Trindade, ministre conseiller commercial de l'ambassade d'Australie en Chine, face aux multiples défis auxquels le monde est aujourd'hui confronté, la CIFTIS offre aux différents pays une plateforme exceptionnelle d'échanges et de coopération, favorisant ainsi grandement le bénéfice mutuel et le gagnant-gagnant. Pour Henning Christofferson, conseiller commercial de l'ambassade de Norvège en Chine, à mesure que le commerce des services chinois gagne en qualité et monte en gamme, la demande d'ailleurs de services continuera de se développer, ouvrant de nouvelles opportunités aux entreprises de différents pays. À l'heure actuelle, la restructuration du paysage économique et commercial international s'accélère et le commerce des services s'impose de plus en plus comme un moteur essentiel de la croissance économique. Les données montrent que la valeur ajoutée du secteur des services représente 65% du PIB mondial et plus d'un quart du volume total des échanges commerciaux mondiaux. La Chine est le deuxième acteur mondial du commerce des services. Ces dernières années, les services chinois ont gagné en valeur et en intelligence. Au cours des 7 premiers mois de cette année, le volume total des importations et exportations de services de la Chine a augmenté de 8,3% par rapport à la même période de l'année précédente. Les exportations de services à forte intensité de connaissances représentant 53,5% du total des exportations de services. Pour la première fois, la CIFTIS a mis en place un espace dédié aux cas concrets illustrant des services chinois. Près de 40% de ces cas s'appuient sur des technologies telles que l'intelligence artificielle, les grands modèles et les agences d'intelligence qui témoignent de la forte capacité d'innovation locale de la Chine. Cela apporte un nouvel élan aux entreprises étrangères implantées en Chine, notamment pour la création de centres de recherche et développement et la mise en œuvre d'un développement innovant. Selon le vice-président de l'Américain Carl Gill, pour l'Asie du Nord, la demande des consommateurs chinois pour des produits et services de meilleure qualité, ainsi que le vivier de talents innovants et le développement d'un écosystème d'innovation en Chine, offre à l'entreprise de meilleures perspectives de développement. De son côté, Johnson & Johnson MedTech venait de célébrer le 20e anniversaire de son usine de Suzhou et avait annoncé une augmentation de sa capacité de production grâce à l'introduction de nouvelles lignes de production. Cela témoigne de notre reconnaissance de l'écosystème et des capacités d'innovation de la Chine, a affirmé Tullio Oliveira, directeur général de la division chirurgie chez Johnson & Johnson MedTech. Cette année, le gouvernement chinois a fait de l'augmentation des capacités et de l'amélioration de la qualité du secteur des services l'une de ses priorités et propose de développer la marque service chinois. Pour ce faire, ces services doivent s'internationaliser, acquérir des compétences et étendre leurs débouchés dans le cadre de la coopération internationale. L'un des temps forts de cette

des services. Grâce à cette édition de la CEFTIS, le monde a également pu constater un espace encore plus vaste pour l'ouverture et la coopération. Selon une vice-présidente mondiale de la société américaine Eli Lilly, le climat favorable à l'innovation et à l'ouverture en Chine, ainsi que l'énorme demande du marché pharmaceutique, offrent de vastes opportunités à l'entreprise. Nous allons investir 3 milliards de dollars au cours des 10 prochaines années afin d'approfondir notre implantation en Chine, a souligné la responsable. De nombreux dirigeants d'entreprises étrangères se sont dit convaincus qu'à l'avenir, davantage de secteurs s'ouvriraient aux entreprises étrangères en Chine, leur offrant ainsi de nouvelles opportunités et de nouveaux débouchés pour le développement dans le pays. Selon un document publié par le gouvernement chinois, d'ici 2030, le volume total du secteur des services en Chine franchira le cap des 100 000 milliards de yuan. Cela permettra de développer davantage de marques des services chinois et d'injecter un nouvel élan au commerce mondial afin que le monde entier profite davantage des retombées positives. Pour reprendre les mots de Luz Maria de la Mora, directrice de la division du commerce international et des produits de base de la CNUCOD, la Chine est en train de créer des opportunités commerciales pour d'autres pays et d'autres entreprises.

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Bonjour à toutes et à tous. Bienvenue à l'émission de Classico. Selon le dernier rapport du Fonds monétaire international sur les perspectives économiques en Asie-Pacifique, la Chine est classée au premier rang en termes de contribution à la croissance économique mondiale. Alors que la Chine promeut un développement de haute qualité, de nouvelles demandes de la consommation ne cessent d'émerger. Comment comprendre ce développement chinois ? Dans l'émission d'aujourd'hui, je vais m'entretenir avec l'historien français Jean-Nimard Dugange pour obtenir des éléments de compréhension sur le modèle de développement chinois, la modernisation à la chinoise. Ce n'est pas tout. Le professeur Dugange va également nous parler de son regard sur l'initiative La ceinture et la route et ses perspectives sur les échanges et coopérations entre la Chine et la France, alors que les deux pays s'apprêtent à célébrer l'année prochaine leur 60e anniversaire de l'établissement de relations diplomatique. Avant d'entrer dans le vif de cette émission, je vous propose d'abord une mélodie intitulée La légende, interprétée par le chanteur chinois Li Jian.

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1: De retour dans le studio, je vous rappelle que vous êtes à l'écoute de l'émission Classe Éco. Actuellement, l'économie mondiale est confrontée à des facteurs défavorables tels que la baisse de la demande et le resserrement des politiques monétaires dans certaines grandes économies. Au début de cette année, le gouvernement chinois a prévu une croissance économique de l'ordre de 5% avec une meilleure qualité de développement en 2023. Avec l'optimisation des politiques chinoises de sortie et d'entrée, le marché du tourisme crève le plafond et la Chine a connu un boom de la consommation. La forte demande intérieure de la Chine a donné un élan à l'économie mondiale. La reprise économique chinoise au premier semestre, les performances des secteurs liés à la consommation ainsi que d'autres indicateurs économiques très positifs ont incité de nombreux économistes à revoir à la hausse leurs prévisions de croissance économique de la Chine. HSBC a relevé récemment ses prévisions de croissance économique chinoise pour cette année de 5,6 à 6,3%. Comment comprendre le développement chinois, notamment son modèle de développement, la modernisation à la chinoise? Comment la Chine va contribuer au développement du monde avec l'initiative La ceinture et la route proposée par le président chinois Xi Jinping il y a 10 ans? Vous allez trouver les réponses dans la première partie de cette interview accordée à M. Jean-Numa Dugange, historien français, spécialiste du marxisme, professeur des universités à l'Université de Rouen-Normandie, et membre du conseil scientifique de la Fondation Gabriel Péri. Bonjour Monsieur Jean-Numa Dugange.
2: Bonjour.
1: Vous êtes historien français et spécialiste du marxisme et membre du conseil scientifique de la Fondation Gabriel Péri. Voici ma première question. Le miracle économique chinois et l'accélération de la modernisation qui s'en est suivie sont perçus par certains observateurs internationaux comme le processus naturel de l'intégration à la mondialisation capitaliste et la tendance irrésistible vers l'adoption du modèle occidental de modernisation. Pourtant, la Chine a depuis longtemps choisi sa propre voie de modernisation. En tant que spécialiste du marxisme, que pensez-vous de la modernisation à la chinoise?
2: Alors, je crois qu'il faut comprendre la question de la modernisation dans un cadre assez large et vaste. Quand on évoque la modernisation, on pense souvent de prime abord au développement industriel, économique qui a eu lieu dans quelques pays en Europe au 19e siècle et au Japon. Et puis ensuite, on a eu tendance à comparer certains pays qui ont été développés ensuite, notamment la Chine, pour les intégrer à ce processus de modernisation. Alors, ce qui est certain, c'est qu'il y a des caractéristiques particulières de la modernisation, entre guillemets, la chinoise. La différence avec un pays comme la France ou même l'Allemagne, qui ont connu cette modernisation économique et sociale beaucoup plus tôt, c'est qu'elle avait été faite globalement dans un cadre qu'on peut qualifier de capitaliste et étatique de la fin du 19e siècle. Là, la différence avec le modèle chinois de développement, c'est qu'il a parti lié avec un phénomène qui est apparu après la révolution russe de 1917 en Russie, qui est en gros le développement de l'idée révolutionnaire sur le modèle communiste et le marxisme qu'on peut qualifier entre guillemets d'un marxisme d'État. Et donc, si on veut comprendre la modernisation chinoise aujourd'hui, même en intégrant la dynamique qui a lieu depuis les années 70 avec l'ouverture du marché, il faut avoir en tête cette question-là et cette question de la révolution chinoise de 1949. Autrement dit, il est difficile de dissocier le développement actuel de la Chine, sa modernisation, du mouvement qui a eu lieu en 1949. Et je crois que si on veut comprendre un certain nombre de résultats impressionnants de la Chine contemporaine, il faut bien situer ce processus dans ce cadre-là, quoi qu'on pense encore une fois d'un certain nombre de difficultés, d'erreurs qui ont pu avoir lieu ici et là, évidemment. Mais ne peut pas dissocier ce développement de ce qui s'est passé les décennies précédentes. Et c'est une des grandes interrogations, je crois, qu'on doit avoir aujourd'hui pour comprendre la modernisation actuelle en Chine.
1: D'accord. Avec l'optimisation des politiques chinoises de sortie et d'entrée, la Chine a déjà connu un boom de la consommation durant le premier semestre 2023. Selon la théorie de l'économie politique marxiste, quel est votre commentaire sur le modèle de développement de la Chine d'aujourd'hui?
2: Alors, il faut bien avoir en tête que pour comprendre le développement chinois, par rapport à d'autres réalités qui sont notamment les réalités entre guillemets européennes, c'est que depuis les années 1960, la priorité absolue entre guillemets de la Chine et du gouvernement chinois a été la question du développement. En quelque sorte, la révolution a été faite pour défendre une certaine intégrité de la nation, mais aussi pour développer le pays et tenter de le rattraper par rapport à d'autres réalités, notamment les réalités occidentales. Et donc,

0: développement, l'État a joué un rôle tout à fait considérable. Alors la croissance économique, comme chacun le sait, a été particulièrement spectaculaire dans les années 80-90. Il y a eu un certain nombre de facteurs qui expliquent le ralentissement. Mais si on évoque aujourd'hui le développement et les objectifs affichés que vous venez de rappeler, je crois que dans l'idée de créer une meilleure croissance économique, il y a l'idée aussi de s'affronter à un des grands problèmes qui traverse la société chinoise aujourd'hui, qui a été aussi un des grands problèmes qui a traversé tous les pays qui ont connu des phases de croissance et de développement spectaculaire, c'est-à-dire cette question, c'est la question des inégalités sociales, et de faire en sorte que le développement économique puisse bénéficier davantage aux catégories entre guillemets inférieures de la population. Nous-mêmes en Europe occidentale, à d'autres époques, cette question a été posée à plusieurs reprises, notamment à travers des politiques redistributives, via l'État, on a parfois qualifié de politique keynésienne. Ce qui est certain, c'est que par rapport à ce qui est annoncé aujourd'hui et par rapport à ce qui doit être fait dans l'avenir, si on, encore une fois, se situe dans une période, dans une dynamique de longue durée, qu'on veut comparer les développements passés, actuels et à venir, il est clair que la question de résorber les inégalités sociales, de les diminuer, de faire en sorte que la croissance économique puisse bénéficier davantage aux fractions de la population qui en sont exclues, est une des grandes questions qui s'affrontent à la Chine contemporaine. À noter que, il faut toujours le rappeler, quoi qu'on pense des méthodes du développement chinois par rapport à d'autres pays dans le monde, les résultats ont été particulièrement spectaculaires. On est dans un pays qui a largement contribué à résorber la grande pauvreté dans le monde. Je crois qu'il est toujours nécessaire de le rappeler quand on veut parler sérieusement de cette question chinoise.
1: D'accord. Cette année marque le 10e anniversaire de l'initiative La Ceinture et la Route, qui compte plus de 200 accords signés entre la Chine et plus de 150 pays et organisations internationales. En tant qu'historien, quel regard portez-vous sur cette initiative ?
0: Alors, cette initiative de Ceinture et de la Route est une initiative évidemment de très grande ampleur qui émane du gouvernement chinois. Je crois qu'il faut d'abord souligner que son importance historique, pas justement une simple demande de partenariat ponctuel, mais c'est un déploiement et redéploiement de la puissance chinoise, selon certains accords, à différents niveaux. Ce qui est certain, c'est que c'est un moyen d'extension des intérêts internationaux de la Chine, mais il peut être aussi vu et interprété d'une autre manière. Ce n'est évidemment pas une offensive qu'on peut qualifier de militaire, par exemple, ce qui n'est pas le cas d'autres grandes puissances qui misent, avant tout sur des opérations agressives à l'étranger pour pouvoir étendre leur influence. Là, on est dans le cadre d'une entreprise beaucoup plus de nature économique, et je constate, pour en avoir discuté avec un certain nombre de collègues et d'intellectuels chinois, que le sens de cette initiative de la ceinture et de la route est une initiative, qui fait débat par certains aspects. Est-ce que cette initiative de la Chine vise avant tout des intérêts économiques ? Est-ce qu'elle peut être aussi liée à des intérêts qu'on pourrait qualifier davantage de culturels ? Est-ce que même cette initiative de ceinture et de la route pourrait être porteuse d'une autre modernité, d'une autre civilisation ? Ce sont des questions qui finalement sont assez peu abordées, là où je suis en France, mais qui, lorsqu'on discute avec un certain nombre de collègues chinois de différentes sensibilités, ou même dans d'autres pays concernés plus directement par cette initiative, on se rend compte qu'il y a un vaste débat autour de cette initiative. Et je crois qu'on touche là à une des grandes questions de notre temps, savoir comment développer la paix et le respect mutuel entre les différentes nations à l'échelle planétaire. Je crois qu'il est important aussi de rappeler ça à l'heure où il y a de très nombreux conflits qui minent les relations entre différentes nations.
1: Voici la première partie de l'interview réalisée avec M. Jean-Numard Dugange, historien français, professeur des universités à l'Université de Rouen-Normandie et membre du conseil scientifique de la Fondation Gabriel Péri. Nous allons faire une pause musicale avec une chanson intitulée « Le Courage », interprétée par la chanteuse Liang Jingru.

0: Vous êtes à l'écoute de Classico. Nous poursuivons ce programme avec la deuxième partie de notre interview, au cours de laquelle M. Jean-Numa Dugange va nous présenter ses recherches, sa collaboration avec la partie chinoise et partager ses perspectives sur les échanges et coopérations entre la Chine et la France en prévision du 60e anniversaire de l'établissement de relations diplomatiques entre les deux pays en 2024. Monsieur Jean-Numa Dugange, vous êtes spécialiste du marxisme, professeur des universités à l'université de Rouen-Normandie. Pourriez-vous nous présenter votre recherche sur le marxisme en 2022?
1: Oui, tout à fait. Bon, depuis quelques années, avec d'autres collègues, nous travaillons sur l'histoire du marxisme sous différentes manières. Un des projets de recherche que je mène actuellement, d'essayer de comprendre le développement des gauches et notamment du marxisme à la fin du 19e siècle, plutôt en Europe occidentale, notamment en France, en Allemagne, en Autriche, qui sont trois pays qui m'intéressent particulièrement, et de voir comment ce marxisme occidental s'est développé au travers d'un regard avec ce qu'on pourrait appeler au sens large l'Orient, et dans cet Orient, donc ces pays orientaux, comme on disait de manière un peu schématique, il y a un siècle en France. Eh bien, il y a la façon dont, par exemple, la naissance de la première République chinoise en 1911, comment cette première République chinoise a intéressé les marxistes et socialistes occidentaux et comment cela a provoqué en retour chez eux une réflexion sur le lien qui existe ou qui éventuellement peut poser problème entre guillemets l'Orient et l'Occident. Ça, c'est un aspect de recherche, c'est un projet de longue durée. Après, à travers la revue Actuelle Marx, dont je m'occupe avec d'autres, nous cherchons à comprendre les différentes réalités du marxisme dans le monde. Par exemple, le prochain numéro, justement, de la revue Actuelle Marx, qui paraîtra dans quelques semaines, sera dédié au marxisme chinois. Et nous espérons à l'avenir continuer, entre guillemets, ce tour d'horizon, ce tour du monde des différents marxismes existants aujourd'hui dans le monde. Et à titre plus personnel, je travaille aussi sur différentes biographies de responsables politiques français, allemands et autrichiens, donc qui ont joué un grand rôle dans l'histoire du socialisme et du marxisme. C'est un projet donc de longue durée.
0: Monsieur Dugange, vous êtes également professeur émérite à l'université du Liaoning en Chine et avez un lien étroit avec la partie chinoise. Dans ce cadre, parlez-nous de votre collaboration de recherche ou d'échange avec la partie chinoise dans les années passées.
1: Oui, tout à fait. Depuis une dizaine d'années, je travaille à des coopérations intellectuelle, académique, avec un certain nombre d'universités chinoises. Et effectivement, ces dernières années, donc en tant que professeur invité, j'ai donné des cours, entre autres, à l'université du Liaoning. Donc des cours qui se sont tenus, évidemment, vu les circonstances avec la pandémie, à la distance, hein, sous forme de visioconférence. Mais depuis 3 ans, donc, je donne dans cette université des cours sur l'histoire des gauches européennes, notamment de la gauche française, sur l'histoire du marxisme à l'échelle d'un siècle. Et les échanges avec les collègues, mais aussi avec les étudiants chinois, ont été très fructueux. Ils continuent, même en dehors des cours, consistent entre des échanges sur tel ou tel point, d'aide, de supervision, d'un certain nombre de travaux de recherche. Et à côté de ça, j'ai donné aussi des conférences plus ponctuellement. C'était de Fudan à Shanghai. On travaille sur des échanges avec l'Institut d'histoire et de documentation du PCC, donc qui est à Beijing, sur des questions de bibliographie de textes de Marx et Engels dans différentes langues, et avec plus ponctuellement avec d'autres universités chinoises ou avec l'Académie des sciences de Pékin, nous travaillons sur des projets de recherche qui permettent de développer des liens sur l'histoire des gauches, des forces politiques, du marxisme à l'échelle de plusieurs pays. Et ce sont des carrefours intéressants de recherche qui doivent être, me semble-t-il, développés maintenant et dans les années à venir.
0: Monsieur Dugange, en fait, le chef de l'État français a effectué une visite en Chine avec un grand succès au début de cette année. Et l'année prochaine marquera le 60e anniversaire de l'établissement des relations diplomatiques entre les deux pays. Comment évoluent jusqu'à présent les échanges sino-français dans votre domaine et quels sont vos projets et attentes pour l'année 2023?
1: Oui, effectivement, nous approchons du 60e anniversaire des relations diplomatiques entre la France et la République populaire de Chine. Il faut rappeler que c'était le général de Gaulle qui, en janvier 1964, avait reconnu la Chine, ce qui était un acte extrêmement audacieux d'un point de vue politique et diplomatique à l'époque. cette époque-là, donc nombre de pays ne voulaient pas reconnaître encore la Chine. Donc effectivement, dans la continuité des nombreux échanges qui existent, outre le fait que nous sommes dans un contexte effectivement de guerre, notamment sur le front russo-ukrainien extrêmement problématique, et que tout effort de relations diplomatiques entre la France et la Chine sont bons à prendre, je crois qu'un des éléments qui nous permettent de continuer à animer l'esprit de ces échanges qui existent depuis 60 ans, c'est précisément de ne pas se situer dans une perspective de nouvelle guerre froide comme certains aiment à le développer aujourd'hui, mais de continuer tout simplement les coopérations intellectuelles, politiques et les échanges sur les modèles réciproques que nous connaissons. Je crois que, par exemple, dans le domaine de ce qui est de l'académie, des universités, bien qu'il y ait des difficultés, des incompréhensions mutuelles qui peuvent tout à fait surgir parfois, il faut continuer à développer des coopérations, de donner la possibilité à des Français d'aller en Chine, à des Chinois de venir en France. Je crois qu'au-delà des difficultés et des différences importantes que nous avons, c'est le meilleur moyen de continuer à faire vivre cet esprit d'échange qui, globalement, prévaut depuis 60 ans. Mais au vu des difficultés actuelles, d'une certaine manière, c'est encore plus important maintenant de rappeler ces échanges et de les développer qu'il y a quelques années.
0: D'accord. Merci, Monsieur Jean-Numa Dugange, pour avoir accepté notre interview. Je rappelle que vous êtes historien français et spécialiste du marxisme, professeur des universités à l'Université de Rouen-Normandie, professeur émérite à l'Université du Liaoning en Chine et membre du conseil scientifique de la Fondation Gabriel Péri. De retour dans le studio, je vous rappelle que vous êtes à l'écoute de l'émission Classe Éco. Avant de passer à la prochaine partie de l'émission Cours de chinois, je vous propose une pause musicale. C'est parti!

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2: Bonjour tout le monde, bienvenue dans notre cours de chinois. Moi c'est Xiao Tai, je suis avec Yves. Bonjour Yves.
3: Natia Rao, bonjour tout le monde, bonjour Xiao Tai.
2: Et dans la dernière leçon, nous avons appris quelques expressions utiles pour aller chez le coiffeur. Je propose de réviser un peu avant d'attaquer la nouvelle leçon.
3: Bien sûr, c'est toujours un plaisir, tu le sais bien.
2: 我想剪头发。
3: 我想剪头发。Je voudrais me faire couper les cheveux.
2: 修一下就可以了。
3: S'il vous plaît, juste les pointes.
2: 我想染头发。
3: 我想染头发。Je voudrais me faire teindre les cheveux.
2: 别剪太短了。
3: 别剪太短了。Ne coupez pas trop court.
2: Bon, réécoutons les dialogues.
4: 我想剪头发。
5: 你想怎么剪？
4: 修一下就可以了。
5: 好的，请先洗头。
4: 我想染头发。
5: 你想染什么颜色？
4: 棕色怎么样？
5: 嗯，不错，很时髦。
4: 别剪太短了。
5: 行，保准您满意。
2: C'est tout pour la révision. Tout de suite, la nouvelle leçon.
3: Voici les expressions clés.
5: 我想租房。您想找什么样的房子？您想花多少钱租？什么时候能搬进来？房租怎么付？
2: Et voilà, quand tu arrives dans une agence, tu peux commencer à dire comme ça, 我想租房。
3: 我想租房。
2: Ce qui signifie, je voudrais louer un appartement. 租房 est le terme clé de cette phrase. 租 veut dire louer.
3: 租。
2: 房 un appartement.
3: 房。
2: 我想租房。
3: 我想租房。Je voudrais louer un appartement.
2: Tout de suite, le dialogue.
5: 我想租房。
4: 你想找什么样的房子？
5: 带家具的两居，房子不要太旧。
2: Voilà, c'était le dialogue 1. Et dans cette conversation, on entend une personne qui dit à un agent immobilier, 我想租房。
3: 我想租房。Je voudrais louer un appartement.
2: Et l'agent demande, 你想找什么样的房子？
3: 你想找什么样的房子？ Donc, 你想 vous voulez, 找什么样 chercher quel genre?Shenmeyang, quel genre, fangzi, d'appartement. Donc, quel genre d'appartement cherchez-vous?
2: Dai jiaju de liangju, fangzi bu yao tai jiu.
3: Dai jiaju de liangju, fangzi bu yao tai jiu. Donc, dai jiaju, c'est meublé. De liangju, deux pièces. Donc, deux pièces meublées. Fangzi, l'appartement, toujours. Et bu yao tai jiu, donc c'est ne doit pas être trop en mauvais état. Jiu, c'est en mauvais état. Donc, l'appartement ne doit pas être.Trop en mauvais état, il doit être en bon état.
2: Repassons le dialogue.
5: 我想租房。
4: 你想找什么样的房子？
5: 带家具的两居，房子不要太旧。
3: Nous sommes toujours chez l'agent immobilier. Maintenant, j'aimerais savoir, il faut en venir un peu au nerf de la guerre, l'argent, comment parler du prix?
2: Alors souvent, c'est l'agent immobilier qui prend l'initiative de poser la question. 你想花多少钱租？
3: 你想花多少钱租？
2: 您想花多少钱租？花 signifie payer ou dépenser, sous-entendu de l'argent. 花
3: 花
2: 多少钱 ？Combien d'argent？
3: 多少钱？
2: 租 veut dire louer.
3: 租。
2: 您想花多少钱租？
3: 您想花多少钱租 ？Vous voulez dépenser combien d'argent？
2: Écoutons maintenant le dialogue 2. On va parler du prix.
4: 您想花多少钱租？
5: 月租3000元以内吧。
4: 您看这房怎么样？
5: 嗯，不错。
2: Voilà, dans le dialogue tout à l'heure, on a discuté du prix avec l'agent immobilier. 你想花多少钱租？
3: 您想花多少钱租？ Vous voulez payer combien pour le loyer? 花 dépenser, 多少钱 combien d'argent? 租 louer.
2: Et l'autre répond, 月租三千元以内吧。
3: 月租三千元以内吧。Donc, 月租 par mois, 三千块 3000 yuan, 以内吧。Donc, littéralement, ça veut dire à l'intérieur. Donc, à l'intérieur de ces 3000 yuan, en français, on traduirait par pas plus de 3000 yuan.
2: 您看这房怎么样？
3: 您看这房怎么样？看 voir, 这房 cet appartement, 怎么样 comment? Donc, vous trouvez comment cet appartement?
2: 不错。
3: 不错。Pas mal.
2: Et puisqu'on a discuté du prix, il serait pas mal d'en savoir un peu plus sur la monnaie chinoise, renminbi, ce qui signifie littéralement la monnaie du peuple. En effet, l'unité principale de renminbi est yuan et on a adopté le système décimal. Un yuan égale à 10 jiao et un jiao égale à 10 fen. Yuan, jiao, fen, ce sont en effet les trois unités de la monnaie chinoise.
3: D'accord, yuan, jiao, fen. Mais Xiao Tai, dans la vie courante, quand je vais acheter mes fruits ou un pao zi, on me dit jamais de payer en yuan ou en jiao, on me parle plutôt de kuai et de mao. Est-ce que tu peux m'expliquer qu'est-ce que c'est ?
2: Très bonne question. En effet, dans la vie quotidienne, on parle plus de kuai et de mao que de yuan et de jiao. Kuai et yuan, c'est tout à fait la même chose, seulement le terme kuai est plus du langage parlé, alors le yuan sonne plus formel que kuai. Et c'est pareil pour mao et jiao. Ainsi, dans la vie quotidienne, tu entends plus souvent parler de kuai et de mao.
3: D'accord, bon bah je crois que j'ai compris. Refermons cette parenthèse. Revenons à l'appartement que nous voulions louer. Maintenant je voudrais dire, maintenant que je sais que je peux louer et que le prix me convient, je voudrais savoir quand je peux emménager. Comment dit-on ça, Xiao Tai ?
2: Tu peux dire en chinois comme ça, 什么时候能搬进来?
3: 什么时候能搬进来?
2: Alors 什么时候, c'est facile. Quand, quelle date, quel moment?
3: 什么时候?
2: 能, pouvoir.
3: 能.
2: Ban, déménager, emménager, en l'occurrence, il s'agit de emménager.
3: Ban.
2: Jinlai, ce qui signifie entrer, venir ici.
3: Jinlai.
2: 什么时候能搬进来?
3: 什么时候能搬进来? Quand puis-je emménager?
2: Dialogue 3, tout de suite.
5: 什么时候能搬进来?
4: 下个月底.
5: 房租怎么付呢?
4: 一次付三个月的.
2: Voilà, c'était le dialogue 3. Dans cette conversation, on en arrive à la fin de discussion entre le client et l'agent immobilier, parce qu'on a commencé à discuter de la date pour emménager et du paiement pour le loyer. On entend la première personne qui demande « 什么时候能搬进来? »«
3: 什么时候能搬进来? » »« Quand puis-je emménager ?»« 什么时候? » »« Quand ?»« Ban ?»« Déménager, emménager ?»« 进来? » »« Rentrer ?» Donc « 搬进来 » signifie « emménager. Quand puis-je emménager?
2: Et l'autre lui répond 下个月底.
3: 下个月底. Donc 下个月 signifie le mois prochain et 月底 signifie la fin du mois.
2: 房租怎么付?
3: 房租怎么付? Je dois vous payer le loyer dans combien de mois?
2: 房租怎么付?
3: Je dois vous payer le loyer pour combien de mois? 怎么付? Comment le régler? Donc en Chine, on a souvent payé 3 mois d'avance. Donc cette phrase implicitement signifie on a payé le loyer pour combien de mois?
2: Et la réponse qu'a donnée l'agent immobilier est 一次付三个月的.
3: 一次付三个月的. Donc une fois, 一次付 payer, 三个月的 3 mois. Donc une fois, on a payé 3 mois. On a payé 3 mois à la fois.
2: Repassons le dialogue.
5: 什么时候能搬进来?
4: 下个月底.
5: 房租怎么付呢?
4: 一次付三个月的.
2: Bon, maintenant je propose de réécouter les 3 dialogues en entier avant de repasser à notre ABC de la culture chinoise. Allez, c'est parti.
5: 我想租房.
4: 你想找什么样的房子?
5: 带家具的2居, 房子不要太旧.
4: 你想花多少钱租?
5: 月租3000元以内吧.
4: 您看这房怎么样?
5: 不错. 什么时候能搬进来?
4: 下个月底.
5: 房租怎么付呢?
4: 一次付三个月的.
3: Voilà, vous venez d'entendre les dialogues pour aujourd'hui. Un peu de culture maintenant. En Chine, les jeunes vivent avec leurs parents avant de se marier. Quelques-uns vivent encore avec leurs parents après le mariage. Cela permet aux grands-parents de les aider. Certains jeunes louent ou achètent un appartement pour avoir une vie indépendante. En Chine, pour acheter un appartement, on peut payer en une seule fois ou payer à crédit. Les familles modestes peuvent demander d'acheter des logements sociaux ou louer des HLM. Mais pour louer des HLM, il faut remplir certains critères et être patient. Bien que la plupart des logements sociaux soient loin du centre-ville, le métro facilite la vie des habitants.
2: Voilà, c'est tout pour aujourd'hui. Comme d'habitude, un test avant de vous quitter. Comment dire en chinois ? Je dois vous payer le loyer pour combien de mois?
3: Si vous savez la réponse, n'hésitez pas à nous envoyer votre réponse par email à l'adresse suivante crifra@cri.com.cn.
2: Et pour plus d'informations, n'oubliez pas d'aller surfer de temps en temps sur notre site internet french.cri.cn. Merci à tous, au revoir, à la prochaine fois.
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0: Le marché de l'emploi de la Chine est resté généralement stable, tandis que le taux de chômage urbain recensé s'est établi en moyenne à 5,2% au cours des 8 premiers mois de 2026, ce qui reste dans les limites de l'objectif annuel, d'après des données officielles publiées mardi. Ce taux est resté inchangé par rapport à la fois aux 7 premiers mois de cette année et à la même période de l'année dernière, indique le Bureau d'État des statistiques. La Chine s'est fixée pour objectif de maintenir le taux de chômage urbain recensé autour de 5,5% en 2026 et vise à créer plus de 12 millions de nouveaux emplois urbains au cours de l'année. L'Administration nationale des produits médicaux de la Chine a approuvé et publié lundi la première norme de produits au monde relative aux dispositifs médicaux d'interface cerveau-machine utilisant la technologie de l'intelligence artificielle pour traiter les données d'électroencéphalogramme. Cette nouvelle norme entrera officiellement en vigueur le 1er septembre de l'année prochaine. La Foire internationale du commerce des services de Chine a fermé ses portes à Pékin le 13 septembre dernier. Selon les autorités, plus de 1 200 résultats concrets ont été obtenus dans 7 catégories. La Norvège, pays invité d'honneur, a signé 6 accords de coopération avec des entreprises et des institutions chinoises. La Chine a inauguré mercredi le canal Pinglu, offrant à sa région enclavée du sud-ouest un raccourci vers la côte et les marchés étrangers, en particulier ceux de l'Association des nations de l'Asie du Sud-Est, son plus grand partenaire commercial. Construit pour un coût de 72,7 milliards de yuans, environ 10,75 milliards de dollars, le canal, long de 134,2 km, relie Nanning, capitale de la région autonome du Guangxi, dans le sud de la Chine, au golfe de Beipu, le débouché maritime le plus proche pour une grande partie du sud-ouest de la Chine. Ce canal raccourcit de plus de 560 km le trajet par voie navigable des marchandises acheminées depuis le sud-ouest de la Chine vers la mer. Il devrait permettre de réduire les coûts logistiques globaux de 18 à 30%. Airbus a livré mercredi le premier avion assemblé sur sa nouvelle chaîne d'assemblage finale dédiée à la famille A320, située dans la ville portuaire de Tianjin, dans le nord de la Chine. Il s'agit de la deuxième chaîne de ce type en Chine et dans toute l'Asie. China Eastern Airlines a réceptionné cet avion A320neo, exploitant actuellement la plus grande flotte d'Airbus sur la partie continentale de la Chine. La compagnie aérienne avait pris livraison en 1985 d'un A310, le premier Airbus de Chine. Le groupe chinois ByteDance, maison mère de TikTok, a obtenu un prêt syndiqué de 29,6 milliards de dollars, selon des informations confirmées ces derniers jours par la presse économique chinoise. Citigroup et JP Morgan en sont les banques coordinatrices. Il s'agit du plus important financement bancaire jamais obtenu par le groupe. Initialement fixé à 20 milliards de dollars, le montant a été relevé à 29,6 milliards face au vif intérêt des banques. Ce financement illustre les ambitions de ByteDance dans l'intelligence artificielle. Le groupe envisagerait de border ses dépenses d'investissement à 70 milliards de dollars en 2026, soit plus du double de 2025, pour développer des centres de données et d'autres infrastructures dédiées à l'IA. Un échantillon lunaire prélevé sur la face cachée de la Lune par la mission chinoise Chang'e 6 est exposé lundi à Vienne, en Autriche. La Chine a officiellement remis à l'Office des Nations Unies à Vienne cet échantillon qui y sera exposé de manière permanente. un musée des sciences consacré aux ptérosaures, un reptile ailé étroitement apparenté aux dinosaures, a ouvert ses portes dimanche dans la région autonome ouïghour du Xinjiang, dans le nord-ouest de la Chine. Premier du genre au monde, ce musée est situé dans un parc géologique national de la ville de Rami, un site réputé pour ses nombreuses découvertes de fossiles de ptérosaures. Les fossiles exposés comprennent des spécimens mis au jour au cours de plus de 20 ans de fouilles de sauvages. Sont également exposés les premiers œufs et embryons fossilisés de ptérosaures conservés en 3D au monde, ainsi que de grands spécimens de ptérosaures présentés pour la première fois au public. Un centre de recherche sur Madagascar a été inauguré lundi à l'Université du Hunan dans la province chinoise du Hunan. Le centre permettra d'approfondir le partenariat de coopération stratégique globale entre les deux pays et de soutenir une coopération économique et commerciale bilatérale de haute qualité. Le court-métrage chinois The Pigeon Ring a remporté samedi le Grand Prix de la section immersive de la Mostra de Venise, la plus haute distinction de cette section lors de la 83e Mostra de Venise.
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3: Bienvenue à Cogito. Des équipements d'imagerie haut de gamme fabriqués en Chine par l'américain GE Healthcare au service clé en main du français Schneider Electric, en passant par les solutions innovantes de KPMG, autant de démonstrations et de lancements qui ont rythmé l'édition 2026 de la Foire internationale du commerce des services de Chine, CIFTIS, tenue du 9 au 13 septembre à Pékin. Le bilan de cette édition s'est révélé remarquable. 90 pays et organisations internationales y ont organisé des expositions et des conférences. Plus de 400 entreprises du classement Fortune 500 et leaders de leur secteur y ont exposé. Et plus de 1200 résultats ont été obtenus. Selon Dominique Trindad, ministre conseiller commercial de l'ambassade d'Australie en Chine, face aux multiples défis auxquels le monde est aujourd'hui confronté, la CIFTIS offre aux différents pays une plateforme exceptionnelle d'échange et de coopération, favorisant ainsi grandement le bénéfice mutuel et le gagnant-gagnant. Pour Henning Christofferson, conseiller commercial de l'ambassade de Norvège en Chine, à mesure que le commerce des services chinois gagne en qualité et monte en gamme, la demande intérieure de services continuera de se développer, ouvrant de nouvelles opportunités aux entreprises de différents pays. À l'heure actuelle, la restructuration du paysage économique et commercial international s'accélère et le commerce des services s'impose de plus en plus comme un moteur essentiel de la croissance économique. Les données montrent que la valeur ajoutée du secteur des services représente 65% du PIB mondial et plus d'un quart du volume total des échanges commerciaux mondiaux. La Chine est le deuxième acteur mondial du commerce des services. Ces dernières années, les services chinois ont gagné en valeur et en intelligence. Au cours des 7 premiers mois de cette année, le volume total des importations et exportations de services de la Chine a augmenté de 8,3% par rapport à la même période de l'année précédente. Les exportations de services à forte intensité de connaissances représentant 53,5% du total des exportations de services. Pour la première fois, la CIFTIS a mis en place un espace dédié aux cas concrets illustrant des services chinois. Près de 40% de ces cas s'appuient sur des technologies telles que l'intelligence artificielle, les grands modèles et les agences d'intelligence qui témoignent de la forte capacité d'innovation locale de la Chine. Cela apporte un nouvel élan aux entreprises étrangères implantées en Chine, notamment pour la création de centres de recherche et développement et la mise en œuvre d'un développement innovant. Selon le vice-président de l'Américain, Carl Gill, pour l'Asie du Nord, la demande des consommateurs chinois pour des produits et services de meilleure qualité, ainsi que le vivier de talents innovants et le développement d'un écosystème d'innovation en Chine, offrent à l'entreprise de meilleures perspectives de développement. De son côté, Johnson & Johnson MedTech venait de célébrer le 20e anniversaire de son usine de Suzhou et avait annoncé une augmentation de sa capacité de production grâce à l'introduction de nouvelles lignes de production. Cela témoigne de notre reconnaissance de l'écosystème et des capacités d'innovation de la Chine, a affirmé Tullio Oliveira, directeur général de la division chirurgie chez Johnson & Johnson MedTech. Cette année, le gouvernement chinois a fait de l'augmentation des capacités et de l'amélioration de la qualité du secteur des services l'une de ses priorités et propose de développer la marque service chinois. Pour ce faire, ces services doivent s'internationaliser, acquérir des compétences et étendre leurs débouchés dans le cadre de la coopération internationale. L'un des temps forts de cette édition de la CEFTIS a été la mise en place pour la première fois d'un espace de promotion des services à l'international destiné à apporter un soutien spécialisé aux entreprises chinoises qui souhaitent se développer sur les marchés internationaux. Le groupe CIC, fort de près de 40 ans d'expérience dans les services d'internationalisation, fournit des services de ressources humaines complets aux entreprises chinoises qui s'implantent à l'étranger, contribuant ainsi à une relation mutuellement bénéfique entre ces entreprises et leurs partenaires locaux. D'ici à 5 ans, la Chine va élargir l'accès au marché et les domaines d'ouverture en mettant l'accent sur le secteur

ouvrant ainsi de nouvelles opportunités et de nouveaux débouchés pour le développement dans le pays. Selon un document publié par le gouvernement chinois, d'ici 2030, le volume total du secteur des services en Chine franchira le cap des 100 000 milliards de yuan. Cela permettra de développer davantage de marques des services chinois et d'injecter un nouvel élan au commerce mondial afin que le monde entier profite davantage des retombées positives. Pour reprendre les mots de Luz Maria de la Moa, directrice de la division du commerce international et des produits de base de la CNUCOD, la Chine est en train de créer des opportunités commerciales pour d'autres pays et d'autres entreprises.

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8: Bonjour à tous et bienvenue à l'écoute de notre émission Carnet de route. Je suis Manon et nous allons aujourd'hui faire ensemble une découverte originale sur la manière de célébrer le Nouvel An chinois dans les plus belles stations thermales de Chine. Pour nous guider dans ce voyage relaxant et culturel, nous sommes avec Rocco, notre expert en tourisme. Il a exploré les plus prestigieuses sources thermales chinoises. Et bonjour Rocco.
9: Bonjour Manon, bonjour à tous nos auditeurs. Je suis ravi d'être parmi vous pour partager cette façon unique de vivre le Nouvel An chinois.
8: C'est vrai, combiner les bienfaits de sources thermales avec les festivités traditionnelles, c'est vraiment une expérience exceptionnelle et je pense que seulement ça existe en Chine. Et commençons par la région de Guangdong et plus précisément la station thermale de Chunghua. Que pouvez-vous nous en dire? Parce que la région de Guangdong, c'est une destination très prisée et des Chinois lors du Nouvel An. Le climat est relativement doux par rapport au reste de la Chine.
9: Une destination incontournable aussi pour les affaires. Mais il faut dire que Chunghua, c'est vraiment un joyau thermal situé à environ une heure de Canton. Canton, c'est l'équivalent de Guangzhou en français. Et cette région est connue depuis la dynastie Tang pour ses sources d'eau chaude aux propriétés curatives.
8: Ah, l'histoire de la source peut remonter jusqu'à la dynastie des Tang. Mais est-ce que la source a une température idéale?
9: L'eau y jaillit naturellement à une température de 60 à 70 degrés Celsius, riche en minéraux bénéfiques pour la santé. La station thermale de Chunghua est particulièrement impressionnante pendant les Nouvel An. Imaginez Manon, des bassins en plein air entourés de lanternes rouges traditionnelles, la vapeur s'élevant dans l'air frais du soir, créant une atmosphère presque mystique.
8: Ah d'accord, et comment se déroule une journée type à Chunghua pendant le Nouvel An, Rocco?
9: Ah, la journée commence traditionnellement tôt, vers 7h avec une séance de tai chi au bord des bassins.
8: Oui, le tai chi, c'est un spectacle magnifique. Lors de la séance,

0: On peut voir les mouvements lents et fluides des pratiquants. Et c'est surtout au bord des sources chaudes. Alors, ce sera dans la brume matinale. Et ensuite, qu'est-ce qu'on a, Rocco?
1: Ensuite, vous pouvez profiter des différents bassins, chacun ayant sa propre température et ses propriétés spécifiques. Il y a les bassins des jades, ainsi nommés pour leur couleur légèrement verdâtre, dit aux minéraux.
0: D'après ce que je sache, et il y a encore des bassins aux herbes médicales traditionnelles. Ça fait du bien à la santé, ça va accélérer la circulation sanguine. Et il y a même des bassins de poissons, comment on dit des poissons docteurs, pour des soins, pédicures naturelles. Et je pense que c'est très chinois, je ne sais pas si ça existe dans d'autres pays. On va faire une pause avant de poursuivre notre émission.

0: Vous écoutez Carnet de route aujourd'hui. Nous allons faire ensemble une découverte originale sur la manière de célébrer le Nouvel An chinois dans les plus belles stations thermales de Chine. Pour nous guider dans ce voyage relaxant, c'est notre expert en tourisme, Rogo. Et je voudrais savoir, Rogo, et pendant la période du Nouvel An, est-ce que les stations des sources chaudes organisent-elles des événements spéciaux?
1: Et pendant la période du Nouvel An, Manon, la station organise des événements spéciaux. Les chefs locaux préparent le pun choi, un plat traditionnel cantonais composé de fruits de mer et des viandes mijotées servies dans d'élégants bols à bambou au bord des bassins.
0: Alors, on combine la gastronomie et les sources thermales tout en se baignant. On peut goûter des spécialités locales. Alors maintenant, passons au Mont Emei dans le Sichuan. Cette destination semble aller spiritualité et bien-être, n'est-ce pas, Rogo?
1: Oui, exactement. Ça allie, comme tu le dis, spiritualité et bien-être, parce que le Mont Emei est l'une des quatre montagnes sacrées du bouddhisme en Chine. Et ses sources thermales sont considérées comme un don des dieux. La station thermale est située à mi-hauteur de la montagne, offrant des vues spectaculaires sur les sommets environnants, souvent enneigés en hiver. Ce qui rend cette destination unique, c'est le mélange parfait entre tradition spirituelle et bien-être moderne. Les sources thermales ici sont réputées pour leur forte teneur en lithium, ce qui leur confère des propriétés apaisantes particulières.
0: Et comme tout à l'heure, on dit que ça semble allier spiritualité et bien-être. Alors, comment les traditions du Nouvel An s'intègrent-elles dans ce cadre spirituel dans le Mont Emei?
1: Oui, c'est vraiment de façon très harmonieuse. C'est la veille du Nouvel An. Les visiteurs peuvent participer à une cérémonie unique, les bains de minuit.
0: Qu'est-ce que c'est?
1: Selon la tradition, c'est baigner dans les sources chaudes au moment précis où la nouvelle année commence, apporte santé et chance.
0: Donc c'est une cérémonie spéciale pour passer à la nouvelle année qui va commencer avec la prospérité. Alors, et les temples, on ne peut pas parler du Mont Emei sans parler des temples. Et les temples, qu'est-ce qui se passe dans les temples?
1: Voilà, donc c'est pourquoi beaucoup de gens profitent de participer à ces bains de minuit pour commencer, pour se donner toutes les bonnes chances de leur côté juste au début du Nouvel An. Quand vous avez parlé des temples, il y a les moines des temples voisins qui viennent aussi bénir les sources et réciter des sutras. L'air résonne du son des cloches des temples et la sang parfume l'atmosphère. Donc c'est une expérience vraiment magique, Manon, de se prélasser dans l'eau chaude tout en écoutant ces chants ancestraux.
0: Ah, d'accord. Et quand on passe le Nouvel An, la gastronomie est un sujet incontournable. Et la gastronomie du Sichuan est réputée. Et on voudrait savoir comment se marie-t-elle avec l'expérience thermale. Ce sera après une pause musicale.

0: Vous écoutez Carnet de route aujourd'hui. Nous allons faire ensemble une découverte originale sur la manière de célébrer le Nouvel An chinois dans les plus belles stations thermales de Chine. Pour nous guider dans ce voyage relaxant, c'est notre expert en tourisme, Rogo. Comme on sait tous que la gastronomie du Sichuan est réputée en Chine. Et Rogo, comment se marie-t-elle avec l'expérience thermale?
1: Parfait. C'est vraiment un mariage parfait. Vous savez, la station propose une interprétation plus légère de la cuisine sichuanaise traditionnelle. Après un bain thermal, vous pouvez déguster un hot pot spécial Nouvel An, moins épicé que d'habitude, mais tout aussi savoureux. Les chefs utilisent les herbes de la montagne et des champignons locaux, créant des plats qui complètent parfaitement les bienfaits des bains.
0: Ah, c'est génial. Comme ça, on allie la gastronomie et l'expérience thermale. Parlons maintenant d'Anji, dans la province du Zhejiang. Il me semble que cette destination semble avoir une approche différente.
1: Oui, Anji, c'est vraiment la synthèse parfaite entre modernité et tradition. La région est célèbre pour ses forêts de bambous et les sources thermales d'Anji s'intègrent parfaitement dans ces paysages verdoyants. Même en hiver, Manon, la région garde une beauté particulière avec les bambous qui ploient sous la neige.
0: Ah, même en hiver?
1: Oui, et puis ce n'est pas tout. Les sources thermales d'Anji ont une particularité. Elles sont riches en silice et en ions négatifs, ce qui leur confère des propriétés exceptionnelles pour la peau. Donc la station a développé un concept unique de bain de forêt thermale, où les bassins sont dispersés au milieu des bambous.
0: C'est parfait pour nos poumons aussi, pour les gens qui vivent dans les grandes métropoles où la pollution est relativement importante. C'est dans le idéal pour purifier leurs poumons. Mais pendant la période du Nouvel An, comment célèbre-t-on le Nouvel An à Anji?
1: Les célébrations à Anji sont un parfait mélange de bien-être et de tradition. La station organise maintenant ce qu'on appelle le festival des lanternes flottantes thermales. Imaginez des centaines de petites lanternes flottant sur les bassins d'eau chaude, pendant que des musiciens jouent au guzheng, la sitar traditionnelle chinoise. Dans le même temps, les visiteurs peuvent participer à des ateliers de fabrication des lanternes en bambou local. Et le soir du réveillon, un grand festin est servi dans le pavillon surplombant les sources. Le menu met en valeur les produits locaux, en l'occurrence les poissons d'eau douce, pousses de bambou, thé vert d'Anji.
0: Après avoir écouté nos présentations, peut-être certains parmi nos auditeurs qui souhaiteraient vivre ces expériences. Alors, Rogo, peut-être vous avez des conseils à leur donner. Ce sera juste après la pause musicale.

Vous écoutez Carnet de route aujourd'hui. Nous allons faire ensemble une découverte originale sur la manière de célébrer le Nouvel An chinois dans les plus belles stations thermales de Chine. Pour nous guider dans ce voyage relaxant, c'est notre expert en tourisme

0: Marocco. Et pour nos auditeurs qui souhaiteraient vivre ces expériences, et quels conseils et pratiques pouvez-vous leur donner, Rocco?
1: Premièrement, il faut faire une réservation. C'est une étape essentielle, surtout en cette période de Nouvel An. Je leur conseille de réserver au moins 3 mois à l'avance.
0: 3 mois à l'avance.
1: Oui, parce que prix varient selon les stations. Mm-hmm. Ça aussi, c'est une donne qu'il faut intégrer. À Tchangwa, comptez entre 200 et 300 euros par nuit en formule tout compris. Au Mont-Emei, les tarifs sont similaires mais incluent des activités spirituelles. À Anji, les prix sont légèrement plus élevés, entre 250 et 350 euros, mais les installations sont très luxueuses. Pour profiter maintenant pleinement de l'expérience, je recommande un séjour minimum de 3 nuits.
0: Ah, un séjour de 3 nuits. Alors, est-ce que les stations proposent des forfaits spéciaux pendant le Nouvel An, Coco?
1: Chaque station propose des forfaits spéciaux Nouvel An qui incluent l'accès illimité aux sources, les repas traditionnels, les activités culturelles et les cérémonies de Nouvel An.
0: Ah, le forfait inclut beaucoup de choses, hein, Coco.
1: Voilà.
0: Ça, c'est bien. Et ça va permettre aux amis étrangers de vivre des expériences authentiques de la fête du printemps.
1: Et de bien planifier aussi son séjour. Parce que
0: C'est très pratique, hein, il a tout, hein, la gastronomie, l'hébergement et les activités culturelles. Y a-t-il des précautions particulières à prendre, Rocco?
1: Oui, plusieurs points importants. D'abord, les étiquettes des bains thermaux. En Chine, il faut savoir qu'il est obligatoire de se doucher soigneusement avant d'entrer dans les bassins. Certaines stations fournissent des yukata. Les yukata, ce sont les robes traditionnelles, mais il est conseillé d'apporter son propre maillot de bain.
0: Ah, d'accord. Les yukata, c'est le...
1: On met... Les robes traditionnelles.
0: Les robes traditionnelles, d'accord.
1: Et pour... Et pour les personnes ayant des problèmes de santé, je leur conseille de consulter un médecin avant le voyage.
0: Pourquoi?
1: Parce que l'altitude du Mont-Emei, par exemple, peut affecter certaines personnes sensibles.
0: Ah, comprenez? D'accord, il a moins d'oxygène.
1: Voilà. Donc n'oubliez pas non plus quelques phrases en chinois, des phrases utiles comme...
0: Allez-y, notre professeur en chinois.
1: Shuwen Dushi Do Chao.
0: Ah, quelle est la température de l'eau?
1: Oui. Zainali Kuhuan Yifu.
0: Ah, où puis-je me changer? Oui.
1: Wo Yao Yue Hanmo.
0: Je voudrais réserver un massage. Ah, Rogo, vous êtes vraiment un génie en langue chinoise. Je suis sûr que les gens vont vous comprendre. Hein.
1: Voilà.
0: Ah, Rogo, c'est très bien.
1: Merci pour votre traduction.
0: Et pour les déplacements, c'est pas évident qu'on peut appeler un taxi lors du Nouvel An.
1: Ah, pour les déplacements, donc il faut savoir que toutes ces stations énumérées ci-haut sont bien desservies par les transports en commun. Mais cela ne m'empêche pas de recommander de réserver les transferts via l'hôtel.
0: Mais pourquoi
1: pendant
0: qu'on
1: le Nouvel An,
0: oui.
1: Voilà, donc pendant le Nouvel An, les taxis
0: taxi, hein,
1: sont rares et les prix augmentent considérablement.
0: Ah, d'accord, voilà. C'est pas Tchongwa, comme la période normale.
1: Normal, oui. Pour Tchongwa, il y a des navettes directes depuis l'aéroport de Canton. Pour le Mont-Emei, passer par Chengdu et pour Anji, l'aéroport de Hangzhou est le plus pratique. Les stations organisent toutes des transferts privés.
0: De toute façon, il vaut mieux adopter un itinéraire via le chef-lieu de la province, ce sera plus pratique. Et pour les voyageurs étrangers qui découvrent les sources thermales chinoises pour la première fois, on a encore des conseils spécifiques à vous donner. Ce sera après la pause musicale.

0: Vous écoutez Carnet de route aujourd'hui. Nous allons faire ensemble une découverte originale sur la manière de célébrer le Nouvel An chinois dans les plus belles stations thermales de Chine. Pour nous guider dans ce voyage relaxant, c'est notre expert en tourisme, Rogo. Et Rogo, quels conseils spécifiques donneriez-vous aux voyageurs étrangers qui découvrent les sources thermales chinoises pour la première fois?
1: C'est une excellente question, Manon. Mm-hmm. Pour les visiteurs occidentaux, africains, asiatiques, et, je ne sais pas, étrangers, comme vous le dites, mm-hmm. je recommande vivement de choisir d'abord des apps qui incluent un guide personnel bilingue. Ces apps spéciales comprennent une initiation au rituel de bain thermo-chinois, un assistant personnel qui explique les différentes zones et leurs bienfaits, des séances et des soins traditionnels adaptés aux débutants, et enfin une introduction à la médecine traditionnelle chinoise. Pour les Chinois qui n'ont pas encore expérimenté, ils doivent faire de même comme nos amis étrangers.
0: Et les prix de forfait, Rogo, se trouvent entre...
1: Les prix des forfaits varient entre 500 et 800 euros pour un séjour de 3 jours. Mais c'est un investissement qui vaut vraiment la peine pour une première expérience.
0: Ah, c'est un peu cher, mais ça vaut la peine.
1: Oui, ça vaut la peine. En tout cas, vous n'allez pas regretter en déboursant une telle somme. Les grandes stations thermales ont aussi leurs propres applications qui permettent de réserver des soins ou de commander des services en anglais.
0: Ça, c'est pratique pour les amis étrangers. Et comment gérer le décalage culturel dans ces établissements? Peut-être il y a des coutumes, rituels sont différents, coutumes différentes.
1: Oui, il y a effectivement quelques points culturels importants à noter quant à ces. Par exemple, les tatouages visibles peuvent être mal perçus. Certaines stations fournissent des autocollants pour les couvrir. Les photos ne sont pas autorisées dans certaines zones. Il faut toujours demander pour prendre
0: la permission.
1: Photos. Oui. Le silence est très apprécié dans les espaces de relaxation. Je conseille aussi de réserver les soins tôt les matins pour éviter les heures d'affluence typiquement entre 14h et 17h.
0: Comme l'affluence est importante, il vaut mieux réserver les soins, les massages à l'avance. Un dernier conseil pour nos auditeurs, Rogo?
1: Oui, il faut surtout prendre le temps, vraiment prendre le temps. Ces stations thermales ne sont pas seulement des lieux de détente, mais des endroits où l'on peut vraiment s'immerger dans la culture du bien-être à la chinoise. Participez également aux activités proposées en essayant par exemple la méditation du matin, en goûtant par exemple aux tisanes locales. Parce que le Nouvel An chinois dans ces lieux est une expérience unique qui combine parfaitement détente et tradition.
0: Ah, génial! Donc, ce sont vraiment de bonnes destinations pour passer le Nouvel An. Et merci infiniment, Rogo, pour tous ces précieux conseils.
1: Merci à vous, Manon.
0: Voilà, c'était la première partie de notre émission Carnet de route, tout de suite cours des Chinois avec Xiaotai et Thomas.
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3: Bonjour à tous, bienvenue dans notre cours de chinois, je suis Xiaotai.
2: Salut, moi c'est Thomas, je suis toujours votre apprenti étudiant, c'est pas brillant le chinois pour l'instant, donc on va essayer de progresser tous ensemble dans l'apprentissage de cette si belle langue.
3: Alors la dernière fois, nous avons appris à présenter une personne, une petite révision s'impose.
2: On commence tout de suite, première situation, je fais la connaissance de la sœur de quelqu'un et je veux connaître sa profession, comment le dire en chinois?
3: Tu peux dire, 你妹妹是做什么的?
2: Ni mei mei shi zuo shenme de?
3: Ni mei mei, ta sœur.
2: Ni mei mei.
3: Zuo shenme de?
2: Tsuo Shamada.
3: Ce qui veut dire quel est son métier. Tsuo Shamada.
2: Tsuo Shamada. Et si je veux mieux connaître une personne, connaître son caractère, la phrase « Que penses-tu d'elle ?» Comment dois-je la dire en chinois ?
3: 你觉得他怎么样?
2: Ok, tu peux me la détailler ?
3: 你觉得他?
2: 你觉得他?
3: Veut dire « Que penses-tu ?» 怎么样?
2: 怎么样?
3: Veut dire « Comment ?»
2: D'accord, ok.
3: 你觉得他怎么样?
2: 你觉得他怎么样?
3: Très bien. Tu aides, c'est une expression assez familière pour dire penser de quelque chose. Tu aides.
2: Tu aides.
3: 怎么样 veut dire comment.
2: 怎么样?
3: Que penses-tu d'elle? 你觉得她怎么样?
2: 你觉得她怎么样?
3: Après, si tu veux dire elle est très belle, en chinois, c'est 她很漂亮.
2: 她很漂亮.
3: 漂亮 veut dire belle.
2: 漂亮.
3: Et si tu trouves que la personne est en plus très intelligente, tu peux dire « ta tre bie chong ming ». Elle est très intelligente.
2: « Ta tre bie chong ming ».«
3: Ta tre bie chong ming ».«
2: Ta tre bie chong ming ».«
3: Tre bie, très ».«
2: Tre bie ».«
3: Chong ming, intelligent ».«
2: Chong ming ».«
3: Ta tre bie chong ming ».«
2: Ta tre bie chong ming ». Ok, on va se réécouter le dialogue de la leçon précédente maintenant, afin de vous aider à bien mémoriser toutes ces phrases.
4: 对话 1.
5: 你妹妹是做什么的?
4: 她是老师. 你是做什么的?
5: 我是记者.
4: 对话 2.
5: 你觉得她怎么样?

0: 很漂亮，她特别聪明。对话一，
1: 你妹妹是做什么的？
0: 她是老师。你是做什么的？
1: 我是记者。
0: 对话二，
1: 你觉得她怎么样？
0: 她很漂亮，她特别聪明。
2: Allez, c'est reparti pour un nouveau petit cours de chinois. Qu'est-ce qu'on va apprendre aujourd'hui?
3: Alors, les trois phrases d'aujourd'hui seront Qu'est-ce qu'il y a? Ne fume plus. Et enfin, je pense à ma famille. Alors, en français, on dit Qu'est-ce qu'il y a quand on veut savoir ce qui s'est passé ou si quelque chose amène à se poser une question. Alors, comment dire ça en chinois Qu'est-ce qu'il y a?
2: Tu peux dire Tsamala.
3: Tsamala.
2: Tsama, ça veut dire comment?
3: Tsama.
2: Le est un mot vide ici.
3: Le.
2: Qu'est-ce qu'il y a?
3: 怎么了?怎么了?
2: Bon, on va écouter le premier dialogue.
0: 对话一。
1: 怎么了?
0: 我肚子疼。
3: Alors, Xiaotai, moi, je voudrais te poser une question. J'ai un ami chinois qui n'est pas de très bonne humeur depuis quelques jours et qui est surtout très stressé et fume donc beaucoup. Et je voudrais lui demander d'arrêter de fumer. Alors, comment est-ce que je pourrais dire ça en chinois?
2: Tu peux dire « ni bie zai xi yan la ».
3: Ok, là c'est un peu long pour moi qui débute encore en chinois. Est-ce qu'on pourrait décomposer cette phrase?
2: Bien sûr, « ni » veut dire « tu »,« ni ».«
3: Ni ».«
2: Bie » veut dire « ne pas ».«
3: Bien ».«
2: Zai » non plus.
3: Tsai.
2: Xiyan, fumer.
3: Xiyan.
2: Le, toujours un mot vide.
3: Le.
2: Ne fume plus. Ni bie zai xiyan la.
3: Ni bien zai xiyan le.
2: Ni bie zai.
3: Ni bien zai.
2: Bie zai.
3: Bie zai.
2: Xiyan la.
3: Xiyan le.
2: Ni bie zai.
3: Ni bien zai.
2: Xiyan la.
3: Xiyan le.
2: 你别再吸烟了。
3: 你别再吸烟了。
2: Et on peut aussi supprimer le sujet dans cette phrase « 你 » pour dire simplement « 别再吸烟了。
3: 别再吸烟了。
2: 别再吸烟了。Bon, écoutons le deuxième dialogue maintenant.
0: 对话二。
1: 你别再吸烟了。
0: 我知道有害健康。
3: Alors tu sais que je suis arrivé à Beijing il y a plus de 3 mois et de temps en temps, forcément, je pense à ma famille, à tous ceux qui sont restés en France.
2: Pauvre Thomas.
3: Ben oui, je ne suis pas rentré chez moi depuis, manque de temps, manque d'argent, mais c'est pas grave. Et de toute façon, je suis en Chine et je me dois de faire des efforts pour apprendre le chinois, c'est la moindre des choses. Et tu vas m'aider un peu pour cela, comment est-ce que je pourrais dire « je pense beaucoup à ma famille » en chinois?
2: On dit « 我很想家 ».
3: Ok, donc comme d'habitude, on va décomposer la phrase.
2: 我 c'est je.
3: 我
2: 很 très ou beaucoup.
3: 很
2: 想 penser à.
3: 想
2: 家 famille.
3: 家
2: Donc je pense beaucoup à ma famille. En chinois on dit 我很想家。
3: 我很想家。
2: 我很想家。
3: 我很想家。
2: 我很想家。
3: 我很想家。
2: On passe un nouveau dialogue, le dernier pour aujourd'hui.
0: 对话三，
1: 你在学校还好吗？
0: 我很想家。
3: Bon alors maintenant on va se repasser toutes les phrases que l'on a apprises aujourd'hui. Je vais les dire en français et tu les traduis en chinois. T'es d'accord?
2: Ok.
3: Donc la première phrase, qu'est-ce qu'il y a?
2: 怎么了？
3: Et comment dire ne fume plus?
2: 你别再吸烟了。
3: Et la dernière phrase, je pense beaucoup à ma famille.
2: 我很想家。
3: Voilà, après cette petite révision, on se réécoute les 3 dialogues en intégralité.
0: 对话一。
1: 怎么了？
0: 我肚子疼。对话二。
1: 你别再吸烟了。

0: 我知道有害健康。对话三。
1: 你在学校还好吗？
0: 我很想家。对话一。
1: 怎么了？
0: 我肚子疼。对话二。
1: 你别再吸烟了。
0: 我知道有害健康。对话三。
1: 你在学校还好吗？
0: 我很想家。
2: Bon allez, assez de cours pour aujourd'hui, on va continuer notre petite rubrique à la découverte de la culture chinoise, notre ABC de la culture chinoise.
3: Dans une famille chinoise bien sûr, qui joue le rôle le plus important? Alors selon la tradition chinoise, ce sont souvent les personnes âgées qui chapeautent la famille. Mais dans beaucoup de familles modernes, nucléaires de trois personnes, l'enfant unique devient le centre de toutes les attentions. Pas mal d'enfants sont trop gâtés et sont le petit empereur de la famille. Donc, dans une grande famille avec à la fois des personnes âgées et des enfants, les relations entre les couples passent parfois au second plan. Heureusement, de plus en plus de familles prennent conscience de ce problème et la situation a tendance à s'améliorer.
2: Voilà, merci pour notre petit point culture chinoise. Et comme d'habitude, on a appris pas mal de choses aujourd'hui et on progresse ensemble tranquillement. Alors, un dernier petit test pour voir si vous avez été attentif. Comment dire qu'est-ce qu'il y a en chinois? Voilà, notre cours de chinois, c'est fini pour aujourd'hui. Merci encore de votre fidélité. Zaijian, et à bientôt.
1: Zaijian.
4: Voilà, c'est tout pour notre émission. Merci de nous avoir suivis.
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0: Le marché de l'emploi de la Chine est resté généralement stable, tandis que le taux de chômage urbain recensé s'est établi en moyenne à 5,2% au cours des 8 premiers mois de 2026, ce qui reste dans les limites de l'objectif annuel, d'après des données officielles publiées mardi. Ce taux est resté inchangé par rapport à la fois aux 7 premiers mois de cette année et à la même période de l'année dernière, indique le Bureau d'État des statistiques. La Chine s'est fixée pour objectif de maintenir le taux de chômage urbain recensé autour de 5,5% en 2026 et vise à créer plus de 12 millions de nouveaux emplois urbains au cours de l'année. L'Administration nationale des produits médicaux de la Chine a approuvé et publié lundi la première norme de produits au monde relative aux dispositifs médicaux d'interface cerveau-machine utilisant la technologie de l'intelligence artificielle pour traiter les données d'électroencéphalogramme. Cette nouvelle norme entrera officiellement en vigueur le 1er septembre de l'année prochaine. La Foire internationale du commerce des services de Chine a fermé ses portes à Pékin le 13 septembre dernier. Selon les autorités, plus de 1 200 résultats concrets ont été obtenus dans 7 catégories. La Norvège, pays invité d'honneur, a signé 6 accords de coopération avec des entreprises et des institutions chinoises. La Chine a inauguré mercredi le canal Pinglu, offrant à sa région enclavée du sud-ouest un raccourci vers la côte et les marchés étrangers, en particulier ceux de l'Association des nations de l'Asie du Sud-Est, son plus grand partenaire commercial. Construit pour un coût de 72,7 milliards de yuans, environ 10,75 milliards de dollars, le canal, long de 134,2 km, relie Nanning, capitale de la région autonome du Guangxi, dans le sud de la Chine, au golfe de Beipu, le débouché maritime le plus proche pour une grande partie du sud-ouest de la Chine. Ce canal raccourcit de plus de 560 km le trajet par voie navigable des marchandises acheminées depuis le sud-ouest de la Chine vers la mer. Il devrait permettre de réduire les coûts logistiques globaux de 18 à 30%. Airbus a livré mercredi le premier avion assemblé sur sa nouvelle chaîne d'assemblage finale dédiée à la famille A320, située dans la ville portuaire de Tianjin, dans le nord de la Chine. Il s'agit de la deuxième chaîne de ce type en Chine et dans toute l'Asie. China Eastern Airlines a réceptionné cet avion A320neo. Exploitant actuellement la plus grande flotte d'Airbus sur la partie continentale de la Chine, la compagnie aérienne avait pris livraison en 1985 d'un A310, le premier Airbus de Chine. Le groupe chinois ByteDance, maison mère de TikTok, a obtenu un prêt syndiqué de 29,6 milliards de dollars, selon des informations confirmées ces derniers jours par la presse économique chinoise. Citigroup et JP Morgan en sont les banques coordinatrices. Il s'agit du plus important financement bancaire jamais obtenu par le groupe. Initialement fixé à 20 milliards de dollars, le montant a été relevé à 29,6 milliards face au vif intérêt des banques. Ce financement illustre les ambitions de ByteDance dans l'intelligence artificielle. Le groupe envisagerait de border ses dépenses d'investissement à 70 milliards de dollars en 2026, soit plus du double de 2025, pour développer des centres de données et d'autres infrastructures dédiées à l'IA. Un échantillon lunaire prélevé sur la face cachée de la Lune par la mission chinoise Chang'e 6 est exposé lundi à Vienne, en Autriche. La Chine a officiellement remis à l'Office des Nations Unies à Vienne cet échantillon qui y sera exposé de manière permanente. un musée des sciences consacré aux ptérosaures, un reptile ailé étroitement apparenté aux dinosaures, a ouvert ses portes dimanche dans la région autonome ouïghour du Xinjiang, dans le nord-ouest de la Chine. Premier du genre au monde, ce musée est situé dans un parc géologique national de la ville de Rami, un site réputé pour ses nombreuses découvertes de fossiles de ptérosaures. Les fossiles exposés comprennent des spécimens mis au jour au cours de plus de 20 ans de fouilles de sauvages. Sont également exposés les premiers œufs et embryons fossilisés de ptérosaures conservés en 3D au monde, ainsi que de grands spécimens de ptérosaures présentés pour la première fois au public. Un centre de recherche sur Madagascar a été inauguré lundi à l'Université du Hunan dans la province chinoise du Hunan. Le centre permettra d'approfondir le partenariat de coopération stratégique globale entre les deux pays et de soutenir une coopération économique et commerciale bilatérale de haute qualité. Le court-métrage chinois The Pigeon Ring a remporté samedi le Grand Prix de la section immersive de la Mostra de Venise, la plus haute distinction de cette section lors de la 83e Mostra de Venise.
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3: Bienvenue à Cogito. Des équipements d'imagerie haut de gamme fabriqués en Chine par l'américain GE Healthcare au service clé en main du français Schneider Electric, en passant par les solutions innovantes de KPMG, autant de démonstrations et de lancements qui ont rythmé l'édition 2026 de la Foire internationale du commerce des services de Chine, CIFTIS, tenue du 9 au 13 septembre à Pékin. Le bilan de cette édition s'est révélé remarquable. 90 pays et organisations internationales y ont organisé des expositions et des conférences. Plus de 400 entreprises du classement Fortune 500 et leaders de leur secteur y ont exposé. Et plus de 1200 résultats ont été obtenus. Selon Dominique Trandad, ministre conseiller commercial de l'ambassade d'Australie en Chine, face aux multiples défis auxquels le monde est aujourd'hui confronté, la CIFTIS offre aux différents pays une plateforme exceptionnelle d'échange et de coopération, favorisant ainsi grandement le bénéfice mutuel et le gagnant-gagnant. Pour Henning Christofferson, conseiller commercial de l'ambassade de Norvège en Chine, à mesure que le commerce des services chinois gagne en qualité et monte en gamme, la demande intérieure de services continuera de se développer, ouvrant de nouvelles opportunités aux entreprises de différents pays. À l'heure actuelle, la restructuration du paysage économique et commercial international s'accélère et le commerce des services s'impose de plus en plus comme un moteur essentiel de la croissance économique. Les données montrent que la valeur ajoutée du secteur des services représente 65% du PIB mondial et plus d'un quart du volume total des échanges commerciaux mondiaux. La Chine est le deuxième acteur mondial du commerce des services. Ces dernières années, les services chinois ont gagné en valeur et en intelligence. Au cours des 7 premiers mois de cette année, le volume total des importations et exportations de services de la Chine a augmenté de 8,3% par rapport à la même période de l'année précédente. Les exportations de services à forte intensité de connaissances représentant 53,5% du total des exportations de services. Pour la première fois, la CIFTIS a mis en place un espace dédié aux cas concrets illustrant des services chinois. Près de 40% de ces cas s'appuient sur des technologies telles que l'intelligence artificielle, les grands modèles et les agences d'intelligence qui témoignent de la forte capacité d'innovation locale de la Chine. Cela apporte un nouvel élan aux entreprises étrangères implantées en Chine, notamment pour la création de centres de recherche et développement et la mise en œuvre d'un développement innovant. Selon le vice-président de l'Américain, Carl Gill, pour l'Asie du Nord, la demande des consommateurs chinois pour des produits et services de meilleure qualité, ainsi que le vivier de talents innovants et le développement d'un écosystème d'innovation en Chine, offre à l'entreprise de meilleures perspectives de développement. De son côté, Johnson & Johnson MedTech venait de célébrer le 20e anniversaire de son usine de Suzhou et avait annoncé une augmentation de sa capacité de production grâce à l'introduction de nouvelles lignes de production. Cela témoigne de notre reconnaissance de l'écosystème et des capacités d'innovation de la Chine, a affirmé Tullio Oliveira, directeur général de la division chirurgie chez Johnson & Johnson MedTech. Cette année, le gouvernement chinois a fait de l'augmentation des capacités et de l'amélioration de la qualité du secteur des services l'une de ses priorités et propose de développer la marque Service Chinois. Pour ce faire, ces services doivent s'internationaliser, acquérir des compétences et étendre leurs débouchés dans le cadre de la coopération internationale. L'un des temps forts de cette édition de la CEFTIS a été la mise en place pour la première fois d'un espace de promotion des services à l'international destiné à apporter un soutien spécialisé aux entreprises chinoises qui souhaitent se développer sur les marchés internationaux. Le groupe CIC, fort de près de 40 ans d'expérience dans les services d'internationalisation, fournit des services de ressources humaines complets aux entreprises chinoises qui s'implantent à l'étranger, contribuant ainsi à une relation mutuellement bénéfique entre ces entreprises et leurs partenaires locaux. D'ici à 5 ans, la Chine va élargir l'accès au marché et les domaines d'ouverture en mettant l'accent sur le secteur des services. Grâce à cette édition de la CEFTIS, le monde a également pu constater un espace encore plus vaste pour l'ouverture et la coopération. Selon une vice-présidente mondiale de la société américaine Eli Lilly, le climat favorable à l'innovation et à l'ouverture en Chine ainsi que l'énorme demande du marché pharmaceutique, offre de vastes opportunités à l'entreprise. Nous allons investir 3 milliards de dollars au cours des 10 prochaines années afin d'approfondir notre implantation en Chine, a souligné la responsable. De nombreux dirigeants d'entreprises étrangères se sont dit convaincus qu'à l'avenir, davantage de secteurs s'ouvriraient aux entreprises étrangères en Chine, leur offrant

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8: Bonjour à tous, bienvenue dans une nouvelle émission d'In Vivo. Au sommaire d'aujourd'hui, un voyage sensoriel dans l'obscurité s'est organisé à Beijing dans le but d'inviter les personnes voyantes à appréhender la vie réelle des personnes souffrant de déficiences visuelles. Et ensuite, nos regards se tournent vers le patrimoine immatériel. Des œuvres et créations d'art chinois s'exposent récemment au Carrousel du Louvre. Yading, co-organisateur de cette exposition, nous parlera de cette présentation de la culture traditionnelle chinoise en France.
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8: Que ressent-on lorsque l'on vit dans l'obscurité ? Récemment, un voyage sensoriel dans l'obscurité rapproche les personnes qui ont la vue de la vie réelle des malvoyants. Reportage.
12: Donc maintenant, il est important de mettre de côté vos smartphones et toutes vos affaires qui pourraient briller dans les consignes là-bas et n'oubliez surtout pas vos montres intelligentes.
8: C'est une requête obligatoire pour participer à un voyage dans l'obscurité. Ce programme baptisé Blind Crew Dialogue in the Dark invite le public chinois à appréhender la vie réelle des malvoyants dans le but de promouvoir la compréhension et la tolérance de la société à l'égard des groupes souffrant de déficiences visuelles. Blind Crew, qui se traduit par vache aveugle en allemand, est un jeu d'enfants populaire auquel on joue les yeux pantés en Suisse et dans le monde entier. Le programme Voyage sensoriel dans l'obscurité a été inspiré par le premier restaurant obscur au monde, Blind Crew à Zurich et en Suisse, où les clients voyants dînent dans l'obscurité totale et découvrent ce que c'est que d'être aveugle. Écoutons la présentation de Christina Fasseux, présidente de l'association Blind Crew en Suisse.
13: Tout d'abord, c'est clair, si on va dans un restaurant, on veut manger bien. Ça, c'est le plus important, qu'on veut manger bien. Puis ça, c'est clair, ça, c'est aussi dans la Blind Crew. Vous entrez dans le restaurant, et puis l'entrée avec la réception, la caisse, tout ça, ça, c'est bien sûr dans la lumière, comme ici. Où il y a des petites armoires où on peut mettre après les choses parce qu'on veut que vous déposez vos montres, le iPhone, tout ce qui peut faire de la lumière. Et les dames, bien sûr, aussi, les sacs à main. Parce que si on perd le sac à main dans le noir, c'est un peu difficile de le retrouver. Et puis quand même, un sac à main pour une dame est précieux.
14: Ah, oui.
13: On a tous ces trésors là-dedans.

0: Alors aussi, dans la réception, il y a aussi le menu qui est écrit. Puis comme ça, on peut déjà voir un peu qu'est-ce qu'on voudrait manger. Et puis après, il y a les personnels qui vont chercher les gens, les guider à leur place. Et puis bien sûr, on répète de nouveau le menu pour qu'on puisse calmement choisir aussi le vin et tout ce qu'on veut. Et puis après, on est servi. Pour les personnes qui sont aveugles, on apprend très bien à manger avec le fourre et le couteau et tout ça, à manger proprement. C'est clair. Mais pour quelqu'un qui n'est pas habitué, c'est un peu plus difficile. Alors, si on parle aux gens, comment vous allez manger? On découvre que beaucoup nous disent après, vous savez, à la fin, j'ai pris mes mains.
1: On ne voit plus rien. Embarrassé et complètement perdu, une fois entré dans l'obscurité, les voyants perdent soudainement le sens de direction. Conduits par une guide malvoyante venant de l'équipe pleine de coups, les participants s'installent l'un après l'autre devant une table. Ils se communiquent et cherchent à toucher la main de leur voisin afin d'avoir le sentiment de se localiser et d'apaiser l'angoisse de se trouver dans le noir. Bernadette est serveuse au restaurant plein de coups à Bâle. Elle est l'une des deux guides malvoyantes au service de la présentation de plein de coups à Pékin. Comment elle arrive à trouver la direction à suivre dans la toute obscurité? Écoutons ses explications.
2: We have the wall. I touch the wall. And then when I come inside,
3: Nous avons le mur, je touche donc le mur. Ensuite, quand je rentre à l'intérieur, je sais que je dois aller un peu plus loin, n'est-ce pas? Je sais alors qu'il y a peut-être 8 ou 9 marches. J'ai mes mains devant, puis je peux toucher la table, puis je vais à la table autour de la chaise, puis je donne la chaise dans la main d'un visiteur et je vais à la chaise suivante. Lorsque la dernière personne s'assoit, je peux sortir directement pour prendre l'autre groupe, et ensuite je sais que je dois aller un peu plus à gauche et faire la même chose. Et à plein de coups, en Suisse, nous avons une ligne sur le sol pour la remplir avec les pieds. C'est plus facile. Et là, j'ai touché la table à faire ça. Je sais où je suis. On va toujours dans le même sens. Nous allons toujours à droite et restons à gauche.
1: Grâce à l'assistance de la guide, les visiteurs entament une courte expérience à l'aveugle. Toucher et savourer des ingrédients, expérimenter la vie quotidienne des personnes malvoyantes, notamment en écrivant et en jouant à des jeux. Après avoir vécu une brève expérience de cécité, une participante révèle ce qu'elle a éprouvé dans l'obscurité.
4: J'avais peur au départ, j'essayais de me repérer tout en distinguant la direction des voix. La présence de la guide m'a permis de m'habituer petit à petit à l'environnement totalement noir. Ce qui m'impressionne dans cette expérience extraordinaire, c'est la confiance totale accordée aux autres.
1: He Chuan, vice-président de l'Association chinoise des personnes handicapées visuelles, estime que ce projet plein de coups permet de renforcer les connaissances mutuelles de la société.
5: Les malvoyants se sentent mal à l'aise dans le monde quotidien, tandis que les gens voyants se sentent embarrassés dans un espace obscur où nous trouvons la toute liberté. Je trouve qu'il est important que les voyants disposent davantage de compréhension sur la communauté des personnes ayant la déficience visuelle, et ce projet aide à favoriser la tolérance de la société.
1: Pour Bernadette, serveuse au restaurant plein de coups, le travail en tant que guide, elle donne tant de fierté.
3: Avant de devenir aveugle, je travaillais également dans les services, donc je sais comment travailler normalement. Je parle beaucoup avec les clients dans l'obscurité. Et les invités se sentent à l'aise, moins seuls et moins effrayés. Et quand je les fais sortir, ils me donnent beaucoup plus. Ils sont heureux et me disent qu'ils sont très reconnaissants. C'est le meilleur sentiment qu'ils peuvent nous donner en retour.
1: Selon Christina Fasseux, présidente de l'association Plein de coups, les deux restaurants à Zurich et à Bâle sont aujourd'hui le plus grand employeur privé des malvoyants en Suisse, les deux tiers du personnel étant aveugles ou malvoyants.
0: Tout d'abord, c'est un des plus grands employeurs des personnes

0: aveugles et malvoyants en Suisse, privée. Ça veut dire qu'à ce moment, on a 28 personnes aveugles qu'on a employées et puis on a 32 personnes voyantes qui travaillent là-bas. Donc déjà là, on montre que c'est absolument possible d'employer des gens aveugles, pas seulement une sur 200, 300 ou 1 million, 1 000 personnes, mais aussi presque en égalité, de travailler ensemble. Et puis en plus, par le fait qu'il y a à peu près 60 000 personnes qui dînent dans l'année dans un des deux restaurants, puis chacun de cette personne est un ambassadeur, ambassadrice, pour transmettre ce qu'ils ont appris.
1: L'intégration professionnelle constitue toujours un enjeu crucial pour les malvoyants. En Chine, selon He Chuan, vice-président de l'Association des personnes handicapées visuelles, en outre, la profession traditionnelle des malvoyants, qui est le physiothérapeute, de plus en plus de personnes souffrant de déficiences visuelles travaillent comme programmateurs, professeurs ou animateurs dans les émissions podcast. Les malvoyants chinois disposent davantage de choix à l'écart de l'accès professionnel.
2: L'université de Shengshan est le premier établissement d'enseignement supérieur en Asie à accepter des étudiants malvoyants. Après 2015, nous avons commencé à utiliser des épreuves en braille pour aider davantage de candidats aveugles à passer l'examen national d'entrée à l'université. Chaque année, des enfants travaillent dur pour passer l'examen et répondre aux questions en braille. Il faut également lui accorder un délai supplémentaire dans la durée de l'examen, généralement une fois et demie plus longue que la durée normale de l'examen. Une fois que ces enfants auront terminé leurs études, nous leur offrirons des conseils en matière d'emploi, c'est-à-dire que lorsqu'ils passeront de l'école au travail, nous leur proposerons des formations, telles que l'utilisation de logiciels de bureautique, une formation à l'orientation et à la mobilité, et bien sûr, il y aura aussi une formation sur l'étiquette sociale.
1: Comment promouvoir l'intégration professionnelle des personnes vulnérables dans la société? Christina face à ses opinions.
0: Moi, je pense quand même que pour le moment, c'est toujours très efficace si on a un quota. Ça veut dire si le gouvernement ou les grandes compagnies sont obligées d'employer un certain nombre de personnes. C'est très clair, l'industrie libérale n'aime pas cette situation. Mais j'ai vu un mouvement international qui s'appelle Global 500. C'est des grandes compagnies internationales, aussi parmi, par exemple, Novartis, Roche, des grandes global players, qui se sont engagés de dire dans leur rapport annuel, qui montre les choses financières, aussi de dire combien de personnes malvoyantes ou combien de personnes avec handicap sont engagées et travaillent pour eux. Et puis à ce moment-là, si il faut montrer ce nombre, on veut être bien. Et puis on oblige tout le monde d'avoir dans ses départements et directions d'avoir un certain nombre, parce qu'autrement, autant de rapports annuels, il y a la question combien de personnes handicapées travaillent dans votre département? Et puis vous devez dire nous. Dans ce cas-là, on va réfléchir la prochaine fois quand on engage des personnes. Mais c'est très clair, les personnes handicapées ne veulent pas être engagées par pitié. On veut être engagé pour notre compétence et connaissance. Mais à un certain point, c'est comme avec l'intégration des femmes, peut-être il faut une politique qui dit dans une compagnie, si on a deux dossiers à la même rigueur, il faut avancer la personne avec handicap. Comme à un certain moment, on a dû dire oui aussi, en cas, dans ce cas-là, on avance la femme pour arriver peut-être à 30% du management être féminine. Comme ça, ça marche.
1: Voilà, on se quitte un instant avec une pause musicale.

0: 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Une exposition consacrée au patrimoine immatériel chinois s'est déroulée récemment au Carrousel du Louvre. Des centaines d'œuvres provenant de plus de 10 provinces et villes chinoises s'exposent devant les visiteurs français. Ces œuvres et créations d'art impliquent un large éventail de disciplines, telles que la peinture, la sculpture, la céramique, le papier découpé, la mosaïque filigranée, les costumes, la laque, le cloisonné et entre autres. Ces œuvres d'art méticuleusement conçues et créées permettent aux visiteurs de faire l'expérience du glamour exceptionnel du patrimoine immatériel de la Chine. Ya Ding est président de l'Association pour le développement des échanges France-Chine. Il est également le co-organisateur de l'exposition. Il nous parle de cette présentation de la culture traditionnelle chinoise en France. Bonjour Monsieur Ya Ding, d'où vient l'idée d'organiser une exposition consacrée au patrimoine immatériel chinois au Palais du Louvre?
1: D'abord, c'est une idée qui était venue très brusquement, par hasard, parce qu'un jour, j'étais tombé sur une photo. La photo, c'est sur, un tissu, une cape fait de l'art traditionnel, qu'on appelle les patrimoines immatériels. Et c'est très, très beau. La beauté complètement m'a surpris. Mm-hmm. Évidemment, avec grande émotion, j'ai montré ça à des amis. Et chaque fois, je montre à une amie ou un ami, mais tout le monde est surpris par la beauté. Enfin, ce n'est qu'une image en plus transmise par le WeChat, par les réseaux sociaux. Donc, je me suis dit, en réalité, ça doit être encore plus belle, quoi. Et comme justement, j'organisais une grande exposition au Carrousel du Louvre pour les jeux artistiques, ça veut dire la co-création des enfants avec le grand peintre du monde entier. Donc je me suis dit, mais il faut co-exposer, ça veut dire une exposition qui est comme notre ça s'appelle la co-création, le co-exposition. Alors, c'est là l'idée est venue comme ça, très brusquement, et que tout de suite, j'ai mis mon équipe à recruter. On a travaillé avec différents réseaux qu'on a. Et du coup, en espace de 2 mois, ce n'est qu'en 2 mois, on a pu réunir les objets, les œuvres. C'est pour cela que ce n'est qu'un commencement, parce que le temps de préparation est trop peu. On a pu quand même réunir des dizaines des œuvres qui sont venues un peu partout de la Chine. D'accord. Et évidemment, tout le monde a été très surpris par la beauté. Je pense que c'est un sujet qu'on va continuer à faire en plus grandeur, quoi.

0: part, quelle sorte de du patrimoine immatériel que vous avez vu, que vous avez attiré?
1: Je pense que c'est une broderie. C'est une broderie.
0: Ah, d'accord.
1: D'ailleurs, je ne connais pas qu'est-ce que c'est, ça vient de quelle province, peut-être ça vient de Sichuan, il y en a qui disent ça vient de Suzhou
0: D'accord.
1: ou de Yunnan. Enfin, en Chine, vous savez, on a ça partout, n'est-ce pas?
0: Monsieur Yadin, vous vivez en France, à Paris. Donc, en France, est-ce qu'on a souvent l'occasion d'admirer les œuvres ou bien les créations du patrimoine immatériel chinois?
1: Non,
0: Ah,
1: non,
0: d'accord.
1: non. Je pense que c'est pas très courant, si bien que les Français ne connaissent pas. Et chaque fois, je dois expliquer, par exemple, surtout les Souchiaux, lorsqu'ils sont tellement beaux que je leur montre, tout le monde m'a dit, ah oui, c'est très beau. Je leur ai dit, mais vous savez ce que c'est? Les gens regardaient, ben, c'est une peinture. Ben, je dis non, ce n'est pas une peinture, ce n'est pas peint. Ben, lorsque je l'écarte, les images pour qu'ils voient en détail, en fin de compte, c'était des broderies. Alors là, tout le monde est encore plus étonné, encore plus surpris, évidemment, encore plus, comment dirais-je, convaincu, quoi.
0: Pourriez-vous nous préciser quels sont les patrimoines immatériels chinois présentés au carrousel du Louvre?
1: Ah, là, il y en a beaucoup.
0: Une
1: Alors,
0: dizaine,
1: je ne
0: vous
1: veux
0: avez
1: pas vous
0: dit.
1: résister. Oui, il y a les. Ben, par contre, il n'y a pas beaucoup de broderies parce qu'on n'a pas pu en obtenir beaucoup. Oui, il y a des vêtements, il y a des costumes de Yizhou, costumes de Miao. Les broderies, enfin, les costumes brodés de mariage. Ensuite, il y a évidemment les céramiques.
0: Comment qualifiez-vous la valeur et le charme du patrimoine immatériel chinois?
1: Lorsque je montre tout ça, je veux dire parmi aux Chinois, et tout le monde a été complètement tombé sur le charme. Tout le monde, ben, sans estimer la valeur. Hein. La valeur, peut-être qu'on n'a pas encore tout à fait commencé à vendre, il faut organiser une vente aux enchères pour connaître la valeur, parce que chaque fois, c'est des pièces uniques. Alors, si on ne le vend pas, ça ne vaut rien. Si on le vend, ça peut, si on est tombé sur quelqu'un qui aime, qui connaît la valeur, ça peut être très cher. Moi, je dis le charme. Le charme, c'est parce que on ne peut pas expliquer pourquoi on est charmé. C'est comme si on est tombé amoureux d'une jeune fille. On ne peut pas dire pourquoi on est tombé amoureux de cette jeune fille. On ne peut pas dire elle est grande, elle est intelligente et tout ça. Ça, c'est pas du vrai amour. Le charme de, moi, je pense que de notre objet patrimoine, je veux dire, ce n'est pas des patrimoines, c'est plutôt l'art des patrimoines. Ce sont des œuvres créées par l'art des patrimoines. Alors, moi, je dis, c'est que même si c'est la première fois qu'on le voit. Même si ça a été lointain dans les montagnes, profond dans la forêt, ça veut dire qu'on n'a jamais vu. En fin de compte, en apparence, ça n'a rien à voir avec nous. Mais pourquoi on est aussi charmé? Moi, je dis que c'est parce que c'est dans le sang. C'est-à-dire dans le sang de notre humain. Puisque c'est nos ancêtres qui ont créé cet art au fil des années, au fil des époques, ça a été resté. Ça veut dire que tous ceux qui ne sont pas de vrais charmes ont été déjà éliminés. Mais c'est ceux qui ont tenu l'histoire, la longueur de l'histoire, qui ont resté jusqu'à nous, comme ça a été créé par nos ancêtres qui ont le même sang. C'est comme le sang, c'est comme les gènes. Donc, corporellement, spirituellement, on a des gènes qui se transmettent de père en fils. Et d'un autre côté, il y a cette beauté qui transmet aussi. Bon, maintenant, si bien que nous, aujourd'hui, on tombe sur une œuvre qui a été créée, même si on n'a rien à voir, il n'y a pas de lien, il n'y a pas d'apparence, on ne l'a jamais vue, mais on est charmé tout de suite parce que c'est en notre sang.
0: Quels sont les commentaires ou bien réactions du public français que vous avez captés sur les créations d'art du patrimoine immatériel chinois?
1: Premièrement, surpris, surprenant par la beauté. C'est une beauté qu'ils n'ont jamais vue. Donc, c'est la surprise. C'est plutôt la subjonction, plus grande que la surprise. Et deuxièmement, sans mot dire. Puisque ça a dépassé leur expression. C'est-à-dire, les mots qu'on utilise, c'est beau, c'est belle, c'est charmant, c'est magnifique. Tous les mots n'arrivent plus à exprimer leur admiration, quoi. Évidemment, troisièmement, ils espèrent d'avoir encore plus, voire plus. C'est vrai que jusqu'à présent, la Chine, enfin, n'a pas vraiment organisé ce genre de choses dans ce cadre. Hein. Je veux dire, il y en a eu des expositions parmi, je sais pas, les livres ou parmi d'autres choses dans des endroits qui ne sont pas adaptés. Parce que, vous savez, en France ou en Europe, si l'endroit est différent, le public est différent. Moi, je sais que j'ai vu des expositions de céramique de Qing Dezhen qui est exposée dans la salle d'exposition de Porte de Versailles. C'est un endroit où tous les producteurs exposent leurs objets. Évidemment, ce n'est pas dans son bon endroit. C'est plutôt une humiliation pour l'art patrimoine. D'un autre côté, les gens sont complètement insensibles à tout ça. Donc, il faut qu'on trouve des bons endroits, carrefour du Louvre, et des bons publics, genre des grands artistes, des grandes célébrités, des certains niveaux, quoi. Je pense qu'il faut faire ça plus pour que les gens puissent connaître le charme et la valeur.
0: Et la Chine et la France sont toutes deux des civilisations anciennes ayant une longue histoire. Alors que pensez-vous le rôle de la culture dans le renforcement des échanges entre les peuples chinois et français? Et surtout, on se trouve dans un monde un peu bouleversé.
1: Je pense que la culture, les échanges culturels et artistiques, c'est la plateforme ou c'est les formes pour échanger autre chose. Si on parle de l'économie, on ne peut pas s'en parler de la culture. Même si on parle de la politique, on ne peut pas s'en parler de la culture. La culture, c'est les bases. C'est humain, c'est l'histoire, c'est la compréhension. Donc, je pense que le rôle de la culture, des échanges culturels, c'est la base des échanges de tout. Et deuxièmement, la culture française a une très grande, très grande rôle dans le monde. Hein. La culture française, c'est aussi une très, très grande culture, une grande civilisation. Mais ils sont quand même très admiratifs devant la culture chinoise. Parce que c'est la culture chinoise qui est plus ancienne, plus riche, plus grande, bien sûr. Donc, la culture française, plus matérialisée, tandis que la culture chinoise, plus spiritualisée. Les deux se complètent, s'échangent. Je pense que ça, c'est la base des échanges d'autres choses qui peut donner si on parle de la paix, on parle de stabilité, on parle des échanges économiques, mais il faut premièrement encourager les échanges de la culture, des cultures.
0: Et cette année, on célèbre le 10e anniversaire de l'année culturelle entre la Chine et la France. Et pour l'année prochaine, ça va marquer le 60e anniversaire de l'établissement des relations diplomatiques entre la Chine et la France. Donc, d'après vous, qu'est-ce qu'on pourrait faire encore pour mettre les échanges culturels et sociaux sur un nouveau palier pour la Chine et la France?
1: Ben, je pense que tout le monde en parle. C'est vrai que c'est la
0: Voilà.
1: date qui est quand même très symbolique. Je pense qu'il faut préparer pour que, encore une fois, la culture soit vraiment le grand sujet. Parce que devant la culture, devant l'art, et moi j'ajoute aussi les enfants. Ça va être quand même des valeurs universelles. Personne ne peut dire non, quoi. Pour moi, de mon côté, nous, on prépare déjà toujours la co-création, ça veut dire les enfants avec avec les grands peintres, les enfants du monde entier, hein, parce que nous, on a déjà les enfants de 20 pays. On a déjà des centaines de milliers d'enfants créateurs. On travaille avec 500, plus de 500 organismes dans le monde entier, mais surtout la Chine. Rien qu'en Chine, on a déjà 380. Il y a plus de enfants qui participent. Et en même temps, on fait aussi une grande partie d'exposition patrimoine. Ça, c'est vraiment cette année, on a pris trop court, on a pris seulement 2 mois pour préparer, mais là, déjà, on voit que tout le monde a exprimé la grande volonté de venir. Mais l'année qui veut venir, non, vraiment, on va faire une grande exposition sur l'art, sur le patrimoine immatériel.
0: Voilà, on prend maintenant une pause musicale et on se retrouve juste après pour la dernière partie de notre émission consacrée aux courtes chinoises.

0: Merci de nous rejoindre dans In Vivo. C'est le moment de suivre notre rubrique « Le chinois au quotidien ».
1: Vous êtes francophone, vous êtes passionné par la Chine, alors surtout ne manquez pas notre cours de chinois au quotidien.
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3: 大家好 ，Salut à tous, c'est Xiao Tai.
1: Salut à tous, d'ailleurs, ben moi c'est Thomas, votre apprenti étudiant, et c'est parti pour un nouveau cours de chinois.
3: Et avant de commencer une nouvelle édition de notre cours de chinois, nous allons réviser un peu le cours précédent. C'est parti.
1: Eh ben, je crois que c'est parti, Tai. Donc, comment dit-on en chinois ? Je veux acheter un petit réfrigérateur.
3: 我想买一个小冰箱。
1: Voilà, 我想买一个小冰箱。Xiao qui veut dire petit, bingxiang qui veut dire réfrigérateur. Et comment dit-on lequel est le meilleur ?
3: 哪种质量最好? 质量 veut dire qualité.
1: Hao veut dire bon. Et la phrase suivante, celui-là fait peu de bruit.
3: 它的噪音特别小。
1: 它的噪音特别小。
3: 噪音, ce qui signifie, Thomas ?
1: Bruit.
3: 特别小。
1: Qui veut dire extrêmement léger, oui, effectivement, très peu de bruit, donc très peu.
3: 别的店里更便宜。
1: 别的店更便宜。
3: Ce qui veut dire que le prix est moins élevé dans d'autres marchés.
1: Voilà, allez, on se réécoute le dialogue en entier de la dernière fois.
4: 我想买一个小冰箱，哪种质量最好？
2: 质量都不错。
4: 哪种是最新款的？
2: 这个是今年的新款。它的噪音特别小。
4: 别的店更便宜。
2: 我们不能再便宜了。
4: 能用信用卡吗？
2: 可以。
4: 能送货吗？
2: 请告诉我您的地址和电话。
1: Voilà, c'est tout pour la révision du cours précédent. Maintenant, on va aborder les principaux points du cours d'aujourd'hui. Comme d'habitude, Tai, tu vas me lire les phrases en chinois. Je vais les traduire en français et on va commencer à travailler.
3: 哪儿有大的书店？
1: Où peut-on trouver une grande librairie ?
3: 我要买本字典。
1: Je veux acheter un dictionnaire.
3: 我想买本北京导游手册。
1: Je veux acheter un guide de Beijing.
3: 请问英文小说在几层卖？
1: Où se trouvent les romans anglais ? Voilà, comme d'habitude, et je le répète encore une fois, c'est très intéressant d'apprendre le chinois, il ne faut pas relâcher ses efforts. Et pour cela, je vais souvent dans les librairies pour acheter des livres de langue, bien sûr, mais aussi quelques romans dans ma langue natale et dans les langues étrangères, ça ne fait pas de mal.
3: Bonne idée.
1: Et tout d'abord, comment dit-on « livre » en chinois, Tai ?
3: Chou.
1: Chou. Et une librairie, ça se dit comment ?
3: Chou dian.
1: Chou dian, ça veut dire donc un magasin qui vend des livres.
3: Mm-hmm.
1: Alors, où peut-on trouver une grande librairie ? Tu dirais comment ?
3: Tu peux dire ainsi, 哪儿有大的书店？
1: 哪儿有大的书店？
3: 哪儿，où ?
1: 哪儿？
3: 有 ，avoir。
1: 有。
3: 大的 ，grand。
1: 大的。
3: 书店 ，librairie。
1: 书店。
3: 哪儿有大的书店？ Où peut-on trouver une grande librairie ?
1: On s'écoute le dialogue 1.
2: 哪儿有大的书店？
4: 去王府井看看吧。那儿有个不错的书店。
3: 去王府井看看，那儿有个不错的书店。Vous pouvez aller voir Wang Fujing, là où se trouve une très bonne librairie.
1: Et bien sûr, il y a différentes catégories de livres. Peux-tu m'apprendre à demander certaines spécificités dans les librairies ? Et je voudrais par exemple acheter un dictionnaire. Comment dois-je demander ?
3: 我要买本字典。
1: 我要买本字典。
3: 我要 veut dire je veux,
1: je 我要
3: 买 acheter,
1: 买
3: 本 c'est un spécificatif pour le livre,
1: 本
3: 字典 dictionnaire,
1: 字典
3: 我要买本字典 ce qui signifie
1: je veux acheter un dictionnaire. Allez, on s'écoute tout de suite le dialogue 2.
2: 我要买本字典。
4: 什么字典？
2: 英汉，汉英双向字典。
4: 还需要什么吗？
2: 还有一本汉语成语字典。
3: Voilà, dans le dialogue 2, on a acheté le dictionnaire. Qu'est-ce que tu as entendu, Thomas ?
1: Dans la première phrase, ça correspond à « je voudrais acheter un dictionnaire » et le vendeur nous répond « quel genre de dictionnaire ?»
3: 什么字典?
1: Voilà. Et il nous demande, dans la troisième phrase, « anglais-chinois ou chinois-anglais »
3: 英汉汉英双解字典。
1: La phrase suivante, avez-vous besoin d'autre chose ? Et comme je suis un peu curieux, je voudrais trouver un dictionnaire de proverbes. On lui demande un dictionnaire de proverbes, s'il vous plaît.
3: 还要一本汉语成语字典 un dictionnaire de proverbes chinois.
1: Voilà, exactement. Donc, une fois que j'ai mes dictionnaires sous le bras, c'est pas tout, je voudrais découvrir la ville de Beijing, qui est une ville pleine de zones touristiques, vraiment à découvrir. Et donc, comment demander ? Je voudrais acheter un guide touristique de Beijing.
3: Tu peux dire comme ça, 我想买一本北京导游手册。
1: Voilà, on va décomposer la phrase, ce sera plus simple.
3: 我想,je voudrais, je souhaite.
1: 我想,
3: 买,acheter.
1: 买,
3: 北京,
1: 北京。
3: 导游手册 un guide.
1: 导游手册。
3: Voilà, 我想买一本北京导游手册。Je veux acheter un guide de Beijing.
1: On s'écoute le dialogue 3 tout de suite.
2: 您好,我想买本北京导游手册。
4: 那您直接上二层。就在电梯左边。
1: Il me semble que le vendeur nous indique une direction. Vous pouvez monter directement au troisième étage. C'est juste à gauche de l'ascenseur.
3: 那您直接上二楼，就在电梯左边。
1: Voilà. Et puisque je suis déjà venu dans cette librairie de Wangfujing, qui est l'une des plus grandes de la capitale chinoise, j'en profite pour aller voir les romans. Alors comment dit-on roman en chinois ?
3: 小说。
1: Xiaoshuo. Mais alors, une petite spécificité dans certaines librairies, et a fortiori dans les librairies de Wangfujing qui sont les plus grandes de Pékin, il y a énormément d'étages. Cette librairie est immense. Comment dois-je demander pour savoir où se trouvent en fait les romans en anglais ?
3: 请问英文小说在几层卖？
1: Ok, donc on va décomposer la phrase maintenant.
3: 请问, s'il vous plaît, c'est pour poser une question, une formule de politesse. 请问.
1: 请问.
3: 英文, anglais.
1: 英文.
3: 小说, on l'a déjà dit, roman.
1: 小说.
3: 在几层, à quel étage?
1: 在几层.
3: 卖, vendre.
1: 卖.
3: 请问, 英文小说在几层卖? Ce qui signifie, s'il vous plaît, à quel étage sont vendus les romans en anglais?
1: Voilà, tout de suite le dialogue 4.
2: 请问英文小说在几层卖?
4: 在四层。
3: Bon, on a entendu le quatrième dialogue. Alors dis-moi Thomas, finalement c'est à quel étage où se trouvent les romans en anglais?
1: Je crois que le vendeur ou le conseiller a répondu c'est au cinquième étage. Comment dit-on ça?
3: 在四层。
1: Alors, petite spécificité chinoise et précision, quand on vous indique le cinquième étage en Chine, ça correspond au quatrième étage en Europe, c'est-à-dire qu'il n'y a pas de rez-de-chaussée en Chine. Le rez-de-chaussée est considéré comme étant le premier étage.
3: Très bien, on va s'écouter les dialogues en entier avant de passer à notre ABC de la culture chinoise.
1: Allez, c'est parti.
2: 哪儿有大的书店？
4: 去王府井看看吧，那儿有个不错的书店。
2: 我要买本字典。
4: 什么字典？
2: 英汉，汉英双向字典。
4: 还需要什么吗？
2: 还要一本汉语成语字典。您好，我想买本北京导游手册。
4: 那您直接上二层，就在电梯左边。
2: 请问英文小说在几层卖？
4: 在四层。
1: Voilà, c'est de court pour aujourd'hui, on se détend un peu en découvrant une nouvelle facette de la culture chinoise avec notre ABC de la culture. Vas-y, Tai.
3: Quand tu téléphones à tes amis chinois, on te dit souvent « passe chez moi si tu as le temps ». Mais disons que dans la plupart des cas, ce sont que des formules de politesse.
1: Voilà, généralement en Chine, il n'est pas nécessaire de fixer de rendez-vous pour les parents, pour voir les amis ou les collègues. Si vous les invitez chez vous, si tu veux rendre visite à tes amis, il ne te suffit pas de prévenir un petit peu à l'avance. En fait, quand tu as un peu de temps, tu peux y aller. Et avec l'accélération du rythme de vie et le développement des moyens de communication, le portable, le mail, remplace progressivement la visite dans les familles.
3: Et bon, sur ce, on va terminer notre cours de chinois d'aujourd'hui.
1: Au revoir, à bientôt.
3: 再见.
0: Voilà, c'est la fin de cette édition d'InVivo. Merci de l'avoir suivi. À la prochaine!

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0: Le marché de l'emploi de la Chine est resté généralement stable, tandis que le taux de chômage urbain recensé s'est établi en moyenne à 5,2% au cours des 8 premiers mois de 2026, ce qui reste dans les limites de l'objectif annuel, d'après des données officielles publiées mardi. Ce taux est resté inchangé par rapport à la fois aux 7 premiers mois de cette année et à la même période de l'année dernière, indique le Bureau d'État des statistiques. La Chine s'est fixée pour objectif de maintenir le taux de chômage urbain recensé autour de 5,5% en 2026 et vise à créer plus de 12 millions de nouveaux emplois urbains au cours de l'année. L'Administration nationale des produits médicaux de la Chine a approuvé et publié lundi la première norme de produits au monde relatif aux dispositifs médicaux d'interface cerveau-machine utilisant la technologie de l'intelligence artificielle pour traiter les données d'électroencéphalogramme. Cette nouvelle norme entrera officiellement en vigueur le 1er septembre de l'année prochaine. La Foire internationale du commerce des services de Chine a fermé ses portes à Pékin le 13 septembre dernier. Selon les autorités, plus de 1 200 résultats concrets ont été obtenus dans cette catégorie. La Norvège, pays invité d'honneur, a signé 6 accords de coopération avec des entreprises et des institutions chinoises. La Chine a inauguré mercredi le canal Pinglu, offrant à sa région enclavée du sud-ouest un raccourci vers la côte et les marchés étrangers, en particulier ceux de l'Association des nations de l'Asie du Sud-Est, son plus grand partenaire commercial. Construit pour un coût de 72,7 milliards de yuans, environ 10,75 milliards de dollars, le canal, long de 134,2 km, relie Nanning, capitale de la région autonome du Guangxi, dans le sud de la Chine, au golfe de Beipu, le débouché maritime le plus proche pour une grande partie du sud-ouest de la Chine. Ce canal raccourcit de plus de 560 km le trajet par voie navigable des marchandises acheminées depuis le sud-ouest de la Chine vers la mer. Il devrait permettre de réduire les coûts logistiques globaux de 18 à 30%. Airbus a livré mercredi le premier avion assemblé sur sa nouvelle chaîne d'assemblage finale dédiée à la famille A320, située dans la ville portuaire de Tianjin, dans le nord de la Chine. Il s'agit de la deuxième chaîne de ce type en Chine et dans toute l'Asie. China Eastern Airlines a réceptionné cet avion A320neo. Exploitant actuellement la plus grande flotte d'Airbus sur la partie continentale de la Chine, la compagnie aérienne avait pris livraison en 1985 d'un A310, le premier Airbus de Chine. Le groupe chinois ByteDance, maison mère de TikTok, a obtenu un prêt syndiqué de 29,6 milliards de dollars, selon des informations confirmées ces derniers jours par la presse économique chinoise. Citigroup et JP Morgan en sont les banques coordinatrices. Il s'agit du plus important financement bancaire jamais obtenu par le groupe. Initialement fixé à 20 milliards de dollars, le montant a été relevé à 29,6 milliards face aux vifs intérêts des banques. Ce financement illustre les ambitions de ByteDance dans l'intelligence artificielle. Le groupe envisagerait de border ses dépenses d'investissement à 70 milliards de dollars en 2026, soit plus du double de 2025, pour développer des centres de données et d'autres infrastructures dédiées à l'IA. Un échantillon lunaire prélevé sur la face cachée de la Lune par la mission chinoise Chang'e 6 est exposé lundi à Vienne, en Autriche. La Chine a officiellement remis à l'Office des Nations Unies à Vienne cet échantillon qui y sera exposé de manière permanente. un musée des sciences consacré au ptérosaure, un reptile ailé étroitement apparenté aux dinosaures, a ouvert ses portes dimanche dans la région autonome ouïghour du Xinjiang, dans le nord-ouest de la Chine. Premier du genre au monde, ce musée est situé dans un parc géologique national de la ville de Rami, un site réputé pour ses nombreuses découvertes de fossiles de ptérosaures. Les fossiles exposés comprennent des spécimens mis au jour au cours de plus de 20 ans de fouilles de sauvages. Sont également exposés les premiers œufs et embryons fossilisés de ptérosaures conservés en 3D au monde, ainsi que de grands spécimens de ptérosaures présentés pour la première fois au public. Un centre de recherche sur Madagascar a été inauguré lundi à l'Université du Hunan dans la province chinoise du Hunan. Le centre permettra d'approfondir le partenariat de coopération stratégique globale entre les deux pays et de soutenir une coopération économique et commerciale bilatérale de haute qualité. Le court-métrage chinois The Pigeon Ring a remporté samedi le grand prix de la section immersive de la Mostra de Venise, la plus haute distinction de cette section lors de la 83e Mostra de Venise.
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3: Bienvenue à Cogito. Des équipements d'imagerie haut de gamme fabriqués en Chine par l'américain GE Healthcare au service clé en main du français Schneider Electric en passant par les solutions innovantes de KPMG, autant de démonstrations et de lancements qui ont rythmé l'édition 2026 de la Foire internationale du commerce des services de Chine, CIFTIS, tenue du 9 au 13 septembre à Pékin. Le bilan de cette édition s'est révélé remarquable. 90 pays et organisations internationales y ont organisé des expositions et des conférences. Plus de 400 entreprises du classement Fortune 500 et leaders de leur secteur y ont exposé. Et plus de 1200 résultats ont été obtenus. Selon Dominique Trindade, ministre conseiller commercial de l'ambassade d'Australie en Chine, face aux multiples défis auxquels le monde est aujourd'hui confronté, la CIFTIS offre aux différents pays une plateforme exceptionnelle d'échange et de coopération, favorisant ainsi grandement le bénéfice mutuel et le gagnant-gagnant. Pour Henning Christofferson, conseiller commercial de l'ambassade de Norvège en Chine, à mesure que le commerce des services chinois gagne en qualité et monte en gamme, la demande d'ailleurs de services continuera de se développer, ouvrant de nouvelles opportunités aux entreprises de différents pays. À l'heure actuelle, la restructuration du paysage économique et commercial international s'accélère et le commerce des services s'impose de plus en plus comme un moteur essentiel de la croissance économique. Les données montrent que la valeur ajoutée du secteur des services représente 65% du PIB mondial et plus d'un quart du volume total des échanges commerciaux mondiaux. La Chine est le deuxième acteur mondial du commerce des services. Ces dernières années, les services chinois ont gagné en valeur et en intelligence. Au cours des 7 premiers mois de cette année, le volume total des importations et exportations de services de la Chine a augmenté de 8,3% par rapport à la même période de l'année précédente. Les exportations de services à forte intensité de connaissances représentant 53,5% du total des exportations de services. Pour la première fois, la CIFTIS a mis en place un espace dédié aux cas concrets illustrant des services chinois. Près de 40% de ces cas s'appuient sur des technologies telles que l'intelligence artificielle, les grands modèles et les agences d'intelligence qui témoignent de la forte capacité d'innovation locale de la Chine. Cela apporte un nouvel élan aux entreprises étrangères implantées en Chine, notamment pour la création de centres de recherche et développement et la mise en œuvre d'un développement innovant. Selon le vice-président de l'Américain, Carl Gill, pour l'Asie du Nord, la demande des consommateurs chinois pour des produits et services de meilleure qualité, ainsi que le vivier de talents innovants et le développement d'un écosystème d'innovation en Chine, offre à l'entreprise de meilleures perspectives de développement. De son côté, Johnson & Johnson MedTech venait de célébrer le 20e anniversaire de son usine de Suzhou et avait annoncé une augmentation de sa capacité de production grâce à l'introduction de nouvelles lignes de production. Cela témoigne de notre reconnaissance de l'écosystème et des capacités d'innovation de la Chine, a affirmé Tullio Oliveira, directeur général de la division chirurgie chez Johnson & Johnson MedTech. Cette année, le gouvernement chinois a fait de l'augmentation des capacités et de l'amélioration de la qualité du secteur des services l'une de ses priorités et propose de développer la marque service chinois. Pour ce faire, ces services doivent s'internationaliser, acquérir des compétences et étendre leurs débouchés dans le cadre de la coopération internationale. L'un des temps forts de cette édition de la CEFTIS a été la mise en place pour la première fois d'un espace de promotion des services à l'international destiné à apporter un soutien spécialisé aux entreprises chinoises qui souhaitent se développer sur les marchés internationaux. Le groupe CIC, fort de près de 40 ans d'expérience dans les services d'internationalisation, fournit des services de ressources humaines complets aux entreprises chinoises qui s'implantent à l'étranger, contribuant ainsi à une relation mutuellement bénéfique entre ces entreprises et leurs partenaires locaux. D'ici à 5 ans, la Chine va élargir l'accès au marché et les domaines d'ouverture en mettant l'accent sur le secteur des services. Grâce à cette édition de la CEFTIS, le monde a également pu constater un espace encore plus vaste pour l'ouverture et la coopération. Selon une vice-présidente mondiale de la société américaine Eli Lilly, le climat favorable à l'innovation et à l'ouverture en Chine ainsi que l'énorme demande du marché pharmaceutique, offre de vastes opportunités à l'entreprise. Nous allons investir 3 milliards de dollars au cours des 10 prochaines années afin d'approfondir notre implantation en Chine, a souligné la responsable. De nombreux dirigeants d'entreprises étrangères se sont dit convaincus qu'à l'avenir, davantage de secteurs s'ouvriraient aux entreprises étrangères en Chine, leur offrant ainsi de nouvelles opportunités et de nouveaux débouchés pour le développement dans le pays. Selon un document publié par le gouvernement chinois, d'ici 2030, le volume total du secteur des services en Chine franchira le cap des 100 000 milliards de yuan. Cela permettra de développer davantage de marques des services chinois et d'injecter un nouvel élan au commerce mondial afin que le monde entier profite davantage des retombées positives. Pour reprendre les mots de Luz Maria de la Moa, directrice de la division du commerce international et des produits de base de la CNUCOD, la Chine est en train de créer des opportunités commerciales pour d'autres pays et d'autres entreprises.

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9: Bonjour à toutes et à tous. Bienvenue dans Fréquence Afrique sur CGTN Radio. Le président américain Donald Trump brandit les bâtons tarifaires en direction de ses partenaires commerciaux mondiaux, provoquant un véritable choc dans plusieurs pays et suscitant un vif mécontentement tant aux États-Unis qu'à l'étranger. Aujourd'hui, on a le plaisir d'inviter quatre jeunes Africains pour discuter de l'impact des droits de douane américains sur l'Afrique. On va également explorer comment la Chine et l'Afrique peuvent travailler ensemble pour construire un nouvel ordre économique international dans un monde en pleine mutation. Voici tout de suite les détails.
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10: Je vous présente tout de suite nos invités. Monsieur Elvin Sounatré, fondateur de Smart Nest. Docteur Joseph Olivier Mendo, chef de délégation de la jeunesse africaine en Chine. Monsieur Randolph Géraud Kichetou, président de l'association Diaspora Ivoirienne en Chine. Et Monsieur Venon Pierre Yvon, étudiant gonkolais à l'Institut de technologie Tarbin à Shenzhen.
11: Bonjour à tous.
10: Bonjour et bienvenue dans notre émission. Pour commencer, Monsieur Mendo, pouvez-vous nous dire quelle est l'augmentation prévue des droits de douane réciproques pour votre pays et quelle est la réaction de votre gouvernement et du public?
12: Eh bien, merci de m'avoir aujourd'hui. Pour ma part, mon pays d'origine, le Cameroun, figure bien évidemment parmi les pays concernés par cette nouvelle série de tarifs réciproques et devrait s'acquitter d'un droit de douane de 11% sur ses exportations vers les États-Unis, et ce qui correspond, je crois, au droit de douane moyen de 22% que le Cameroun applique sur les produits américains. Et vous savez, les échanges commerciaux du Cameroun avec les États-Unis, bien que modestes si on reste dans un point de vue global, ils sont très importants pour plusieurs secteurs de l'économie du Cameroun. Et si on parle des principales exportations, je dirais par exemple le pétrole brut. En 2023, le Cameroun a exporté 52,8 millions de dollars de pétrole brut vers les États-Unis, et ce qui en a fait la catégorie d'exportation la plus importante. Mais nous avons aussi le bois scié, parce que les exportations du bois ont atteint une valeur de 25,7 millions de dollars. Et surtout, quand on parle du bois scié, mais aussi la pâte de cacao, qui est un produit semi-transformé essentiel à la production de chocolat et qui a représenté 25,5 millions de dollars d'exportation. Et d'autre part, le Cameroun exporte également des fèves de cacao, du café, du coton et même des bananes. Et ce qui illustre la diversité de son économie basée sur l'agriculture et les ressources naturelles. Et selon les données commerciales, les exportations totales du Cameroun vers les États-Unis étaient évaluées à 137 millions de dollars pour l'année 2023. Et une grande partie de ces échanges a été facilitée par la loi sur la croissance et les opportunités en Afrique, qui est dénommée l'AGOA et qui accordait un accès préférentiel au marché américain aux produits africains éligibles et dont faisait partie le Cameroun. Et en termes de réponse, le Cameroun, le gouvernement camerounais n'a pas encore réagi de manière officielle, mais je pense que nous attendons des discussions dans les cercles politiques et commerciaux sur la manière de gérer les importations économiques et sur la possibilité de prendre, par exemple, des mesures réciproques. Nous sommes dans un environnement commercial mondial en mutation, donc le Cameroun devra donc évaluer avec soin les prochaines étapes, que ce soit par le biais des négociations bilatérales.

0: alors de la diversification des marchés d'exportation ou même de la révision de de ses propres politiques tarifaires pour essayer, tant bien que mal, de réduire plusieurs frictions commerciales.
1: Et Monsieur Kichetou, quelle est la situation dans votre pays?
2: Bonjour. À l'instar des pays du monde entier, la Côte d'Ivoire également a fait face depuis le 10 avril dernier à une hausse des tarifs douaniers imposés par les États-Unis de 21% sur des produits clés de notre économie nationale, tels que le cacao, l'anacarde, les caoutchoucs et d'autres produits. Il faut le dire que cette hausse a un impact sur notre économie nationale. Et le gouvernement ivoirien, lors de son dernier conseil des ministres, a évoqué ce fait-là. Et bien que le volume des échanges commerciaux entre la Côte d'Ivoire et les États-Unis oscille entre 4 et 5%, n'empêche que l'impact sur notre économie est à considérer. Et comme impact, nous constaterons certainement une baisse des recettes à l'exportation. Nous constaterons une diminution de la production de nos différentes matières premières, notamment le cacao. Et cela va entraîner pour la Côte d'Ivoire, comme je disais tantôt, cette baisse des recettes à l'exportation. Pour les populations qui sont aussi inquiètes pour cette mesure, en particulier les cacaoculteurs, ils verront leur production baissée parce que les débouchés, notamment sur les États-Unis, seront en baisse. Et donc, il y aura un impact sur le coût de la vie, également sur l'emploi. Parce que il y a beaucoup de paysans en Côte d'Ivoire qui vivent de la culture du cacao, des rentes sur les produits tels que l'anacarde et voir une hausse des tarifs douaniers et sur ces différents produits-là entraînera consécutivement une baisse de leurs revenus et un impact sur le coût de la vie globalement. Merci.
1: Et Monsieur Sounatré, comment réagit-on à cette situation à l'île Maurice?
3: Bon, à Maurice, on aura une hausse potentielle de 40% vers tous les projets qui vont vers les États-Unis. Et cela pose, on va dire, un risque pour Maurice parce qu'il faut noter qu'on exporte beaucoup de produits de textile vers vers les États-Unis. Et en ce moment, il y a beaucoup d'entrepreneurs qui sont vraiment inquiets. Mais aussi, ça peut représenter une opportunité de placer Maurice comme, de repositionner Maurice comme un acteur stratégique. C'est-à-dire, on peut inviter les entreprises américaines à venir s'installer ici et leur permettre d'utiliser nos accords libre-échange pour bénéficier des marchés, africains et pour entrer dans des marchés européens dans l'avenir. Et cela, je pense que serait un avantage pour Maurice et aussi pour les compagnies mauriciennes.
1: Et Monsieur Pierre-Yvan, comment cela se passe chez vous en République du Congo?
4: Bonjour à tous. L'augmentation prévue des droits de douane réciproques pour la République du Congo est de 10%. C'est vrai que le Congo n'exporte pas grand-chose vers les États-Unis, mais cela aura un impact sur notre économie parce que nous dépendons entièrement des exportations. Et je pense que cette décision aura des conséquences négatives sur notre économie parce que le Congo est un pays qui est un producteur de pétrole. Et si, par exemple, la plupart des pays qui ont l'habitude d'acheter le pétrole chez nous ne veulent pas ou bien augmenter des droits, des tarifs, ça sera difficile pour le gouvernement congolais de pouvoir exporter son pétrole vers les États-Unis ou un autre pays, par exemple. Et la réaction du gouvernement congolais et du public était une réaction assez étonnante parce que c'est vrai, le président Trump en parlait depuis très longtemps, mais les gens pensaient qu'il n'allait pas prendre ce genre de décision, c'était que du bluff, mais en réalité, il a fini par prendre cette décision et je pense que ça a été un peu difficile les premiers jours et l'inquiétude est là, elle existe et je pense que l'État congolais aimerait bien que le gouvernement américain essaie un peu de revoir à la baisse ces tarifs-là. Et je pense bien que dans le futur, le gouvernement congolais, le gouvernement américain essaiera en fait de trouver des solutions ensemble pour essayer de changer en fait la donne pour ne pas impacter le consommateur et aussi affaiblir en fait nos économies. Donc c'est un peu ça.
1: Monsieur Mandou, selon vous, quel impact les droits de douane imposés par Donald Trump vont avoir sur le développement des pays africains?
0: Eh bien, pour ma part, les droits de douane réciproques déclenchés par la politique commerciale agressive des États-Unis pourraient avoir des effets contrastés, mais globalement négatifs sur les pays du Sud global. On parle de l'Afrique, des Caraïbes et même Amérique latine ou Asie du Sud-Est. Et je pense beaucoup plus en termes de perturbation des chaînes d'approvisionnement parce que ne nous voilons pas la face, hein, beaucoup de pays du Sud global dépendent des exportations vers les États-Unis et aussi de la Chine. Donc si une guerre commerciale éclate entre ou alors s'intensifie entre les États-Unis et la Chine, les pays du Sud global pourraient alors subir une baisse de la demande ou des je dirais délocalisations brutales, c'est-à-dire les entreprises chinoises pourraient rapatrier une partie de leur production. Voilà. Et donc, je pense aussi que ce sera en termes d'instabilité des matières premières parce que les pays exportateurs de commodités, par exemple pétrole, cuivre, soja, pourraient souffrir si la croissance mondiale ralentit à cause des tensions commerciales. Et aussi, s'il y a une chose que j'ai apprise en Chine depuis toutes ces années, c'est que c'est vrai, nous faisons face à une adversité, mais il y a l'opportunité dans l'adversité. Mais je pense aussi que cette turbulence peut aussi être signe de développement d'industrie locale, parce que ça risque de pousser certains pays ou même la plupart à relancer la production nationale. On parle par exemple des textiles en Éthiopie ou alors de l'agroalimentaire en Indonésie, etc. Mais nous savons aussi que ces pays, donc les pays du Sud global, ont un déficit d'infrastructures pour essayer de rivaliser à grande échelle. Mais aussi l'opportunité l'adversité en termes de réorientation des échanges vers d'autres marchés ou alors du renforcement des alliances Sud-Sud. Parce que nous avons les pays africains, les pays de l'Amérique latine et aussi l'Asie pourraient approfondir leurs partenariats régionaux à travers les zones de libre-échange continentale. Par exemple, en Afrique, il y a la zone de libre-échange continentale africaine. Il y a aussi le Mercosur, par exemple, en Amérique latine. Mais pour réduire ce type de dépendance envers, par exemple, les États-Unis. Donc, je pense que le bilan est plutôt défavorable à court terme parce que les pays du Sud global risquent de subir des pertes d'emplois ou alors une baisse d'exportation et instabilité financière. Mais sur le long terme, ça peut être une opportunité parce que certains pourraient s'adapter en diversifiant leurs économies, mais cela va nécessiter des réformes structurelles. Comme par exemple, il faut une meilleure industrialisation, il faut des infrastructures, il faut une bonne gouvernance. Donc, je dirais que la politique américaine aggrave les inégalités commerciales mondiales et les pays en développement déjà très fragiles qui pourraient en payer le prix. Mais par ricochet, ça peut aussi consolider la fraternité qui existe entre les pays du Sud global. Nous avons vu avec le Forum de coopération sino-africain, FOCAC, nous avons aussi vu avec le sommet des BRICS, avec l'initiative La Ceinture et la Route, aussi avec la plateforme institutionnelle entre la Chine et l'Amérique latine, ça pourrait en fait concourir à renforcer le marché, à renforcer les liens des pays du Sud global pour essayer d'équilibrer la donne. Voilà, donc je dirais que il y a des opportunités, il y a des défis, mais aussi nous devons aussi regarder en termes d'opportunités.
1: Et Monsieur Kishetu, quel est votre avis?
2: Les nouveaux tarifs douaniers imposés par les États-Unis affectent le développement des pays africains en augmentant leurs coûts à l'exportation et en réduisant la compétitivité de ces pays-là sur le marché américain. Cela pourrait et entraîne bien évidemment une baisse de leurs revenus d'exploitation et in fine diminue les investissements étrangers en qui se matérialise notamment par une pression sur les budgets des différents pays. Et les pays africains en souffrent davantage au regard de leur production tournée à l'exportation, surtout vers le marché africain. Et face à ces défis, il est crucial pour les pays africains de renforcer leur coopération économique, notamment à travers des initiatives comme la zone de libre-échange, la ZLECAF. Et les pays africains pourront avoir des débouchés en pays, pourront commercialiser en pays avec des tarifs douaniers qui leur sont favorables. Et évidemment, de pouvoir diversifier avec les partenaires commerciaux tels que la Chine, aujourd'hui, qui a un marché de plus de 400 millions en moyenne de consommateurs et qui a des initiatives comme le salon international des importations de Chine, comme également certains salons qui permettent aux pays du monde entier de pouvoir exporter leurs produits vers la Chine. Et notamment, l'année dernière, lors du FOCAC, la Chine a pris des mesures afin d'annuler pratiquement des mesures tarifaires sur plusieurs produits, surtout des produits africains. Et donc, les pays africains doivent saisir cette opportunité pour renforcer les échanges commerciaux avec la Chine et pour eux promouvoir ainsi un ordre économique international plus équitable entre les pays africains, la Chine, les États-Unis et les pays du monde entier.
5: 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On fait maintenant une pause en musique et on se retrouve juste après.

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1: Vous êtes toujours à l'écoute de Fréquence Afrique. Aujourd'hui, on parle de l'impact des tarifs douaniers américains sur les continents africains ainsi que l'avenir de la coopération sino-africaine.
2: Et la coopération entre la Chine et l'Afrique devient de plus en plus importante. Monsieur Sounatre, vous faites du commerce entre la Chine et l'île Maurice. Pouvez-vous éclairer sur les droits de douane appliqués entre la Chine et les pays africains?
3: Bon, la Chine a vraiment des taxes, des tarifs, on va dire, au minimum avec beaucoup de pays en Afrique. Et avec Maurice, on bénéficie d'un accord de libre-échange. C'est-à-dire, ça a été signé en 2021. C'est-à-dire, on n'a pas de taxes à payer quand on exporte des produits en Chine, et c'est la même pour les compagnies chinoises. Et cela positionne Maurice comme un partenaire idéal pour entrer en Afrique. Parce que il faut noter que avec Maurice aussi, nous avons plusieurs accords libres d'échange avec d'autres pays africains. Et cela peut aider les compagnies chinoises comme les compagnies américaines à pénétrer les marchés africains. Et dans le futur, le marché africain va être une des plus grandes marchés au monde. Et je pense que le gouvernement en ce moment est en train de travailler très, très dur pour faire que les compagnies chinoises et les compagnies américaines s'installent ici et qu'on peut les aider à entrer en Afrique.
2: Et Monsieur Mendou, d'après vous, quel est l'objectif que Donald Trump cherche à atteindre avec ses droits de douane? Pensez-vous qu'il parviendra à l'atteindre?
4: Eh bien, vous savez, le président américain a toujours défendu une politique commerciale protectionniste, hein, et ses droits de douane s'inscrivent dans cette logique. Et pour moi, je pense que l'objectif réel du président américain est de protéger l'industrie américaine d'une part, parce que vous savez bien qu'en taxant les importations, il veut rendre des produits étrangers moins compétitifs face à ceux fabriqués aux États-Unis et surtout dans des secteurs clés comme par exemple l'acier, l'automobile ou même la technologie. Mais aussi, je pense que le président américain veut réduire le déficit commercial parce que il a tant critiqué depuis longtemps le déséquilibre commercial qu'il y avait avec la Chine et l'Union européenne, et les tarifs douaniers sont donc une manière pour lui de, comme qui dirait, renforcer une rené de forcer en fait une renégociation des accords. Mais il s'agit aussi des pressions politiques, hein, parce que pour moi, je pense que ce type de mesures servent aussi d'outils de négociation pour essayer d'obtenir des concessions, comme par exemple, on dirait par exemple des achats accrus de produits américains ou alors une meilleure protection de la propriété intellectuelle. Mais je pense aussi que il s'agit aussi de séduire son électorat, hein, parce qu'une partie de sa base, notamment les travailleurs industriels, soutient son discours anti-mondialisation. Et je pense que sur le court terme, certaines industries américaines pourraient bénéficier d'une protection accrue. Mais je pense que sur le long terme, il y a beaucoup de risques. Voilà, nous voyons déjà les bourgeons de la guerre commerciale, les partenaires qui ripostent, vous avez vu, voilà, la Chine, l'Union européenne et comme bon nombre de pays essaient déjà de mener la riposte, et ce qui nuit aux exportations américaines. D'un autre point de vue, je pense que ce sera aussi très, très, très difficile en termes de coûts pour les consommateurs parce que les prix augmentent sur certains produits, par exemple, quand on parle de l'électronique ou alors de l'automobile. Mais je pense que ce vent va aussi mener à l'instabilité économique. Vous savez, les entreprises souffrent des chaînes d'approvisionnement perturbées. Et donc, le président américain, pour conclure, je dirais qu'il pourrait avoir quelques victoires symboliques, mais les effets négatifs risquent de l'emporter parce que l'histoire nous montre que le protectionnisme mène rarement à une croissance durable. Et donc, sa stratégie fonctionnera seulement si ses adversaires cèdent massivement, et ce qui n'est peut-être pas le cas aujourd'hui. Donc, en résumé, je pense que le président américain a des objectifs clairs, mais les résultats très incertains et qui risquent qui risque de causer des frictions économiques majeures.
2: Monsieur Kissiato, quel est votre avis?
5: L'objectif affiché par le président Trump en appliquant ces nouveaux tarifs douaniers est de rééquilibrer la balance commerciale des États-Unis en appliquant de nouveaux tarifs aux pays qui appliquaient ou qui appliquent des tarifs élevés sur les produits américains. Il faut noter que cette stratégie qui a été menée par les États-Unis jusqu'à présent ne permet pas aux États-Unis de pouvoir rééquilibrer sur le court terme, je peux m'exprimer ainsi, rééquilibrer cette balance commerciale. En revanche, on peut noter que cela entraîne une augmentation sur certains produits, certains denrées alimentaires, également entraîne une perturbation de la chaîne d'approvisionnement mondiale. Également, ces différentes mesures ont entraîné une hausse des marchés financiers, ce qui également crée un déséquilibre sur le commerce international, et puis également attise, on va dire, attise des tensions entre les différents partenaires commerciaux qui sont des partenaires historiques des États-Unis. Et cette mesure, jusqu'à présent, n'a pas encore démontré que les Américains profitent également de ces mesures qui sont prises. Et donc, il est important que les États-Unis, et là, le président Trump a fait des revirements ces derniers temps et a mis une pause sur les tarifs qui avaient été pris depuis le 10 avril, et notamment en Europe, notamment sur certains pays, également en Afrique. Et donc, c'est de bonne guerre. Et après ce revirement, après cette pause sur les mesures tarifaires, nous avons constaté une hausse, une envolée sur les marchés financiers. Donc, je pense que c'est de bonne guerre. Il va falloir regarder cela de près. Et déjà que les pays africains renforcent leur partenariat également avec d'autres pays tels que la Chine, également soit à la recherche de nouveaux débouchés à l'exportation.
2: Les États-Unis se présentent toujours comme leader du monde. Monsieur Pierre-Yvon, pensez-vous que les États-Unis ont le droit d'imposer des droits de douane de manière aussi arbitraire?
6: C'est vrai que les États-Unis se qualifient comme souvent un leader mondial, ce qui trouve son écho auprès de certains. Et moi, j'aimerais juste souligner que l'économie chinoise et l'économie américaine sont les économies les plus importantes de la planète. Dès lors que ces deux économies toussent, c'est la planète entière qui est en difficulté. Et la manière dont les États-Unis ont pris une décision unilatérale en imposant des droits de tarif à certains pays, cela posera beaucoup de problèmes parce que la plupart des pays qui dépendent des exportations ont du mal à pouvoir accéder au marché américain dû aux droits de douane qui seront vraiment élevés. Et cela, je pense que va avoir un réel impact sur l'économie mondiale, sur la croissance en fait de nos différents pays et aussi surtout si nous voulons en fait faire face aux défis qui nous attendent demain, nous devons respecter certaines règles qui ont été imposées ou mises en place par l'Organisation mondiale du commerce qui pousse aux pays en fait à échanger et les produits de manière équitable et à respecter certaines règles. Et cette décision, je pense qu'aura des impacts assez négatifs dans nos différentes sociétés.
2: Les tarifs douaniers imposés par les États-Unis sur les produits chinois ont atteint des niveaux records, avec certains produits soumis à des tarifs allant jusqu'à 245%. En réponse à cette pression américaine, la Chine adopte une position de riposte très ferme. Monsieur Pierre-Yvon, que pensez-vous de l'approche de la Chine?
6: J'ai été très surpris par les tarifs douaniers imposés par les États-Unis sur les produits chinois. C'est vrai que le président Trump, depuis son premier mandat, a toujours eu des menaces à l'égard de la Chine et cherche tous les moyens pour pouvoir déstabiliser l'économie chinoise. Et je pense que cette manière de faire aura que des conséquences négatives par rapport à l'économie mondiale et aussi à l'économie américaine. Parce qu'en réalité, la plupart des produits qui sont consommés aux États-Unis viennent de Chine. Donc, si le consommateur américain qui avait l'habitude d'acheter par exemple un pantalon qui coûtait 5 dollars, il va devoir maintenant payer 10 dollars ou 15 dollars pour acheter un pantalon, cela aura beaucoup de conséquences dans le portefeuille des Américains. Et cela va engendrer ce qu'on appelle par l'inflation, et ce n'est pas une bonne chose. Et je pense que la décision que le gouvernement chinois a prise de prendre aussi des mesures aussi de rétorsion à l'égard du gouvernement américain, je pense qu'elle est normale parce que chaque pays défend ses intérêts. Mais vous devez défendre vos intérêts en respectant certaines règles qui sont imposées par des organisations établies à travers le monde. Et les Américains sont aussi l'un des leaders qui ont créé ces institutions pour pouvoir respecter certaines règles. Mais aujourd'hui, c'est le même pays qui ne veut plus respecter ces mêmes lois qui ont été imposées par eux, si je peux le dire. Et la Chine, je pense qu'elle a une logique qui est assez normale parce que elle a toujours encouragé les pays à travailler ensemble dans le partenariat, dans le développement mutuel. Et cela se voit même en Afrique. Vous pouvez voir que la Chine investit beaucoup en Afrique parce qu'elle aimerait aussi aider certains pays aussi à avoir de la croissance et à développer leur pays. Et cette logique de prendre des décisions de manière unilatérale contre la Chine, cela n'aura que des conséquences dévastatrices dans le futur et à long terme. Parce que aujourd'hui, nos économies sont imbriquées et les États-Unis ne pourront pas s'en sortir si ils continuent dans cette logique de toujours imposer leurs lois à travers la force des menaces. Et je pense que le gouvernement chinois, j'ai dernièrement regardé, il y avait le ministre des Affaires étrangères chinois qui disait que nous sommes prêts à discuter, mais ça ne sera pas à travers, sous les menaces, parce que les États-Unis ont décidé de quelque chose et nous devons aussi obéir. Non, non, non. La Chine est une grande puissance qui a des règles, qui a aussi le droit de protéger le consommateur chinois et les intérêts de la Chine.
2: Je vous remercie d'avoir participé à cette émission et d'avoir partagé vos points de vue.
1: Restez branchés sur CGTN Radio. Retrouvons-nous après cette mélodie pour la rubrique Apprenons le chinois.

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6: Apprenons le chinois. Bonsoir, chers amis. 亲爱的朋友, 晚上好. Bienvenue à notre cours de chinois. Comme d'habitude, nous réviserons d'abord ce que nous avons appris dans la leçon précédente. 请进. Entrez, s'il vous plaît. 您请坐. Asseyez-vous, je vous en prie. 把您的大衣给我. Donnez-moi votre manteau. 您想喝点什么? Qu'est-ce que vous voulez boire? 请来杯茶吧. Du thé, s'il vous plaît. 当心有点烫. Attention, c'est un peu chaud. Est-ce que vous avez saisi tous ces vocabulaires? Aujourd'hui, nous apprendrons des mots pour présenter quelqu'un et se présenter.
7: Leçon numéro 4.
8: Explication.
2: Bonjour, monsieur Wang. 你好, Li Tai Tai. Bonjour, madame Li. 这是我丈夫. C'est mon mari. 这是我夫人. Voilà ma femme. 您好, 我是赵刚. Bonjour, je suis Zhao Gang. 您好, 我叫张红. Bonjour, je m'appelle Zhang Hong. 认识您,我很高兴. Je suis heureux de vous connaître. 我也很高兴见到您. Moi aussi, je suis ravi de vous rencontrer. 我来介绍我们的女儿赵玲.

0: Je vous présente notre fille, Zhao Ling.
1: 你们认识我们的儿子王峰吗？
0: Vous connaissez notre fils, Wang Feng?
1: 你们认识啊？
0: Vous vous connaissez alors?
2: Explication.
1: 这是 C'est 这是丈夫
0: Marie
1: 丈夫夫人
0: Femme
1: 夫人认识
0: Connaître
1: 认识见
0: Rencontrer
1: 见介绍
0: Présenter
1: 介绍自我介绍
0: Se présenter
1: 自我介绍我是
0: Je suis
1: 我是我叫
0: Je m'appelle
1: 我叫你们
0: Vous
1: 你们我们
0: Nous
1: 我们你们的
0: votre
1: 你们的我们的
0: notre
1: 我们的
3: 您好王先生
4: 您好李太太
3: 这是我丈夫
4: 这是我夫人
5: 您好我是赵刚
6: 您好我是张红
5: 认识您我很高兴
6: 我也很高兴见到您
3: 我来介绍我们的女儿赵玲
4: 你们认识我们的儿子王峰吗
3: 你们认识啊
5: 我们认识。
0: Ah oui, moi aussi je vais me présenter. Je m'appelle Xiong Wei, j'ai un prénom français, Claire. Je suis très heureuse de vous rencontrer tous les jours dans notre cours de chinois. Et vous? J'espère que vous êtes contente de nous entendre et d'apprendre le chinois avec nous. Alors, n'oubliez pas notre rendez-vous demain à la même heure.Au revoir et à demain.
1: 再见，明天见。
7: C'est ainsi que s'achève Fréquence Afrique. Merci pour votre fidélité. À très bientôt pour une nouvelle édition sur CGTN Radio.

0: Le marché de l'emploi de la Chine est resté généralement stable, tandis que le taux de chômage urbain recensé s'est établi en moyenne à 5,2% au cours des 8 premiers mois de 2026, ce qui reste dans les limites de l'objectif annuel, d'après des données officielles publiées mardi. Ce taux est resté inchangé par rapport à la fois aux 7 premiers mois de cette année et à la même période de l'année dernière, indique le Bureau d'État des statistiques. La Chine s'est fixée pour objectif de maintenir le taux de chômage urbain recensé autour de 5,5% en 2026 et vise à créer plus de 12 millions de nouveaux emplois urbains au cours de l'année. L'Administration nationale des produits médicaux de la Chine a approuvé et publié lundi la première norme de produits au monde relative aux dispositifs médicaux d'interface cerveau-machine utilisant la technologie de l'intelligence artificielle pour traiter les données d'électroencéphalogramme. Cette nouvelle norme entrera officiellement en vigueur le 1er septembre de l'année prochaine. La Foire internationale du commerce des services de Chine a fermé ses portes à Pékin le 13 septembre dernier. Selon les autorités, plus de 1 200 résultats concrets ont été obtenus dans 7 catégories. La Norvège, pays invité d'honneur, a signé 6 accords de coopération avec des entreprises et des institutions chinoises. La Chine a inauguré mercredi le canal Pinglu, offrant à sa région enclavée du sud-ouest un raccourci vers la côte et les marchés étrangers, en particulier ceux de l'Association des nations de l'Asie du Sud-Est, son plus grand partenaire commercial. Construit pour un coût de 72,7 milliards de yuans, environ 10,75 milliards de dollars, le canal, long de 134,2 km, relie Nanning, capitale de la région autonome du Guangxi, dans le sud de la Chine, au golfe de Beipu, le débouché maritime le plus proche pour une grande partie du sud-ouest de la Chine. Ce canal raccourcit de plus de 560 km le trajet par voie navigable des marchandises acheminées depuis le sud-ouest de la Chine vers la mer. Il devrait permettre de réduire les coûts logistiques globaux de 18 à 30%. Airbus a livré mercredi le premier avion assemblé sur sa nouvelle chaîne d'assemblage finale dédiée à la famille A320, située dans la ville portuaire de Tianjin, dans le nord de la Chine. Il s'agit de la deuxième chaîne de ce type en Chine et dans toute l'Asie. China Eastern Airlines a réceptionné cet avion A320neo. Exploitant actuellement la plus grande flotte d'Airbus sur la partie continentale de la Chine, la compagnie aérienne avait pris livraison en 1985 d'un A310, le premier Airbus de Chine. Le groupe chinois ByteDance, maison mère de TikTok, a obtenu un prêt syndiqué de 29,6 milliards de dollars, selon des informations confirmées ces derniers jours par la presse économique chinoise. Citigroup et JP Morgan en sont les banques coordinatrices. Il s'agit du plus important financement bancaire jamais obtenu par le groupe. Initialement fixé à 20 milliards de dollars, le montant a été relevé à 29,6 milliards face au vif intérêt des banques. Ce financement illustre les ambitions de ByteDance dans l'intelligence artificielle. Le groupe envisagerait de border ses dépenses d'investissement à 70 milliards de dollars en 2026, soit plus du double de 2025, pour développer des centres de données et d'autres infrastructures dédiées à l'IA. Un échantillon lunaire prélevé sur la face cachée de la Lune par la mission chinoise Chang'e 6 est exposé lundi à Vienne, en Autriche. La Chine a officiellement remis à l'Office des Nations Unies à Vienne cet échantillon qui y sera exposé de manière permanente. un musée des sciences consacré aux ptérosaures, un reptile ailé étroitement apparenté aux dinosaures, a ouvert ses portes dimanche dans la région autonome ouïghour du Xinjiang, dans le nord-ouest de la Chine. Premier du genre au monde, ce musée est situé dans un parc géologique national de la ville de Rami, un site réputé pour ses nombreuses découvertes de fossiles de ptérosaures. Les fossiles exposés comprennent des spécimens mis au jour au cours de plus de 20 ans de fouilles de sauvages. Sont également exposés les premiers œufs et embryons fossilisés de ptérosaures conservés en 3D au monde, ainsi que de grands spécimens de ptérosaures présentés pour la première fois au public. Un centre de recherche sur Madagascar a été inauguré lundi à l'Université du Hunan dans la province chinoise du Hunan. Le centre permettra d'approfondir le partenariat de coopération stratégique globale entre les deux pays et de soutenir une coopération économique et commerciale bilatérale de haute qualité. Le court-métrage chinois The Pigeon Ring a remporté samedi le Grand Prix de la section immersive de la Mostra de Venise, la plus haute distinction de cette section lors de la 83e Mostra de Venise.
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3: Bienvenue à Cogito. Des équipements d'imagerie haut de gamme fabriqués en Chine par l'américain GE Healthcare au service clé en main du français Schneider Electric, en passant par les solutions innovantes de KPMG, autant de démonstrations et de lancements qui ont rythmé l'édition 2026 de la Foire internationale du commerce des services de Chine, CIFTIS, tenue du 9 au 13 septembre à Pékin. Le bilan de cette édition s'est révélé remarquable. 90 pays et organisations internationales y ont organisé des expositions et des conférences. Plus de 400 entreprises du classement Fortune 500 et leaders de leur secteur y ont exposé. Et plus de 1200 résultats ont été obtenus. Selon Dominique Trandad, ministre conseiller commercial de l'ambassade d'Australie en Chine, face aux multiples défis auxquels le monde est aujourd'hui confronté, la CIFTIS offre aux différents pays une plateforme exceptionnelle d'échange et de coopération, favorisant ainsi grandement le bénéfice mutuel et le gagnant-gagnant. Pour Henning Christofferson, conseiller commercial de l'ambassade de Norvège en Chine, à mesure que le commerce des services chinois gagne en qualité et monte en gamme, la demande d'ailleurs de services continuera de se développer, ouvrant de nouvelles opportunités aux entreprises de différents pays. À l'heure actuelle, la restructuration du paysage économique et commercial international s'accélère et le commerce des services s'impose de plus en plus comme un moteur essentiel de la croissance économique. Les données montrent que la valeur ajoutée du secteur des services représente 65% du PIB mondial et plus d'un quart du volume total des échanges commerciaux mondiaux. La Chine est le deuxième acteur mondial du commerce des services. Ces dernières années, les services chinois ont gagné en valeur et en intelligence. Au cours des 7 premiers mois de cette année, le volume total des importations et exportations de services de la Chine a augmenté de 8,3% par rapport à la même période de l'année précédente. Les exportations de services à forte intensité de connaissances représentant 53,5% du total des exportations de services.

0: pour la première fois, la CFTC a mis en place un espace dédié aux cas concrets illustrant des services chinois. Près de 40% de ces cas s'appuient sur des technologies telles que l'intelligence artificielle, les grands modèles et les agences d'intelligence qui témoignent de la forte capacité d'innovation locale de la Chine. Cela apporte un nouvel élan aux entreprises étrangères implantées en Chine, notamment pour la création de centres de recherche et développement et la mise en œuvre d'un développement innovant. Selon le vice-président de l'Américain Carl Gill pour l'Asie du Nord, la demande des consommateurs chinois pour des produits et services de meilleure qualité, ainsi que le vivier de talents innovants et le développement d'un écosystème d'innovation en Chine, offrent à l'entreprise de meilleures perspectives de développement. De son côté, Johnson & Johnson MedTech venait de célébrer le 20e anniversaire de son usine de Suzhou et avait annoncé une augmentation de sa capacité de production grâce à l'introduction de nouvelles lignes de production. Cela témoigne de notre reconnaissance de l'écosystème et des capacités d'innovation de la Chine, a affirmé Tullio Oliveira, directeur général de la division chirurgie chez Johnson & Johnson MedTech. Cette année, le gouvernement chinois a fait de l'augmentation des capacités et de l'amélioration de la qualité du secteur des services l'une de ses priorités et propose de développer la marque service chinois. Pour ce faire, ces services doivent s'internationaliser, acquérir des compétences et étendre leurs débouchés dans le cadre de la coopération internationale. L'un des temps forts de cette édition de la CFTIS a été la mise en place pour la première fois d'un espace de promotion des services à l'international destiné à apporter un soutien spécialisé aux entreprises chinoises qui souhaitent se développer sur les marchés internationaux. Le groupe CIC, fort de près de 40 ans d'expérience dans les services d'internationalisation, fournit des services de ressources humaines complets aux entreprises chinoises qui s'implantent à l'étranger, contribuant ainsi à une relation mutuellement bénéfique entre ces entreprises et leurs partenaires locaux. D'ici à 5 ans, la Chine va élargir l'accès au marché et les domaines d'ouverture en mettant l'accent sur le secteur des services. Grâce à cette édition de la CFTIS, le monde a également pu constater un espace encore plus vaste pour l'ouverture et la coopération. Selon une vice-présidente mondiale de la société américaine Eli Lilly, le climat favorable à l'innovation et à l'ouverture en Chine ainsi que l'énorme demande du marché pharmaceutique, offre de vastes opportunités à l'entreprise. Nous allons investir 3 milliards de dollars au cours des 10 prochaines années afin d'approfondir notre implantation en Chine, a souligné la responsable. De nombreux dirigeants d'entreprises étrangères se sont dit convaincus qu'à l'avenir, davantage de secteurs s'ouvriraient aux entreprises étrangères en Chine, leur offrant ainsi de nouvelles opportunités et de nouveaux débouchés pour le développement dans le pays. Selon un document publié par le gouvernement chinois, d'ici 2030, le volume total du secteur des services en Chine franchira le cap des 100 000 milliards de yuan.
1: Cela permettra de développer davantage de marques des services chinois et d'injecter un nouvel élan au commerce mondial afin que le monde entier profite davantage des retombées positives. Pour reprendre les mots de Luz Maria de la Moa, directrice de la division du commerce international et des produits de base de la CNUCOD, la Chine est en train de créer des opportunités commerciales pour d'autres pays et d'autres entreprises.

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Bonjour à toutes et à tous. Bienvenue à l'émission de Classeco. Selon le dernier rapport du Fonds monétaire international sur les perspectives économiques en Asie-Pacifique, la Chine est classée au premier rang en termes de contribution à la croissance économique mondiale. Alors que la Chine promeut un développement de haute qualité, de nouvelles demandes de la consommation ne cessent d'émerger. Comment comprendre ce développement chinois ? Dans l'émission d'aujourd'hui, je vais m'entretenir avec l'historien français Jean-Nima Dugange pour obtenir des éléments de compréhension sur le modèle de développement chinois, la modernisation à la chinoise. Ce n'est pas tout. Le professeur Dugange va également nous parler de son regard sur l'initiative La ceinture et la route et ses perspectives sur les échanges et coopérations entre la Chine et la France, alors que les deux pays s'apprêtent à célébrer l'année prochaine leur 60e anniversaire de l'établissement de relations diplomatiques. Avant d'entrer dans le vif de cette émission, je vous propose d'abord une mélodie intitulée « La légende », interprétée par le chanteur chinois Li Jian.

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1: De retour dans le studio, je vous rappelle que vous êtes à l'écoute de l'émission Classe Éco. Actuellement, l'économie mondiale est confrontée à des facteurs défavorables tels que la baisse de la demande et le resserrement des politiques monétaires dans certaines grandes économies. Au début de cette année, le gouvernement chinois a prévu une croissance économique de l'ordre de 5% avec une meilleure qualité de développement en 2023. Avec l'optimisation des politiques chinoises de sortie et d'entrée, le marché du tourisme crève le plafond et la Chine a connu un boom de la consommation. La forte demande intérieure de la Chine a donné un élan à l'économie mondiale. La reprise économique chinoise au premier semestre, les performances des secteurs liés à la consommation ainsi que d'autres indicateurs économiques très positifs ont incité de nombreux économistes à revoir à la hausse leurs prévisions de croissance économique de la Chine. HSBC a relevé récemment ses prévisions de croissance économique chinoise pour cette année de 5,6 à 6,3%. Comment comprendre le développement chinois, notamment son modèle de développement, la modernisation à la chinoise? Comment la Chine va contribuer au développement du monde avec l'initiative La ceinture et la route proposée par le président chinois Xi Jinping il y a 10 ans? Vous allez trouver les réponses dans la première partie de cette interview accordée à M. Jean-Numa Dugange, historien français, spécialiste du marxisme, professeur des universités à l'université de Rouen-Normandie, et membre du conseil scientifique de la Fondation Gabriel Péri. Bonjour Monsieur Jean-Numa Dugange.
2: Bonjour.
1: Vous êtes historien français et spécialiste du marxisme et membre du conseil scientifique de la Fondation Gabriel Péri. Voici ma première question. Le miracle économique chinois et l'accélération de la modernisation qui s'en est suivie sont perçus par certains observateurs internationaux comme le processus naturel de l'intégration à la mondialisation capitaliste et la tendance irrésistible vers l'adoption du modèle occidental de modernisation. Pourtant, la Chine a depuis longtemps choisi sa propre voie de modernisation. En tant que spécialiste du marxisme, que pensez-vous de la modernisation à la chinoise?
2: Alors, je crois qu'il faut comprendre la question de la modernisation dans un cadre assez large et vaste. Quand on évoque la modernisation, on pense souvent de prime abord au développement industriel, économique qui a eu lieu dans quelques pays en Europe au 19e siècle et au Japon. Et puis ensuite, on a eu tendance à comparer certains pays qui ont été développés ensuite, notamment la Chine, pour les intégrer à ce processus de modernisation. Alors, ce qui est certain, c'est qu'il y a des caractéristiques particulières de la modernisation, entre guillemets, la chinoise. La différence avec un pays comme la France ou même l'Allemagne, qui ont connu cette modernisation économique et sociale beaucoup plus tôt, c'est qu'elle avait été faite globalement dans un cadre qu'on peut qualifier de capitaliste et étatique de la fin du 19e siècle. Là, la différence avec le modèle chinois de développement, c'est qu'il a parti lié avec un phénomène qui est apparu après la révolution russe de 1917 en Russie, qui est en gros le développement de l'idée révolutionnaire sur le modèle communiste et le marxisme qu'on peut qualifier entre guillemets d'un marxisme d'État. Et donc, si on veut comprendre la

0: modernisation chinoise aujourd'hui, même en intégrant la dynamique qui a lieu depuis les années 70 avec l'ouverture du marché, il faut avoir en tête cette question-là et cette question de la révolution chinoise de 1949. Autrement dit, il est difficile de dissocier le développement actuel de la Chine, sa modernisation, du mouvement qui a eu lieu en 1949. Et je crois que si on veut comprendre un certain nombre de résultats impressionnants de la Chine contemporaine, il faut bien situer ce processus dans ce cadre-là, quoi qu'on pense encore une fois d'un certain nombre de difficultés, d'erreurs qui ont pu avoir lieu ici et là, évidemment, mais on ne peut pas dissocier ce développement de ce qui s'est passé les décennies précédentes. Et c'est une des grandes interrogations, je crois, qu'on doit avoir aujourd'hui pour comprendre la modernisation actuelle en Chine.
1: D'accord. Avec l'optimisation des politiques chinoises de sortie et d'entrée, la Chine a déjà connu un boom de la consommation durant le premier semestre 2023. Selon la théorie de l'économie politique marxiste, quel est votre commentaire sur le modèle de développement de la Chine d'aujourd'hui?
0: Alors, il faut bien avoir en tête que pour comprendre le développement chinois par rapport à d'autres réalités qui sont notamment les réalités entre guillemets européennes, c'est que depuis les années 1960, la priorité absolue entre guillemets de la Chine et du gouvernement chinois a été la question du développement. En quelque sorte, la révolution a été faite pour défendre une certaine intégrité de la nation, mais aussi pour développer le pays et tenter de le rattraper par rapport à d'autres réalités, notamment les réalités occidentales. Et dans ce développement, l'État a joué un rôle tout à fait considérable. Alors, la croissance économique, comme chacun le sait, a été particulièrement spectaculaire dans les années 80-90. Il y a eu un certain nombre de facteurs qui expliquent le ralentissement. Mais si on évoque aujourd'hui le développement et les objectifs affichés que vous venez de rappeler, je crois que dans l'idée de créer une meilleure croissance économique, il y a l'idée aussi de s'affronter à un des grands problèmes qui traverse la société chinoise aujourd'hui, qui a été aussi un des grands problèmes qui a traversé tous les pays qui ont connu des phases de croissance et de développement spectaculaire, c'est-à-dire cette question, c'est la question des inégalités sociales et de faire en sorte que le développement économique puissent bénéficier davantage aux catégories entre guillemets inférieures de la population. Nous-mêmes en Europe occidentale, à d'autres époques, cette question a été posée à plusieurs reprises, notamment à travers des politiques redistributives, pardon, via l'État, qu'on a parfois qualifié de politique keynésienne. Ce qui est certain, c'est que par rapport à ce qui est annoncé aujourd'hui et par rapport à ce qui doit être fait dans l'avenir, si on encore une fois, se situe dans une période, dans une dynamique de longue durée, qu'on veut comparer les développements passés, actuels et à venir, il est clair que la question de résorber les inégalités sociales, de les diminuer, de faire en sorte que la croissance économique puisse bénéficier davantage aux fractions de la population qui en sont exclues, est une des grandes questions qui s'affrontent à la Chine contemporaine. À noter que, il faut toujours le rappeler, hein, quoi qu'on pense des méthodes du développement chinois par rapport à d'autres pays dans le monde, les résultats ont été particulièrement spectaculaires. On est dans un pays qui a largement contribué à résorber la grande pauvreté dans le monde. Je crois qu'il est toujours nécessaire de le rappeler quand on veut parler sérieusement de cette question chinoise.
1: D'accord. Cette année marque le 10e anniversaire de l'initiative La Ceinture et la Route, qui compte plus de 200 accords signés entre la Chine et plus de 150 pays et organisations internationales. En tant qu'historien, quel regard portez-vous sur cette initiative?
0: Alors, cette initiative de Ceinture et de la Route est une initiative évidemment de très grande ampleur qui émane du gouvernement chinois. Je crois qu'il faut d'abord souligner que son importance historique, pas justement une simple demande de partenariat ponctuel, mais c'est un déploiement et redéploiement de la puissance chinoise, selon certains accords, à différents niveaux. Ce qui est certain, c'est que c'est un moyen comment dirais-je, d'extension des intérêts internationaux de la Chine, mais il peut être aussi vu et interprété d'une autre manière. Ce n'est évidemment pas une offensive qu'on peut qualifier de militaire, par exemple, ce qui n'est pas le cas d'autres grandes puissances qui misent

0: comment dirais-je, avant tout sur des opérations agressives à l'étranger pour pouvoir étendre leur influence. Là, on est dans le cadre d'une entreprise beaucoup plus de nature économique. Et je constate, pour en avoir discuté avec un certain nombre de collègues et d'intellectuels chinois, que le sens de cette initiative de la ceinture et de la route est une initiative, comment dirais-je, qui fait débat par certains aspects. Est-ce que cette initiative de la Chine vise avant tout des intérêts économiques? Est-ce qu'elle peut être aussi liée à des intérêts qu'on pourrait qualifier davantage de culturels? Est-ce que même cette initiative de ceinture et de la route pourrait être porteuse d'une autre modernité, d'une autre civilisation? Ce sont des questions qui finalement sont assez peu abordées, là où je suis en France, mais qui, lorsqu'on discute avec un certain nombre de collègues chinois de différentes sensibilités, ou même dans d'autres pays concernés plus directement par cette initiative, on se rend compte qu'il y a un vaste débat autour de cette initiative. Et je crois qu'on touche là à une des grandes questions de notre temps, savoir comment développer la paix et le respect mutuel entre les différentes nations à l'échelle planétaire. Je crois qu'il est important aussi de rappeler ça à l'heure où il y a de très nombreux conflits qui minent les relations entre différentes nations.
1: Voici la première partie de l'interview réalisée avec M. Jean-Numard Dugange, historien français, professeur des universités à l'université de Rouen-Normandie et membre du conseil scientifique de la Fondation Gabriel Péri. Nous allons faire une pause musicale avec une chanson intitulée « Le Courage », interprétée par la chanteuse Liang Jingru.

0: Vous êtes à l'écoute de Classico. Nous poursuivons ce programme avec la deuxième partie de notre interview, au cours de laquelle M. Jean-Numar Dugange va nous présenter ses recherches, sa collaboration avec la partie chinoise et partager ses perspectives sur les échanges et coopérations entre la Chine et la France en prévision du 60e anniversaire de l'établissement de relations diplomatiques entre les deux pays en 2024. Monsieur Jean-Numar Dugange, vous êtes spécialiste du marxisme, professeur des universités à l'Université de Rouen-Normandie. Pourriez-vous nous présenter votre recherche sur le marxisme en 2022?
1: Oui, tout à fait. Bon, depuis quelques années, avec d'autres collègues, nous travaillons sur l'histoire du marxisme sous différentes manières. Un des projets de recherche que je mène actuellement, d'essayer de comprendre le développement des gauches et notamment du marxisme à la fin du 19e siècle, plutôt en Europe occidentale, notamment en France, en Allemagne, en Autriche, qui sont trois pays qui m'intéressent particulièrement, et de voir comment ce marxisme occidental s'est développé au travers d'un regard avec ce qu'on pourrait appeler au sens large l'Orient, et dans cet Orient, donc ces pays orientaux, comme on disait de manière un peu schématique il y a un siècle en France, eh bien, il y a la façon dont, par exemple, la naissance de la Première République chinoise en 1911, comment cette Première République chinoise a intéressé les marxistes et socialistes occidentaux et comment cela a provoqué en retour chez eux une réflexion sur le lien qui existe ou qui éventuellement peut poser problème entre guillemets l'Orient et l'Occident. Ça, c'est un aspect de recherche, c'est un projet de longue durée. Après, à travers la revue Actuelle Marx, dont je m'occupe avec d'autres, nous cherchons à comprendre les différentes réalités du marxisme dans le monde. Par exemple, le prochain numéro, justement, de la revue Actuelle Marx, qui paraîtra dans quelques semaines, sera dédié au marxisme chinois. Et nous espérons, à l'avenir, continuer, entre guillemets, ce tour d'horizon, ce tour du monde des différents marxismes existants aujourd'hui dans le monde. Et à titre plus personnel, je travaille aussi sur différentes biographies de responsables politiques français, allemands et autrichiens, donc, qui ont joué un grand rôle dans l'histoire du socialisme et du marxisme. C'est un projet donc de longue durée.
0: Monsieur Dugange, vous êtes également professeur émérite à l'Université du Liaoning en Chine et avez un lien étroit avec la partie chinoise. Dans ce cadre, parlez-nous de votre collaboration de recherche ou d'échange avec la partie chinoise dans les années passées.
1: Oui, tout à fait. Depuis une dizaine d'années, je travaille à des coopérations intellectuelle, académique, avec un certain nombre d'universités chinoises. Et effectivement, ces dernières années, donc, en tant que professeur invité, j'ai donné des cours, entre autres, à l'université du Liaoning, donc des cours qui se sont tenus, évidemment, vu les circonstances avec la pandémie, à distance, hein, sous forme de visioconférence. Mais depuis 3 ans, donc, je donne dans cette université des cours sur l'histoire des gauches européennes, notamment de la gauche française, sur l'histoire du marxisme à l'échelle d'un siècle, et les échanges avec les collègues, mais aussi avec les étudiants chinois, ont été très fructueux, hein, et continuent, même en dehors des cours, consistant entre des échanges sur tel ou tel point, d'aide, de supervision, d'un certain nombre de travaux de recherche. Et à côté de ça, j'ai donné aussi des conférences plus ponctuellement, c'était de Fudan à Shanghai. On travaille sur des échanges avec l'Institut d'Histoire et de Documentation du PCC, donc qui est à Beijing, sur des questions de bibliographie de textes de Marx et Engels dans différentes langues, et avec plus ponctuellement avec d'autres universités chinoises ou avec l'Académie des sciences de Pékin, nous travaillons sur des projets de recherche qui permettent de développer des liens sur l'histoire des gauches, des forces politiques, du marxisme à l'échelle de plusieurs pays. Et ce sont des carrefours intéressants de recherche qui doivent être, me semble-t-il, développés maintenant et dans les années à venir.
0: Monsieur Dugange, en fait, le chef de l'État français a effectué une visite en Chine avec un grand succès au début de cette année. Et l'année prochaine marquera le 60e anniversaire de l'établissement des relations diplomatiques entre les deux pays. Comment évoluent jusqu'à présent les échanges sino-français dans votre domaine et quels sont vos projets et attentes pour l'année 2023?
1: Oui, effectivement, nous approchons du 60e anniversaire des relations diplomatiques entre la France et la République populaire de Chine. Il faut rappeler que c'était le général de Gaulle qui, en janvier 1964, avait reconnu la Chine, ce qui était un acte extrêmement audacieux d'un point de vue politique et diplomatique à l'époque. À cette époque-là, donc nombre de pays ne voulaient pas reconnaître encore la Chine. Donc effectivement, dans la continuité des nombreux échanges qui existent, outre le fait que nous sommes dans un contexte effectivement de guerre, notamment sur le front russo-ukrainien extrêmement problématique, et que tout effort de relations diplomatiques entre la France et la Chine sont bons à prendre, je crois qu'un des éléments qui nous permettent de continuer à animer l'esprit de ces échanges qui existent depuis 60 ans, c'est précisément de ne pas se situer dans une perspective de nouvelle guerre froide comme certains aiment à le développer aujourd'hui, mais de continuer tout simplement les coopérations intellectuelles, politiques et les échanges sur les modèles réciproques que nous connaissons. Je crois que, par exemple, dans le domaine de ce qui est de l'Académie des universités, bien qu'il y ait des difficultés, des incompréhensions mutuelles qui peuvent tout à fait surgir parfois, il faut continuer à développer des coopérations, de donner la possibilité à des Français d'aller en Chine et à des Chinois de venir en France. Je crois qu'au-delà des difficultés et des différences importantes que nous avons, c'est le meilleur moyen de continuer à faire vivre cet esprit d'échange qui, globalement, prévaut depuis 60 ans. Mais au vu des difficultés actuelles, d'une certaine manière, c'est encore plus important maintenant de rappeler ces échanges et de les développer qu'il y a quelques années.
0: D'accord. Merci, Monsieur Jean-Numa Dugange, pour avoir accepté notre interview. Je rappelle que vous êtes historien français et spécialiste du marxisme, professeur des universités à l'Université de Rouen-Normandie, professeur émérite à l'Université du Liaoning en Chine et membre du conseil scientifique de la Fondation Gabriel Péri. De retour dans le studio, je vous rappelle que vous êtes à l'écoute de l'émission Classe Éco. Avant de passer à la prochaine partie de l'émission Cours de chinois, je vous propose une pause musicale. C'est parti!

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2: Bonjour tout le monde, bienvenue dans notre cours de chinois. Moi c'est Xiao Tai, je suis avec Yves. Bonjour Yves.
3: Natia Rao, bonjour tout le monde, bonjour Xiao Tai.
2: Et dans la dernière leçon, nous avons appris quelques expressions utiles pour aller chez le coiffeur. Je propose de réviser un peu avant d'attaquer la nouvelle leçon.
3: Bien sûr, c'est toujours un plaisir, tu le sais bien.
2: 我想剪头发。
3: 我想剪头发。Je voudrais me faire couper les cheveux.
2: 修一下就可以了。
3: S'il vous plaît, juste les pointes.
2: 我想染头发。
3: 我想染头发。Je voudrais me faire teindre les cheveux.
2: 别剪太短了。
3: 别剪太短了。Ne coupez pas trop court.
2: Bon, réécoutons les dialogues.
4: 我想剪头发。
5: 你想怎么剪？
4: 修一下就可以了。
5: 好的，请先洗头。
4: 我想染头发。
5: 你想染什么颜色？
4: 棕色怎么样？
5: 嗯，不错，很时髦。
4: 别剪太短了。
5: 行，保准您满意。
2: C'est tout pour la révision. Tout de suite, la nouvelle leçon.
3: Voici les expressions clés.
5: 我想租房。您想找什么样的房子？您想花多少钱租？什么时候能搬进来？房租怎么付？
2: Et voilà, quand tu arrives dans une agence, tu peux commencer à dire comme ça, 我想租房。
3: 我想租房。
2: Ce qui signifie, je voudrais louer un appartement. 租房 est le terme clé de cette phrase. 租 veut dire louer.
3: 租。
2: 房 un appartement.
3: 房。
2: 我想租房。
3: 我想租房。Je voudrais louer un appartement.
2: Tout de suite, le dialogue.
5: 我想租房。
4: 你想找什么样的房子？
5: 带家具的两居，房子不要太旧。
2: Voilà, c'était le dialogue 1.

0: Dans cette conversation, on entend une personne qui dit à un agent immobilier, Ouais, c'est un tout fang.
1: Moi, c'est un tout fang. Je voudrais louer un appartement.
0: Et l'agent demande, Ni xiang, zhao shenme yang de fangzi?
1: Ni xiang, zhao shenme yang de fangzi. Donc, ni xiang, vous voulez. Zhao shenme yang, chercher quel genre. Shenme yang, quel genre. Fangzi, d'appartement. Donc, quel genre d'appartement cherchez-vous?
0: Dai jia ju de liang ju, fangzi bu yao tai jiu.
1: Dai tiaju de liang ju, fangzi bu yao tai jiu. Donc, dai tiaju, c'est meublé. De liang ju, deux pièces. Donc, deux pièces meublées. Fangzi, l'appartement, toujours. Et Buyao Tai Tio, donc c'est ne doit pas être trop en mauvais état. Tio, c'est en mauvais état. Donc, l'appartement ne doit pas être trop en mauvais état. Il doit être en bon état.
0: Repassons le dialogue.
2: 我想租房。你想找什么样的房子？带家具的两居，房子不要太旧。
1: Nous sommes toujours chez l'agent immobilier. Maintenant, j'aimerais savoir, il faut en venir un peu au nerf de la guerre, l'argent, comment parler du prix?
0: Alors souvent, c'est l'agent immobilier qui prend l'initiative de poser la question. 您想花多少钱租?
1: 你想花多少钱租?
0: 您想花多少钱租? 花 signifie payer ou dépenser, sous-entendu de l'argent. 花
1: Roi.
0: 多少钱? Combien d'argent?
1: 多少钱?
0: Zu veut dire louer.
1: Zu.
0: Nin xiang hua duo shao qian zu.
1: Nin xiang hua duo shao qian zu. Vous voulez dépenser combien d'argent?
0: Écoutons maintenant le dialogue 2. On va parler du prix.
3: Nin xiang hua duo shao qian zu.
2: Yue zu 3000 yuan yi nei ba.
3: Nin kan zhe fang zemyang?
2: Bu zuo.
0: Voilà, dans le dialogue tout à l'heure, on a discuté du prix avec l'agent immobilier. Nin xiang hua duo shao qian zu.
1: Nin xiang hua duo shao qian zu. Vous voulez payer combien pour le loyer? Roi dépensé, Duo Shao Qian, combien d'argent? Zhu, loué.
0: Et l'autre répond, Yue Zhu, 3000 yuan, yinei ba.
1: Yue Zhu, 3000 yuan, yinei ba. Donc, Yue Zhu, par mois, 3000 quoi, 3000 yuan, yinei ba. Donc, littéralement, ça veut dire à l'intérieur. Donc, à l'intérieur de ces 3000 yuan, en français, on traduirait par pas plus de 3000 yuan.
0: Nin kan, zhe fang, zemeyang?
1: Nin kan je fang de mayang. Kan voir. Je fang cet appartement. De mayang, comment? Donc vous trouvez comment cet appartement?
0: Boutou.
1: Boutou, pas mal.
0: Et puisqu'on a discuté du prix, il serait pas mal d'en savoir un peu plus sur la monnaie chinoise, renminbi, ce qui signifie littéralement la monnaie du peuple. En effet, l'unité principale de renminbi est yuan. Et on a adopté le système décimal. 1 yuan égale à 10 jiao. Et un jiao égale à 10 fen. Yuan, jiao, fen. Ce sont en effet les trois unités de la monnaie chinoise.
1: D'accord. Yuan, jiao, fen. Mais Xiao Tai, dans la vie courante, quand je vais acheter mes fruits ou un paozi, on me dit jamais de payer en yuan ou en jiao. On me parle plutôt de kuai et de mao. Est-ce que tu peux m'expliquer qu'est-ce que c'est?
0: Très bonne question. En effet, dans la vie quotidienne, on parle plus de kuai. Et de Mao que de Yuan et de Jiao. Kuai et Yuan, c'est tout à fait la même chose, seulement le terme Kuai est plus du langage parlé, alors le Yuan sonne plus formel que Kuai. Et c'est pareil pour Mao et Jiao. Ainsi, dans la vie quotidienne, tu entends plus souvent parler de Kuai et de Mao.
1: D'accord, bon bah je crois que j'ai compris. Refermons cette parenthèse. Revenons à l'appartement que nous voulions louer. Maintenant je voudrais dire, maintenant que je sais que je peux louer et que le prix me convient, je voudrais savoir quand je peux emménager. Comment dit-on ça, Xiao Tai?
0: Tu peux dire en chinois comme ça, 什么时候能搬进来?
1: 什么时候能搬进来?
0: Alors 什么时候, c'est facile. Quand, quelle date, quel moment?
1: 什么时候?
0: 能, pouvoir.
1: 能.
0: Ban, déménager, emménager. En l'occurrence, il s'agit de emménager.
1: Ban.
0: Jinlai, ce qui signifie entrer, venir ici.
1: Jinlai.
0: 什么时候能搬进来?
1: 什么时候能搬进来? Quand puis-je emménager?
0: Dialogue 3, tout de suite.
2: 什么时候能搬进来?
3: 下个月底.
2: 房租怎么付呢?
3: 一次付3个月的.
0: Voilà, c'était le dialogue 3. Dans cette conversation, on en arrive à la fin de discussion entre le client et l'agent immobilier, parce qu'on a commencé à discuter de la date pour emménager et du paiement pour le loyer. On entend la première personne qui demande « 什么时候能搬进来?»

0: Je me cherau neng ban jin lai. Quand puis-je emménager? Je me cherau quand ban déménager, emménager, jin lai, rentrer. Donc ban jin lai signifie emménager. Quand puis-je emménager?
1: Et l'autre lui répond 下个月底.
0: 下个月底. Donc 下个月 signifie le mois prochain et 月底 signifie la fin du mois.
1: 房租 怎么付?
0: 房租 怎么付? Je dois vous payer le loyer dans combien de mois?
1: 房租 怎么付?
0: Je dois vous payer le loyer pour combien de mois? 怎么付? Comment le régler? Donc en Chine, on a souvent payé 3 mois d'avance. Donc cette phrase implicitement signifie on a payé le loyer pour combien de mois?
1: Et la réponse qu'a donnée l'agent immobilier est 一次付三个月的.
0: 一次付三个月的. Donc une fois, 一次付 payer 三个月的 3 mois. Donc une fois, on a payé 3 mois. On a payé 3 mois à la fois.
1: Repassons le dialogue.
2: 什么时候能搬进来?
3: 下个月底.
2: 房租怎么付呢?
3: 一次付三个月的.
1: Bon, maintenant je propose de réécouter les 3 dialogues en entier avant de repasser à notre ABC de la culture chinoise. Allez, c'est parti.
2: 我想租房.
3: 你想找什么样的房子?
2: 带家具的2居, 房子不要太旧.
3: 你想花多少钱租?
2: 月租3000元以内吧.
3: 您看这房怎么样?
2: 不错. 什么时候能搬进来?
3: 下个月底.
2: 房租怎么付呢?
3: 一次付3个月的.
0: Voilà, vous venez d'entendre les dialogues pour aujourd'hui. Un peu de culture maintenant. En Chine, les jeunes vivent avec leurs parents avant de se marier. Quelques-uns vivent encore avec leurs parents après le mariage. Cela permet aux grands-parents de les aider. Certains jeunes louent ou achètent un appartement pour avoir une vie indépendante. En Chine, pour acheter un appartement, on peut payer en une seule fois ou payer à crédit. Les familles modestes peuvent demander d'acheter des logements sociaux ou louer des HLM. Mais pour louer des HLM, il faut remplir certains critères et être patient. Bien que la plupart des logements sociaux soient loin du centre-ville, le métro facilite la vie des habitants.
1: Voilà, c'est tout pour aujourd'hui. Comme d'habitude, un test avant de vous quitter. Comment dire en chinois ? Je dois vous payer le loyer pour combien de mois?
0: Si vous savez la réponse, n'hésitez pas à nous envoyer votre réponse par email à l'adresse suivante crifra@cri.com.cn.
1: Et pour plus d'informations, n'oubliez pas d'aller surfer de temps en temps sur notre site internet french.cri.cn. Merci à tous, au revoir, à la prochaine fois.
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0: Le marché de l'emploi de la Chine est resté généralement stable, tandis que le taux de chômage urbain recensé s'est établi en moyenne à 5,2% au cours des 8 premiers mois de 2026, ce qui reste dans les limites de l'objectif annuel, d'après des données officielles publiées mardi. Ce taux est resté inchangé par rapport à la fois aux 7 premiers mois de cette année et à la même période de l'année dernière, indique le Bureau d'État des statistiques. La Chine s'est fixée pour objectif de maintenir le taux de chômage urbain recensé autour de 5,5% en 2026 et vise à créer plus de 12 millions de nouveaux emplois urbains au cours de l'année. L'Administration nationale des produits médicaux de la Chine a approuvé et publié lundi la première norme de produits au monde relative aux dispositifs médicaux d'interface cerveau-machine utilisant la technologie de l'intelligence artificielle pour traiter les données d'électroencéphalogramme. Cette nouvelle norme entrera officiellement en vigueur le 1er septembre de l'année prochaine. La Foire internationale du commerce des services de Chine a fermé ses portes à Pékin le 13 septembre dernier. Selon les autorités, plus de 1 200 résultats concrets ont été obtenus dans 7 catégories. La Norvège, pays invité d'honneur, a signé 6 accords de coopération avec des entreprises et des institutions chinoises. La Chine a inauguré mercredi le canal Pinglu, offrant à sa région enclavée du sud-ouest un raccourci vers la côte et les marchés étrangers, en particulier ceux de l'Association des nations de l'Asie du Sud-Est, son plus grand partenaire commercial. Construit pour un coût de 72,7 milliards de yuans, environ 10,75 milliards de dollars, le canal, long de 134,2 km, relie Nanning, capitale de la région autonome du Guangxi, dans le sud de la Chine, au golfe de Beipu, le débouché maritime le plus proche pour une grande partie du sud-ouest de la Chine. Ce canal raccourcit de plus de 560 km le trajet par voie navigable des marchandises acheminées depuis le sud-ouest de la Chine vers la mer. Il devrait permettre de réduire les coûts logistiques globaux de 18 à 30%. Airbus a livré mercredi le premier avion assemblé sur sa nouvelle chaîne d'assemblage finale dédiée à la famille A320, située dans la ville portuaire de Tianjin, dans le nord de la Chine. Il s'agit de la deuxième chaîne de ce type en Chine et dans toute l'Asie. China Eastern Airlines a réceptionné cet avion A320neo, exploitant actuellement la plus grande flotte d'Airbus sur la partie continentale de la Chine. La compagnie aérienne avait pris livraison en 1985 d'un A310, le premier Airbus de Chine. Le groupe chinois ByteDance, maison mère de TikTok, a obtenu un prêt syndiqué de 29,6 milliards de dollars, selon des informations confirmées ces derniers jours par la presse économique chinoise. Citigroup et JP Morgan en sont les banques coordinatrices. Il s'agit du plus important financement bancaire jamais obtenu par le groupe. Initialement fixé à 20 milliards de dollars, le montant a été relevé à 29,6 milliards face au vif intérêt des banques. Ce financement illustre les ambitions de ByteDance dans l'intelligence artificielle. Le groupe envisagerait de border ses dépenses d'investissement à 70 milliards de dollars en 2026, soit plus du double de 2025, pour développer des centres de données et d'autres infrastructures dédiées à l'IA. Un échantillon lunaire prélevé sur la face cachée de la Lune par la mission chinoise Chang'e 6 est exposé lundi à Vienne, en Autriche. La Chine a officiellement remis à l'Office des Nations Unies à Vienne cet échantillon qui y sera exposé de manière permanente. Un musée des sciences consacré aux ptérosaures, un reptile ailé étroitement apparenté aux dinosaures, a ouvert ses portes dimanche dans la région autonome ouïghour du Xinjiang, dans le nord-ouest de la Chine. Premier du genre au monde, ce musée est situé dans un parc géologique national de la ville de Hami, un site réputé pour ses nombreuses découvertes de fossiles de ptérosaures. Les fossiles exposés comprennent des spécimens mis au jour au cours de plus de 20 ans de fouilles de sauvages. Sont également exposés les premiers œufs et embryons fossilisés de ptérosaures conservés en 3D au monde, ainsi que de grands spécimens de ptérosaures présentés pour la première fois au public. Un centre de recherche sur Madagascar a été inauguré lundi à l'Université du Hunan dans la province chinoise du Hunan. Le centre permettra d'approfondir le partenariat de coopération stratégique globale entre les deux pays et de soutenir une coopération économique et commerciale bilatérale de haute qualité. Le court-métrage chinois The Pigeon Ring a remporté samedi le Grand Prix de la section immersive de la Mostra de Venise, la plus haute distinction de cette section lors de la 83e Mostra de Venise.
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3: Bienvenue à Cogito. Des équipements d'imagerie haut de gamme fabriqués en Chine par l'américain GE Healthcare au service clé en main du français Schneider Electric, en passant par les solutions innovantes de KPMG, autant de démonstrations et de lancements qui ont rythmé l'édition 2026 de la Foire internationale du commerce des services de Chine, CIFTIS, tenue du 9 au 13 septembre à Pékin. Le bilan de cette édition s'est révélé remarquable. 90 pays et organisations internationales y ont organisé des expositions et des conférences. Plus de 400 entreprises du classement Fortune 500 et leaders de leur secteur y ont exposé. Et plus de 1200 résultats ont été obtenus. Selon Dominique Trandad, ministre conseiller commercial de l'ambassade d'Australie en Chine, face aux multiples défis auxquels le monde est aujourd'hui confronté, la CIFTIS offre aux différents pays une plateforme exceptionnelle d'échange et de coopération, favorisant ainsi grandement le bénéfice mutuel et le gagnant-gagnant. Pour Henning Christofferson, conseiller commercial de l'ambassade de Norvège en Chine, à mesure que le commerce des services chinois gagne en qualité et monte en gamme, la demande d'ailleurs de services continuera de se développer, ouvrant de nouvelles opportunités aux entreprises de différents pays. À l'heure actuelle, la restructuration du paysage économique et commercial international s'accélère et le commerce des services s'impose de plus en plus comme un moteur essentiel de la croissance économique. Les données montrent que la valeur ajoutée du secteur des services représente 65% du PIB mondial et plus d'un quart du volume total des échanges commerciaux mondiaux. La Chine est le deuxième acteur mondial du commerce des services. Ces dernières années, les services chinois ont gagné en valeur et en intelligence. Au cours des 7 premiers mois de cette année, le volume total des importations et exportations de services de la Chine a augmenté de 8,3% par rapport à la même période de l'année précédente. Les exportations de services à forte intensité de connaissance représentant 53,5% du total des exportations de services. Pour la première fois, la CIFTIS a mis en place un espace dédié aux cas concrets illustrant des services chinois. Près de 40% de ces cas s'appuient sur des technologies telles que l'intelligence artificielle, les grands modèles et les agences d'intelligence qui témoignent de la forte capacité d'innovation locale de la Chine. Cela apporte un nouvel élan aux entreprises étrangères implantées en Chine, notamment pour la création de centres de recherche et développement et la mise en œuvre d'un développement innovant. Selon le vice-président de l'Américain, Carl Gill, pour l'Asie du Nord, la demande des consommateurs chinois pour des produits et services de meilleure qualité, ainsi que le vivier de talents innovants et le développement d'un écosystème d'innovation en Chine, offre à l'entreprise de meilleures perspectives de développement. De son côté, Johnson & Johnson MedTech venait de célébrer le 20e anniversaire de son usine de Suzhou et avait annoncé une augmentation de sa capacité de production grâce à l'introduction de nouvelles lignes de production. Cela témoigne de notre reconnaissance de l'écosystème et des capacités d'innovation de la Chine, a affirmé Tullio Oliveira, directeur général de la division chirurgie chez Johnson & Johnson MedTech. Cette année, le gouvernement chinois a fait de l'augmentation des capacités et de l'amélioration de la qualité du secteur des services l'une de ses priorités et propose de développer la marque service chinois. Pour ce faire, ces services doivent s'internationaliser, acquérir des compétences et étendre leurs débouchés dans le cadre de la coopération internationale. L'un des temps forts de cette édition de la CEFTIS a été la mise en place pour la première fois d'un espace de promotion des services à l'international destiné à apporter un soutien spécialisé aux entreprises chinoises qui souhaitent se développer sur les marchés internationaux. Le groupe CIC, fort de près de 40 ans d'expérience dans les services d'internationalisation, fournit des services de ressources humaines complets aux entreprises chinoises qui s'implantent à l'étranger, contribuant ainsi à une relation mutuellement bénéfique entre ces entreprises et leurs partenaires locaux. D'ici à 5 ans, la Chine va élargir l'accès au marché et les domaines d'ouverture en mettant l'accent sur le secteur des services. Grâce à cette édition de la CEFTIS, le monde a également pu constater un espace encore plus vaste pour l'ouverture et la coopération. Selon une vice-présidente mondiale de la société américaine Eli Lilly, le climat favorable à l'innovation et à l'ouverture en Chine ainsi que l'énorme demande du marché pharmaceutique, offre de vastes opportunités à l'entreprise. Nous allons investir 3 milliards de dollars au cours des 10 prochaines années afin d'approfondir notre implantation en Chine, a souligné la responsable. De nombreux dirigeants d'entreprises étrangères se sont dit convaincus qu'à l'avenir, davantage de secteurs s'ouvriraient aux entreprises étrangères en Chine, leur offrant ainsi de nouvelles opportunités et de nouveaux débouchés pour le développement dans le pays. Selon un document publié par le gouvernement chinois, d'ici 2030, le volume total du secteur des services en Chine franchira le cap des 100 000 milliards de yuan. Cela permettra de développer davantage de marques des services chinois et d'injecter un nouvel élan au commerce mondial afin que le monde entier profite davantage des retombées positives. Pour reprendre les mots de Luz Maria de la Moa, directrice de la division du commerce international et des produits de base de la CNUCOD, la Chine est en train de créer des opportunités commerciales pour d'autres pays et d'autres entreprises.

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9: Bonjour à toutes et à tous. Vous êtes sur Radio Chine International. C'est l'heure de notre émission « On connaît la chanson ». Aujourd'hui, on va écouter des chansons liées à des fêtes traditionnelles chinoises. Sans aucun doute, la fête du printemps est la plus grande fête traditionnelle de la Chine. On commence tout de suite par une chanson consacrée à cette fête.

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2: Vous écoutez, vous connaissez la chanson de RCI, la prochaine fête traditionnelle chinoise dont on va parler, c'est la fête des lanternes, qui clôt le cycle des festivités du Nouvel An chinois. Ce jour-là, on mange souvent des boulettes sucrées de riz glutineux. Vous connaissez la chanson continue avec un titre intitulé Vendre des boulettes de riz glutineux.

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2: Vous êtes sur Radio Chine Internationale et vous suivez votre émission musicale « Vous connaissez la chanson ». Les deux prochains titres sont liés à la fête Qingming. Le mot Qingming, qui veut dire en chinois « pureté et clarté », rappelle une émouvante légende honorant l'intégrité et la loyauté de Jie Zitui, un conseiller clairvoyant aussi fidèle qu'intègre, auprès d'un prince de l'époque des printemps et automnes. Voici tout de suite la chanson « Qingming ».

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1: Vous écoutez « Vous connaissez la chanson », l'émission musicale sur Radio Chine Internationale. Aujourd'hui, nous proposons des chansons consacrées à des fêtes traditionnelles chinoises. Maintenant, c'est le tour de la fête Duanwu, qu'on appelle aussi fête des bateaux dragons, qui a été inscrite en 2009 par l'UNESCO sur la liste représentative du patrimoine culturel et matériel de l'humanité. Boire du vin jaune, participer à des courses de bateaux dragons, déguster des zongzi, des gâteaux de riz glutineux enveloppés dans des feuilles de bambou ou de roseau. Ce sont des rituels du jour de la fête Duanwu. Le morceau qu'on va écouter s'intitule justement « Course de bateaux dragons ».

Tout à l'heure, nous allons parler de la fête des bateaux dragons. En fait, selon la légende, cette fête allie à Qu Yuan, un grand poète patriote de l'antiquité chinoise. Il a mis fin à sa vie en se jetant dans la rivière Milo avec un bloc de pierre attaché au corps, le cinquième jour de la cinquième lune. La population locale a retenu cette date pour en faire un jour commémoratif, qui est devenu par la suite la fête Duanwu. Voici tout de suite la chanson Qu Yuan.

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2: Vous écoutez Vancouver la chanson de RCI, la fête du double 7, 7e jour du 7e mois lunaire. C'est une fête traditionnelle pleine de romance, qu'on appelle aussi la Saint-Valentin chinoise. Voici tout de suite la chanson La fête de l'amour, consacrée à cette fête des amoureux.

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5: Vous êtes sur Radio Chine Internationale et votre émission musicale Vous connaissez la chanson continue avec deux titres liés à la fête de la Lune. Cette fête remonte très loin dans l'histoire chinoise. Dans l'Antiquité, il y avait un rite, celui de rendre hommage au soleil au printemps et à la lune en automne. Et sous les dynasties des Ming et des Qing, elle devint déjà l'une des principales fêtes en Chine. On écoute tout de suite le morceau « La lune représente mon cœur ».

La fête de la lune s'appelle également la fête de la mi-automne, qui tombe le 15 août lunaire. Aujourd'hui, admirer la pleine lune et manger des gâteaux sont les deux principales caractéristiques de cette fête. C'est aussi une bonne occasion pour les membres de la famille, les proches et les amis de se réunir. Votre émission, on a la chanson continue avec le titre « La pensée ».

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2: Vous écoutez Vangona la chanson, l'émission musicale sur Radio Chine Internationale. Aujourd'hui, je vous propose de belles chansons consacrées à des fêtes traditionnelles chinoises. Les deux derniers titres du jour sont consacrés à la fête Chongyang, qui tombe le 9e jour du 9e mois lunaire. Cette journée est marquée par des rencontres et des activités organisées en témoignage de respect et d'amour aux personnes âgées. Chongyang est 29e jour du 9e mois lunaire. C'est parti!

Voilà, votre émission musicale reconnaît la chanson touche presque à sa fin. Avant de vous dire au revoir, je vous souhaite une très bonne écoute sur Radio Chine Internationale. À très bientôt!

Le marché de l'emploi de la Chine est resté généralement stable, tandis que le taux de chômage urbain recensé s'est établi en moyenne à 5,2% au cours des 8 premiers mois de 2026, ce qui reste dans les limites de l'objectif annuel, d'après des données officielles publiées mardi. Ce taux est resté inchangé par rapport à la fois aux 7 premiers mois de cette année et à la même période de l'année dernière, indique le Bureau d'État des statistiques. La Chine s'est fixée pour objectif de maintenir le taux de chômage urbain recensé autour de 5,5% en 2026 et vise à créer plus de 12 millions de nouveaux emplois.

0: urbain au cours de l'année. L'Administration nationale des produits médicaux de la Chine a approuvé et publié lundi la première norme de produits au monde relatif aux dispositifs médicaux d'interface cerveau-machine utilisant la technologie de l'intelligence artificielle pour traiter les données d'électroencéphalogramme. Cette nouvelle norme entrera officiellement en vigueur le 1er septembre de l'année prochaine. La Foire internationale du commerce des services de Chine a fermé ses portes à Pékin le 13 septembre dernier. Selon les autorités, plus de 1200 résultats concrets ont été obtenus dans cette catégorie. La Norvège, pays invité d'honneur, a signé 6 accords de coopération avec des entreprises et des institutions chinoises. La Chine a inauguré mercredi le canal Pinglu, offrant à sa région enclavée du sud-ouest un raccourci vers la côte et les marchés étrangers, en particulier ceux de l'Association des nations de l'Asie du Sud-Est, son plus grand partenaire commercial. Construit pour un coût de 72,7 milliards de yuan, environ 10,75 milliards de dollars, le canal, long de 134,2 km, relie Nanning, capitale de la région autonome Zhuang du Guangxi, dans le sud de la Chine, au golfe de Beibu, le débouché maritime le plus proche pour une grande partie du sud-ouest de la Chine. Ce canal raccourcit de plus de 560 km le trajet par voie navigable des marchandises acheminées depuis le sud-ouest de la Chine vers la mer. Il devrait permettre de réduire les coûts logistiques globaux de 18 à 30%. Airbus a livré mercredi le premier avion assemblé sur sa nouvelle chaîne d'assemblage finale dédiée à la famille A320, située dans la ville portuaire de Tianjin, dans le nord de la Chine. Il s'agit de la deuxième chaîne de ce type en Chine et dans toute l'Asie. China Eastern Airlines a réceptionné cet avion A320neo, exploitant actuellement la plus grande flotte d'Airbus sur la partie continentale de la Chine. La compagnie aérienne avait pris livraison en 1985 d'un A310, le premier Airbus de Chine. Le groupe chinois ByteDance, maison mère de TikTok, a obtenu un prêt syndiqué de 29,6 milliards de dollars, selon des informations confirmées ces derniers jours par la presse économique chinoise. Citigroup et JP Morgan en sont les banques coordinatrices. Il s'agit du plus important financement bancaire jamais obtenu par le groupe. Initialement fixé à 20 milliards de dollars, le montant a été relevé à 29,6 milliards face au vif intérêt des banques. Ce financement illustre les ambitions de ByteDance dans l'intelligence artificielle. Le groupe envisagerait de border ses dépenses d'investissement à 70 milliards de dollars en 2026, soit plus du double de 2025, pour développer des centres de données et d'autres infrastructures dédiées à l'IA. Un échantillon lunaire prélevé sur la face cachée de la Lune par la mission chinoise Chang'e 6 est exposé lundi à Vienne, en Autriche. La Chine a officiellement remis à l'Office des Nations Unies à Vienne cet échantillon qui y sera exposé de manière permanente. Un musée des sciences consacré au ptérosaure, un reptile ailé étroitement apparenté aux dinosaures, a ouvert ses portes dimanche dans la région autonome Ouïghour du Xinjiang, dans le nord-ouest de la Chine. Premier du genre au monde, ce musée est situé dans un parc géologique national de la ville de Rami, un site réputé pour ses nombreuses découvertes de fossiles de ptérosaures. Les fossiles exposés comprennent des spécimens mis au jour au cours de plus de 20 ans de fouilles de sauvages. Sont également exposés les premiers œufs et embryons fossilisés de ptérosaures conservés en 3D au monde, ainsi que de grands spécimens de ptérosaures présentés pour la première fois au public. un centre de recherche sur Madagascar a été inauguré lundi à l'université du Hunan dans la province chinoise du Hunan. Le centre permettra d'approfondir le partenariat de coopération stratégique globale entre les deux pays et de soutenir une coopération économique et commerciale bilatérale de haute qualité. Le court-métrage chinois The Pigeon Ring a remporté samedi le grand prix de la section immersive de la Mostra de Venise, la plus haute distinction de cette section lors de la 83e Mostra de Venise.
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3: Bienvenue à Cogito. Des équipements d'imagerie haut de gamme fabriqués en Chine par l'américain GE Healthcare au service clé en main du français Schneider Electric, en passant par les solutions innovantes de KPMG, autant de démonstrations et de lancements qui ont rythmé l'édition 2026 de la Foire internationale du commerce des services de Chine, CIFTIS, tenue du 9 au 13 septembre à Pékin. Le bilan de cette édition s'est révélé remarquable. 90 pays et organisations internationales y ont organisé des expositions et des conférences. Plus de 400 entreprises du classement Fortune 500 et leaders de leur secteur y ont exposé. Et plus de 1200 résultats ont été obtenus. Selon Dominique Trindade, ministre conseiller commercial de l'ambassade d'Australie en Chine, face aux multiples défis auxquels le monde est aujourd'hui confronté, la CIFTIS offre aux différents pays une plateforme exceptionnelle d'échange et de coopération, favorisant ainsi grandement le bénéfice mutuel et le gagnant-gagnant. Pour Henning Christofferson, conseiller commercial de l'ambassade de Norvège en Chine, à mesure que le commerce des services chinois gagne en qualité et monte en gamme, la demande d'ailleurs de services continuera de se développer, ouvrant de nouvelles opportunités aux entreprises de différents pays. À l'heure actuelle, la restructuration du paysage économique et commercial international s'accélère et le commerce des services s'impose de plus en plus comme un moteur essentiel de la croissance économique. Les données montrent que la valeur ajoutée du secteur des services représente 65% du PIB mondial et plus d'un quart du volume total des échanges commerciaux mondiaux. La Chine est le deuxième acteur mondial du commerce des services. Ces dernières années, les services chinois ont gagné en valeur et en intelligence. Au cours des 7 premiers mois de cette année, le volume total des importations et exportations de services de la Chine a augmenté de 8,3% par rapport à la même période de l'année précédente. Les exportations de services à forte intensité de connaissances représentant 53,5% du total des exportations de services. Pour la première fois, la CIFTIS a mis en place un espace dédié aux cas concrets illustrant des services chinois. Près de 40% de ces cas s'appuient sur des technologies telles que l'intelligence artificielle, les grands modèles et les agences d'intelligence qui témoignent de la forte capacité d'innovation locale de la Chine. Cela apporte un nouvel élan aux entreprises étrangères implantées en Chine, notamment pour la création de centres de recherche et développement et la mise en œuvre d'un développement innovant. Selon le vice-président de l'Américain Carl Gill, pour l'Asie du Nord, la demande des consommateurs chinois pour des produits et services de meilleure qualité, ainsi que le vivier de talents innovants et le développement d'un écosystème d'innovation en Chine, offre à l'entreprise de meilleures perspectives de développement. De son côté, Johnson & Johnson MedTech venait de célébrer le 20e anniversaire de son usine de Suzhou et avait annoncé une augmentation de sa capacité de production grâce à l'introduction de nouvelles lignes de production. Cela témoigne de notre reconnaissance de l'écosystème et des capacités d'innovation de la Chine, a affirmé Tullio Oliveira, directeur général de la division chirurgie chez Johnson & Johnson MedTech. Cette année, le gouvernement chinois a fait de l'augmentation des capacités et de l'amélioration de la qualité du secteur des services. L'une de ses priorités propose de développer la marque service chinois. Pour ce faire, ces services doivent s'internationaliser, acquérir des compétences et étendre leurs débouchés dans le cadre de la coopération internationale. L'un des temps forts de cette édition de la CEFTIS a été la mise en place pour la première fois d'un espace de promotion des services à l'international destiné à apporter un soutien spécialisé aux entreprises chinoises qui souhaitent se développer sur les marchés internationaux. Le groupe CIC, fort de près de 40 ans d'expérience dans les services d'internationalisation, fournit des services de ressources humaines complets aux entreprises chinoises qui s'implantent à l'étranger, contribuant ainsi à une relation mutuellement bénéfique entre ces entreprises et leurs partenaires locaux. D'ici à 5 ans, la Chine va élargir l'accès au marché et les domaines d'ouverture en mettant l'accent sur le secteur des services. Grâce à cette édition de la CEFTIS, le monde a également pu constater un espace encore plus vaste pour l'ouverture et la coopération. Selon une vice-présidente mondiale de la société américaine Eli Lilly, le climat favorable à l'innovation et à l'ouverture en Chine ainsi que l'énorme demande du marché pharmaceutique, offre de vastes opportunités à l'entreprise. Nous allons investir 3 milliards de dollars au cours des 10 prochaines années afin d'approfondir notre implantation en Chine, a souligné la responsable. De nombreux dirigeants d'entreprises étrangères se sont dit convaincus qu'à l'avenir, davantage de secteurs s'ouvriraient aux entreprises étrangères en Chine, leur offrant ainsi de nouvelles opportunités et de nouveaux débouchés pour le développement dans le pays. Selon un document publié par le gouvernement chinois, d'ici 2030, le volume total du secteur des services en Chine franchira le cap des 100 000 milliards de yuan. Cela permettra de développer davantage de marques des services chinois et d'injecter un nouvel élan au commerce mondial afin que le monde entier profite davantage des retombées positives. Pour reprendre les mots de Luz Maria de la Moa, directrice de la division du commerce international et des produits de base de la CNUCOD, la Chine est en train de créer des opportunités commerciales pour d'autres pays et d'autres entreprises.

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8: Bonjour à tous et bienvenue à l'écoute de notre émission Carnet de route. Je suis Manon et nous allons aujourd'hui faire ensemble une découverte originale sur la manière de célébrer le Nouvel An chinois dans les plus belles stations thermales de Chine. Pour nous guider dans ce voyage relaxant et culturel, nous sommes avec Rocco, notre expert en tourisme. Il a exploré les plus prestigieuses sources thermales chinoises. Et bonjour Rocco.
9: Bonjour Manon, bonjour à tous nos auditeurs. Je suis ravi d'être parmi vous pour partager cette façon unique de vivre les Nouvel An chinois.
8: C'est vrai, combiner les bienfaits de sources thermales avec les festivités traditionnelles, c'est vraiment une expérience exceptionnelle et je pense que seulement

0: Ah, l'histoire de la source peut remonter jusqu'à la dynastie des Tang. Mais est-ce que idéal?
1: L'eau y jaillit naturellement à une température de 60 à 70 degrés Celsius, riche en minéraux bénéfiques pour la santé. La station thermale de Chonghua est particulièrement impressionnante pendant les nouvelles ans. Imaginez Manon, des bassins en plein air entourés de lanternes rouges traditionnelles, la vapeur s'élevant dans l'air frais du soir, créant une atmosphère presque mystique.
0: Ah, d'accord. Et comment se déroule une journée type à Chonghua pendant le nouvel an, Hoko?
1: Ah, la journée commence traditionnellement tôt, vers 7 heures, avec une séance de tai chi au bord des bassins.
0: Oui, le tai chi, c'est un spectacle magnifique. Lors de la séance, on peut voir les mouvements lents et fluides des pratiquants. Et c'est surtout au bord des sources chaudes. Alors, ce sera dans la brume matinale. Et ensuite, qu'est-ce qu'on a, Roko?
1: Ensuite, vous pouvez profiter des différents bassins, chacun ayant sa propre température et ses propriétés spécifiques. Il y a les bassins des jade, ainsi nommés pour leur couleur légèrement verdâtre due aux minéraux.
0: D'après ce que je sache, il y a encore des bassins aux herbes médicales traditionnelles. Ça fait du bien à la santé, ça va accélérer la circulation sanguine. Et il y a même des bassins de poissons, comment on dit des poissons docteurs, pour des soins, pédicures naturelles. Et je pense que c'est très chinois, je ne sais pas si ça existe dans d'autres pays. On va faire une pause avant de poursuivre notre émission.

0: Vous écoutez Carnet de route aujourd'hui. Nous allons faire ensemble une découverte originale sur la manière de célébrer le Nouvel An chinois dans les plus belles stations thermales de Chine. Pour nous guider dans ce voyage relaxant, c'est notre expert en tourisme, Rogo. Et je voudrais savoir, Rogo, et pendant la période du Nouvel An, est-ce que les stations des sources chaudes organisent-elles des événements spéciaux?
1: Et pendant la période du Nouvel An, Manon, la station organise des événements spéciaux. Les chefs locaux préparent le pun choi, un plat traditionnel cantonais composé de fruits de mer et des viandes mijotées servies dans d'élégants bols à bambou au bord des bassins.
0: Alors, on combine la gastronomie et les sources thermales tout en se baignant. On peut goûter des spécialités locales. Alors maintenant, passons au Mont Emei dans le Sichuan. Cette destination semble allier spiritualité et bien-être, n'est-ce pas, Rogo?
1: Oui, exactement. Ça allie, comme tu le dis, spiritualité et bien-être, parce que le Mont Emei est l'une des quatre montagnes sacrées du bouddhisme en Chine. Et ses sources thermales sont considérées comme un don des dieux. La station thermale est située à mi-hauteur de la montagne, offrant des vues spectaculaires sur les sommets environnants, souvent enneigés en hiver. Ce qui rend cette destination unique, c'est le mélange parfait entre tradition spirituelle et bien-être moderne. Les sources thermales ici sont réputées pour leur forte teneur en lithium, ce qui leur confère des propriétés apaisantes particulières.
0: Et comme tout à l'heure, on dit que ça semble allier spiritualité et bien-être. Alors, comment les traditions du Nouvel An s'intègrent-elles dans ce cadre spirituel dans le Mont Emei?
1: Oui, c'est vraiment de façon très harmonieuse. C'est la veille du Nouvel An. Les visiteurs peuvent participer à une cérémonie unique, les bains de minuit.
0: Qu'est-ce que c'est?
1: Selon la tradition, c'est baigner dans les sources chaudes au moment précis où la nouvelle année commence, apporte santé et chance.
0: Donc c'est une cérémonie spéciale pour passer à la nouvelle année qui va commencer avec la prospérité. Alors, et les temples, on ne peut pas parler du Mont Emei sans parler des temples. Et les temples, qu'est-ce qui se passe dans les temples?
1: Voilà, donc c'est pourquoi beaucoup de gens profitent et participent à ces bains de minuit. Pour commencer, pour se donner toutes les bonnes chances de leur côté, juste au début du Nouvel An. Quand vous avez parlé des temples, il y a les moines des temples voisins qui viennent aussi bénir les sources et réciter des sutras. L'air résonne du son des cloches des temples et la sang parfume l'atmosphère. Donc c'est une expérience vraiment magique, Manon, de se prélasser dans l'eau chaude tout en écoutant ces chants ancestraux.
0: Ah d'accord. Et quand on passe le Nouvel An, la gastronomie est un sujet incontournable. Et la gastronomie du Sichuan est réputée. Et on voudrait savoir comment se marie-t-elle avec l'expérience thermale. Ce sera après une pause musicale.

0: Vous écoutez Carnet de route aujourd'hui. Nous allons faire ensemble une découverte originale sur la manière de célébrer le Nouvel An chinois dans les plus belles stations thermales de Chine. Pour nous guider dans ce voyage relaxant, c'est notre expert en tourisme Rogo. Comme on sait tous que la gastronomie du Sichuan est réputée en Chine. Et Rogo, comment se marie-t-elle avec l'expérience thermale?
1: Parfait. C'est vraiment un mariage parfait. Mm-hmm. Vous savez, la station propose une interprétation plus légère de la cuisine sichuanaise traditionnelle. Mm-hmm. Après un bain thermal, vous pouvez déguster un hot pot spécial Nouvel An, moins épicé que d'habitude, mais tout aussi savoureux. Mm-hmm. Les chefs utilisent les herbes de la montagne et des champignons locaux, créant des plats qui complètent parfaitement les bienfaits des bains.
0: Mm-hmm. Ah, c'est génial. Comme ça, on allie la gastronomie et l'expérience thermale. Parlons maintenant d'Anji, dans la province du Zhejiang. Il me semble que cette destination semble avoir une approche différente.
1: Oui, Anji, c'est vraiment la synthèse parfaite entre modernité mm-hmm. et tradition. La région est célèbre pour ses forêts de bambous et les sources thermales d'Anji s'intègrent parfaitement dans ces paysages verdoyants. Mm-hmm. Même en hiver, Manon, mm-hmm. la région garde une beauté particulière avec les bambous qui ploient sous la neige.
0: Ah, même en hiver?
1: Oui.
0: Ah.
1: Et puis ce n'est pas tout, hein? Mm-hmm. Les sources thermales d'Anji ont une particularité. Mm-hmm. Elles sont riches en silice et en ions négatifs. Mm-hmm. Ce qui leur confère des propriétés exceptionnelles pour la peau. Donc la station a développé un concept unique de bain de forêt thermale où les bassins sont dispersés au milieu des bambous.
0: C'est parfait pour nos poumons aussi, pour les gens qui vivent dans les grandes métropoles où la pollution est relativement importante. C'est dans le idéal pour purifier leurs poumons. Mais pendant la période du Nouvel An, comment célèbre-t-on le Nouvel An à Anji?
1: Les célébrations à Anji sont un parfait mélange de bien-être et de tradition. La station organise maintenant ce qu'on appelle le festival des lanternes flottantes thermales. Mm-hmm. Imaginez des centaines de petites lanternes flottant sur les bassins d'eau chaude, pendant que des musiciens jouent au guzheng, mm-hmm. la sitar traditionnelle chinoise. Mm-hmm. Dans le même temps, mm-hmm. les visiteurs peuvent participer à des ateliers de fabrication des lanternes en bambou local mm-hmm. et le soir du réveillon, un grand festin est servi dans le pavillon surplombant les sources. Le menu met en valeur les produits locaux, en l'occurrence les poissons d'eau douce, pousses de bambou, thé vert d'Anji.
0: Après avoir écouté nos présentations, peut-être certains parmi nos auditeurs qui souhaiteraient vivre ces expériences. Alors, Rogo, peut-être vous avez des conseils à leur donner. Ce sera juste après la pause musicale.

0: Vous écoutez Carnet Route aujourd'hui. Nous allons faire ensemble une découverte originale sur la manière de célébrer le Nouvel An chinois dans les plus belles stations thermales de Chine. Pour nous guider dans ce voyage relaxant, c'est notre expert en tourisme, Rogo. Et pour nos auditeurs qui souhaiteraient vivre ces expériences, et quels conseils pratiques pouvez-vous leur donner, Rogo ?
1: Premièrement, il faut faire une réservation. C'est une étape essentielle, surtout en cette période de Nouvel An. Je leur conseille de réserver au moins 3 mois à l'avance.
0: 3 mois à l'avance.
1: Oui, parce que les prix varient selon les stations. Ça aussi, c'est une donne qu'il faut intégrer. À Changhua, comptez entre 200 et 300 euros par nuit en formule tout compris. Au Mont Emei, les tarifs sont similaires mais incluent des activités spirituelles. À Anji, les prix sont légèrement plus élevés, entre 250 et 350 euros, mais les installations sont très luxueuses. Pour profiter maintenant pleinement de l'expérience, je recommande un séjour minimum de 3 nuits.
0: Ah, un séjour de 3 nuits. Alors, est-ce que les stations proposent des forfaits spéciaux pendant le Nouvel An, Rogo ?
1: Chaque station propose des forfaits spéciaux Nouvel An qui incluent l'accès illimité aux sources, les repas traditionnels, les activités culturelles et les cérémonies de Nouvel An.
0: Ah, le forfait inclut beaucoup de choses, Rogo.
1: Voilà.
0: Ça, c'est bien. Et ça va permettre aux amis étrangers de vivre des expériences authentiques de la fête du printemps.
1: Et de bien planifier aussi son séjour. Parce que
0: C'est très pratique.
1: Oui.
0: Il a tout, la gastronomie, l'hébergement et les activités culturelles. Y a-t-il des précautions particulières à prendre, Rogo ?
1: Oui. Plusieurs points importants. D'abord, les étiquettes des bains thermaux. En Chine, il faut savoir qu'il est obligatoire de se doucher soigneusement avant d'entrer dans les bassins. Certaines stations fournissent des yukata. Les yukata, ce sont les robes traditionnelles, mais il est conseillé d'apporter son propre maillot de bain.
0: Ah, d'accord. Les yukata, c'est le...
1: On met les robes traditionnelles.
0: Les robes traditionnelles, d'accord.
1: Et pour les personnes ayant des problèmes de santé, je leur conseille de consulter un médecin avant le voyage.
0: Pourquoi ?
1: Parce que l'altitude du Mont Emei, par exemple, peut affecter certaines personnes sensibles.
0: Comprenez? D'accord, il a moins d'oxygène.
1: Voilà. Donc n'oubliez pas non plus quelques phrases en chinois, des phrases utiles comme...
0: Allez-y, notre professeur en chinois.
1: Shui wen du shi du chao.
0: Ah, quelle est la température de l'eau?
1: Oui. Zai nali ke huan yi fu.
0: Ah, où puis-je me changer? Oui.
1: Wo yao yue han mo.
0: Je voudrais réserver un massage. Ah, Rogo, vous êtes vraiment un génie en langue chinoise. Je suis sûr que les gens vont vous comprendre.
1: Voilà.
0: Ah, Rogo,
1: merci
0: c'est très
1: pour
0: bien,
1: votre traduction.
0: Et pour les déplacements, c'est pas évident qu'on peut appeler un taxi lors du Nouvel An.
1: Ah, pour les déplacements, donc il faut savoir que toutes ces stations énumérées ci haut sont bien desservies par les transports en commun. Mais cela ne m'empêche pas de recommander de réserver les transferts via l'hôtel.
0: Pendant le
1: Nouvel An, pendant le Nouvel An, les taxis sont rares.

0: et les prix augmentent considérablement.
1: Ah, d'accord. Voilà. C'est pour pas Tongwa, comme la période normale.
0: Normal, oui. Pour Tongwa, il y a des navettes directes depuis l'aéroport de Canton. Pour le Mont-Emei, passer par Chengdu et pour Anji, l'aéroport de Hangzhou est le plus pratique. Les stations organisent toutes des transferts privés.
1: De toute façon, il vaut mieux adopter un itinéraire via le chef-lieu de la province, ce sera plus pratique. Et pour les voyageurs étrangers qui découvrent les sources thermales chinoises pour la première fois, on a encore des conseils spécifiques à vous donner. Ce sera après la pause musicale.

0: Vous écoutez Carnet de route aujourd'hui. Nous allons faire ensemble une découverte originale sur la manière de célébrer le Nouvel An chinois dans les plus belles stations thermales de Chine. Pour nous guider dans ce voyage relaxant, c'est notre expert en tourisme Rogo. Et Rogo, quels conseils spécifiques donneriez-vous aux voyageurs étrangers qui découvrent les sources thermales chinoises pour la première fois?
1: C'est une excellente question, Manon. Mm-hmm. Pour les visiteurs occidentaux, africains, asiatiques, étrangers, comme vous le dites, mm-hmm. je recommande vivement de choisir d'abord des apps qui inclut un guide personnel bilingue. Ces apps spéciales comprennent une initiation au rituel de bain thermaux chinois, un assistant personnel qui explique les différentes zones et leurs bienfaits, des séances de soins traditionnels adaptés aux débutants et enfin une introduction à la médecine traditionnelle chinoise. Pour les Chinois qui n'ont pas encore expérimenté, ils doivent faire de même. Comme nos amis étrangers.
0: Et les prix de forfait, Rogo, se trouvent entre...
1: Les prix des forfaits varient entre 500 et 800 euros pour un séjour de 3 jours. Mais c'est un investissement qui vaut vraiment la peine pour une première expérience.
0: Ah, c'est un peu cher, mais ça vaut la
1: peine.
0: Oui,
1: ça vaut la peine. En tout cas, vous n'allez pas regretter en déboursant une telle somme. Les grandes stations thermales ont aussi leurs propres applications qui permettent de réserver des soins ou de commander des services en anglais.
0: Ça, c'est pratique pour les amis étrangers. Et comment gérer le décalage culturel dans ces établissements? Peut-être il y a des coutumes, rituels sont différents, coutumes différentes.
1: Oui, il y a effectivement quelques points culturels importants à noter quant à ces. Par exemple, les tatouages visibles peuvent être mal perçus. Certaines stations fournissent des autocollants pour les couvrir. Les photos ne sont pas autorisées dans certaines zones. Il faut toujours demander pour prendre
0: la permission.
1: Photos. Oui. Le silence est très apprécié dans les espaces de relaxation. Je conseille aussi de réserver les soins tôt le matin pour éviter les heures d'affluence typiquement entre 14h et 17h.
0: Comme l'affluence est importante, il vaut mieux réserver les soins, les massages à l'avance. Un dernier conseil pour nos auditeurs, Rogo?
1: Oui, il faut surtout prendre le temps, vraiment prendre le temps. Ces stations thermales ne sont pas seulement des lieux de détente, mais des endroits où l'on peut vraiment s'immerger dans la culture du bien-être à la chinoise. Participez également aux activités proposées en essayant par exemple la méditation du matin, en goûtant par exemple aux tisanes locales. Parce que le Nouvel An chinois dans ces lieux est une expérience unique qui combine parfaitement détente et tradition.
0: Ah, génial! Donc, ce sont vraiment de bonnes destinations pour passer le Nouvel An. Et merci infiniment, Rogo, pour tous ces précieux conseils.
1: Merci à vous, Manon.
0: Voilà, c'était la première partie de notre émission Carnet de route, tout de suite cours des Chinois avec Xiao Dai et Thomas.
2: Vous êtes francophone, vous êtes passionné par la Chine, alors surtout ne manquez pas notre cours de chinois au quotidien.
3: Bonjour à tous, bienvenue dans notre cours de chinois, je suis Xiao Tai.
2: Salut, moi c'est Thomas, je suis toujours votre apprenti étudiant, c'est pas brillant le chinois pour l'instant, donc on va essayer de progresser tous ensemble dans l'apprentissage de cette si belle langue.
3: Alors la dernière fois, nous avons appris à présenter une personne, une petite révision s'impose.
2: On commence tout de suite, première situation, je fais la connaissance de la sœur de quelqu'un et je veux connaître sa profession, comment le dire en chinois?
3: Tu peux dire, 你妹妹是做什么的?
2: Ni mei mei shi zuo shenme de?
3: Ni mei mei, ta sœur.
2: Ni mei mei.
3: Zuo shenme de?
2: Tsuo Shamada.
3: Ce qui veut dire quel est son métier. Tsuo Shamada.
2: Tsuo Shamada. Et si je veux mieux connaître une personne, connaître son caractère, la phrase « Que penses-tu d'elle ?» Comment dois-je la dire en chinois ?
3: 你觉得她怎么样?
2: Ok, tu peux me la détailler ?
3: 你觉得她?
2: 你觉得她?
3: Veut dire « Que penses-tu ?» 怎么样?
2: 怎么样?
3: Veut dire « Comment ?»
2: D'accord, ok.
3: 你觉得她怎么样?
2: 你觉得她怎么样?
3: Très bien. Tu aides, c'est une expression assez familière pour dire penser de quelque chose. Tu aides.
2: Tu aides.
3: 怎么样 veut dire comment.
2: 怎么样?
3: Que penses-tu d'elle? 你觉得她怎么样?
2: 你觉得她怎么样?
3: Après, si tu veux dire elle est très belle, en chinois, c'est 她很漂亮.
2: 她很漂亮.
3: 漂亮 veut dire belle.
2: 漂亮.
3: Et si tu trouves que la personne est en plus très intelligente, tu peux dire « ta tre bie chong ming ». Elle est très intelligente.
2: « Ta tre bie chong ming ».«
3: Ta tre bie chong ming ».«
2: Ta tre bie chong ming ».«
3: Tre bie, très ».«
2: Tre bie ».«
3: Chong ming, intelligent ».«
2: Chong ming ».«
3: Ta tre bie chong ming ».«
2: Ta tre bie chong ming ». Ok, on va se réécouter le dialogue de la leçon précédente maintenant, afin de vous aider à bien mémoriser toutes ces phrases.
4: 对话 1.
5: 你妹妹是做什么的?
4: 她是老师. 你是做什么的?
5: 我是记者.
4: 对话 2.
5: 你觉得她怎么样?
4: 她很漂亮. 她特别聪明.
5: ¿Qué es lo que se llama?
3: Allez, c'est reparti pour un nouveau petit cours de chinois. Qu'est-ce qu'on va apprendre aujourd'hui?
2: Alors les trois phrases d'aujourd'hui seront « Qu'est-ce qu'il y a ?»«
3: Zamala ?»«
2: Ne fume plus ?»«
3: Ni bie zai xi yan la ?»
2: Et enfin « Je pense à ma famille ?»«
3: Wo hen xiang jia ?»
2: Alors en français on dit « Qu'est-ce qu'il y a ?» quand on veut savoir ce qui s'est passé ou si quelque chose amène à se poser une question. Alors comment dire ça en chinois « Qu'est-ce qu'il y a ?»
3: Tu peux dire « Zamala ?»«
2: Zamala ?»«
3: Zama » ça veut dire « Comment ?»«
2: Zama » »«
3: Le » est un mot vide ici.
2: « Le »
3: Qu'est-ce qu'il y a ? Tsamala ?
2: Tsamala.
3: Bon, on va écouter le premier dialogue.
4: 对话 1.
5: 怎么啦?
4: 我肚子疼.
2: Alors, Xiao Tai, moi, je voudrais te poser une question. J'ai un ami chinois qui n'est pas de très bonne humeur depuis quelques jours et qui est surtout très stressé et fume donc beaucoup. Et je voudrais lui demander d'arrêter de fumer. Alors, comment est-ce que je pourrais dire ça en chinois?
3: Tu peux dire « Ni bie zai xi yan la ».
2: Ok, là, c'est un peu long pour moi qui débute encore en chinois. Est-ce qu'on pourrait décomposer cette phrase?
3: Bien sûr. « Ni » veut dire « tu ». « Ni ».«
2: Ni ».«
3: Bie » veut dire « ne pas ».«
2: Bien ».«
3: Zai » non plus.
2: Tsai.
3: Xiyan, fumer.
2: Xiyan.
3: Le, toujours un mot vide.
2: Le.
3: Ne fume plus. Ni bien zai, xiyan la.
2: Ni bien zai, xiyan le.
3: Ni bien zai.
2: Ni bien zai.
3: Bien zai.
2: Bien zai.
3: Xiyan la.
2: Xiyan le.
3: Ni bien zai.
2: Ni bien zai.
3: Xiyan la.
2: Xiyan le.
3: 你别再吸烟了。你别再吸烟了。 Et on peut aussi supprimer le sujet dans ces phrases ni pour dire simplement 别再吸烟了。别再吸烟了。别再吸烟了。Bon, écoutons le deuxième dialogue maintenant.
4: 对话 2.
5: 你别再吸烟了。我知道有害健康。
2: Alors tu sais que je suis arrivé à Beijing il y a plus de 3 mois et de temps en temps, forcément, je pense à ma famille, à tous ceux qui sont restés en France.
3: Pauvre Thomas.
2: Ben oui, je ne suis pas rentré chez moi depuis, manque de temps, manque d'argent, mais c'est pas grave. Et de toute façon, je suis en Chine et je me dois de faire des efforts pour apprendre le chinois, c'est la moindre des choses. Et tu vas m'aider un peu pour cela. Comment est-ce que je pourrais dire « je pense beaucoup à ma famille » en chinois ?
3: On dit « 我很想家 ».
2: Ok, donc comme d'habitude, on va décomposer la phrase.
3: « 我 » c'est « je ».«
2: 我 ».
3: « 很 » très ou beaucoup.
2: « 很 ».
3: « 想 » penser à.
2: « 想 ».
3: « 家 » famille.
2: Tiens.
3: Donc, je pense beaucoup à ma famille. En chinois, on dit 我很想家.
2: 我很想家.
3: 我很想家.
2: 我很想家.

0: 我很想家。
1: On passe un nouveau dialogue, le dernier pour aujourd'hui.
2: 对话三。
3: 你在学校还好吗？
2: 我很想家。
0: Bon alors maintenant, on va se repasser toutes les phrases que l'on a apprises aujourd'hui. Je vais les dire en français et tu les traduis en chinois, t'es d'accord?
1: Ok.
0: Donc la première phrase, qu'est-ce qu'il y a?
1: 怎么了?
0: Et comment dire, ne fume plus?
1: 你别再吸烟了。
0: Et la dernière phrase, je pense beaucoup à ma famille.
1: 我很想家。
0: Voilà, après cette petite révision, on se réécoute les trois dialogues en intégralité.
2: 对话一。
3: 怎么了?
2: 我肚子疼。对话二。
3: 你别再吸烟了。
2: 我知道有害健康。对话三。
3: 你在学校还好吗？
2: 我很想家。对话一。
3: 怎么了？
2: 我肚子疼。对话二。
3: 你别再吸烟了。
2: 我知道有害健康。对话三。
3: 你在学校还好吗？
2: 我很想家。
0: Bon allez, assez de cours pour aujourd'hui. On va continuer notre petite rubrique à la découverte de la culture chinoise, notre ABC de la culture chinoise.
1: Dans une famille chinoise bien sûr, qui joue le rôle le plus important? Alors selon la tradition chinoise, ce sont souvent les personnes âgées qui chapeautent la famille. Mais dans beaucoup de familles modernes, nucléaires, de trois personnes, l'enfant unique devient le centre de toutes les attentions. Pas mal d'enfants sont trop gâtés et sont le petit empereur de la famille. Donc, dans une grande famille avec à la fois des personnes âgées et des enfants, les relations entre les couples passent parfois au second plan. Heureusement, de plus en plus de familles prennent conscience de ce problème et la situation a tendance à s'améliorer.
0: Voilà, merci pour notre petit point culture chinoise. Et comme d'habitude, on a appris pas mal de choses aujourd'hui et on progresse ensemble tranquillement. Alors, un dernier petit test pour voir si vous avez été attentif. Comment dire qu'est-ce qu'il y a en chinois? Voilà, notre cours de chinois, c'est fini pour aujourd'hui. Merci encore de votre fidélité. Zaijian, et à bientôt.
1: Zaijian.
4: Voilà, c'est tout pour notre émission. Merci de nous avoir suivis.
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Le marché de l'emploi de la Chine est resté généralement stable, tandis que le taux de chômage urbain recensé s'est établi en moyenne à 5,2% au cours des 8 premiers mois de 2026, ce qui reste dans les limites de l'objectif annuel, d'après des données officielles publiées mardi. Ce taux est resté inchangé par rapport à la fois aux 7 premiers mois de cette année et à la même période de l'année dernière, indique le Bureau d'État des statistiques. La Chine s'est fixée pour objectif de maintenir le taux de chômage urbain recensé autour de 5,5% en 2026 et vise à créer plus de 12 millions de nouveaux emplois urbains au cours de l'année. L'Administration nationale des produits médicaux de la Chine a approuvé et publié lundi la première norme de produits au monde relative aux dispositifs médicaux d'interface cerveau-machine utilisant la technologie de l'intelligence artificielle pour traiter les données d'électroencéphalogramme. Cette nouvelle norme entrera officiellement en vigueur le 1er septembre de l'année prochaine. La Foire internationale du commerce des services de Chine a fermé ses portes à Pékin le 13 septembre dernier. Selon les autorités, plus de 1 200 résultats concrets ont été obtenus dans cette catégorie.

0: Norvège, pays invité d'honneur, a signé 6 accords de coopération avec des entreprises et des institutions chinoises. La Chine a inauguré mercredi le canal Pinglu, offrant à sa région enclavée du sud-ouest un raccourci vers la côte et les marchés étrangers, en particulier ceux de l'Association des nations de l'Asie du Sud-Est, son plus grand partenaire commercial. Construit pour un coût de 72,7 milliards de yuan, environ 10,75 milliards de dollars, le canal, long de 134,2 km, relie Nanning, capitale de la région autonome du Guangxi dans le sud de la Chine, au golfe de Beibu, le débouché maritime le plus proche pour une grande partie du sud-ouest de la Chine. Ce canal raccourcit de plus de 560 km le trajet par voie navigable des marchandises acheminées depuis le sud-ouest de la Chine vers la mer. Il devrait permettre de réduire les coûts logistiques globaux de 18 à 30%. Airbus a livré mercredi le premier avion assemblé sur sa nouvelle chaîne d'assemblage finale dédiée à la famille A320, située dans la ville portuaire de Tianjin, dans le nord de la Chine. Il s'agit de la deuxième chaîne de ce type en Chine et dans toute l'Asie. China Eastern Airlines a réceptionné cet avion A320neo. Exploitant actuellement la plus grande flotte d'Airbus sur la partie continentale de la Chine, la compagnie aérienne avait pris livraison en 1985 d'un A310, le premier Airbus de Chine. Le groupe chinois ByteDance, maison mère de TikTok, a obtenu un prêt syndiqué de 29,6 milliards de dollars, selon des informations confirmées ces derniers jours par la presse économique chinoise. Citigroup et JP Morgan en sont les banques coordinatrices. Il s'agit du plus important financement bancaire jamais obtenu par le groupe. Initialement fixé à 20 milliards de dollars, le montant a été relevé à 29,6 milliards face au vif intérêt des banques. Ce financement illustre les ambitions de ByteDance dans l'intelligence artificielle. Le groupe envisagerait de border ses dépenses d'investissement à 70 milliards de dollars en 2026, soit plus du double de 2025, pour développer des centres de données et d'autres infrastructures dédiées à l'IA. Un échantillon lunaire prélevé sur la face cachée de la Lune par la mission chinoise Chang'e 6 est exposé lundi à Vienne, en Autriche. La Chine a officiellement remis à l'Office des Nations Unies à Vienne cet échantillon qui y sera exposé de manière permanente. Un musée des sciences consacré au ptérosaure, un reptile ailé étroitement apparenté aux dinosaures, a ouvert ses portes dimanche dans la région autonome ouïghour du Xinjiang, dans le nord-ouest de la Chine. Premier du genre au monde, ce musée est situé dans un parc géologique national de la ville de Rami, un site réputé pour ses nombreuses découvertes de fossiles de ptérosaures. Les fossiles exposés comprennent des spécimens mis au jour au cours de plus de 20 ans de fouilles de sauvages. Sont également exposés les premiers œufs et embryons fossilisés de ptérosaures conservés en 3D au monde, ainsi que de grands spécimens de ptérosaures présentés pour la première fois au public. Un centre de recherche sur Madagascar a été inauguré lundi à l'Université du Hunan dans la province chinoise du Hunan. Le centre permettra d'approfondir le partenariat de coopération stratégique globale entre les deux pays et de soutenir une coopération économique et commerciale bilatérale de haute qualité. Le court-métrage chinois The Pigeon Ring a remporté samedi le Grand Prix de la section immersive de la Mostra de Venise, la plus haute distinction de cette section lors de la 83e Mostra de Venise.
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D'imagerie haut de gamme fabriquée en Chine par l'américain GE Healthcare au service clé en main du français Schneider Electric, en passant par les solutions innovantes de KPMG, autant de démonstrations et de lancements qui ont rythmé l'édition 2026 de la Foire internationale du commerce des services de Chine, CITIS, tenue du 9 au 13 septembre à Pékin. Le bilan de cette édition s'est révélé remarquable. 90 pays et organisations internationales y ont organisé des expositions et des conférences. Plus de 400 entreprises du classement Fortune 500 et leaders de leur secteur y ont exposé et plus de 1200 résultats ont été obtenus. Selon Dominique Trindade, ministre conseiller commercial de l'ambassade d'Australie en Chine, face aux multiples défis auxquels le monde est aujourd'hui confronté, la CITIS offre aux différents pays une plateforme exceptionnelle d'échanges et de coopération, favorisant ainsi grandement le bénéfice mutuel et le gagnant-gagnant. Pour Henning Christoffersen, conseiller commercial de l'ambassade de Norvège en Chine, à mesure que le commerce des services chinois gagne en qualité et monte en gamme, la demande intérieure de services continuera de se développer, ouvrant de nouvelles opportunités aux entreprises de différents pays. À l'heure actuelle, la restructuration du paysage économique et commercial international s'accélère et le commerce des services s'impose de plus en plus comme un moteur essentiel de la croissance économique. Les données montrent que la valeur ajoutée du secteur des services représente 65% du PIB mondial et plus d'un quart du volume total des échanges commerciaux mondiaux. La Chine est le deuxième acteur mondial du commerce des services. Ces dernières années, les services chinois ont gagné en valeur et en intelligence. Au cours des 7 premiers mois de cette année, le volume total des importations et exportations de services de la Chine a augmenté de 8,3% par rapport à la même période de l'année précédente. Les exportations de services à forte intensité de connaissances représentant 53,5% du total des exportations de services. Pour la première fois, la CITIS a mis en place un espace dédié aux cas concrets illustrant des services chinois. Près de 40% de ces cas s'appuient sur des technologies telles que l'intelligence artificielle, les grands modèles et les agents d'intelligence, ce qui témoigne de la forte capacité d'innovation locale de la Chine. Cela apporte un nouvel élan aux entreprises étrangères implantées en Chine, notamment pour la création de centres de recherche et développement et la mise en œuvre d'un développement innovant. Selon le vice-président de l'Américain Carl Gill pour l'Asie du Nord, la demande des consommateurs chinois pour des produits et services de meilleure qualité, ainsi que le vivier de talents innovants et le développement d'un écosystème d'innovation en Chine, offre à l'entreprise de meilleures perspectives de développement. De son côté, Johnson & Johnson MedTech venait de célébrer le 20e anniversaire de son usine de Suzhou et avait annoncé une augmentation de sa capacité de production grâce à l'introduction de nouvelles lignes de production. Cela témoigne de notre reconnaissance de l'écosystème et des capacités d'innovation de la Chine, a affirmé Tullio Oliveira, directeur général de la division chirurgie chez Johnson & Johnson MedTech. Cette année, le gouvernement chinois a fait de l'augmentation des capacités et de l'amélioration de la qualité du secteur des services l'une de ses priorités et propose de développer la marque Service chinois. Pour ce faire, ces services doivent s'internationaliser, acquérir des compétences et étendre leurs débouchés dans le cadre de la coopération internationale. L'un des temps forts de cette édition de la CITIS a été la mise en place pour la première fois d'un espace de promotion des services à l'international destiné à apporter un soutien spécialisé aux entreprises chinoises qui souhaitent se développer sur les marchés internationaux. Le groupe CIC, fort de près de 40 ans d'expérience dans les services d'internationalisation, fournit des services de ressources humaines complets aux entreprises chinoises,
qui s'implantent à l'étranger, contribuant ainsi à une relation

mutuellement bénéfique entre ces entreprises et leurs partenaires locaux. D'ici à 5 ans, la Chine va élargir l'accès au marché et les domaines d'ouverture en mettant l'accent sur le secteur des services. Grâce à cette édition de la CFTIS, le monde a également pu constater un espace encore plus vaste pour l'ouverture et la coopération. Selon une vice-présidente mondiale de la société américaine Eli Lilly, le climat favorable à l'innovation et à l'ouverture en Chine, ainsi que l'énorme demande du marché pharmaceutique, offre de vastes opportunités à l'entreprise. Nous allons investir 3 milliards de dollars au cours des 10 prochaines années afin d'approfondir notre implantation en Chine, a souligné la responsable. De nombreux dirigeants d'entreprises étrangères se sont dit convaincus qu'à l'avenir, davantage de secteurs s'ouvriraient aux entreprises étrangères en Chine, leur offrant ainsi de nouvelles opportunités et de nouveaux débouchés pour le développement dans le pays. Selon un document publié par le gouvernement chinois, d'ici 2030, le volume total du secteur des services en Chine franchira le cap des 100 000 milliards de yuan. Cela permettra de développer davantage de marques des services chinois et d'injecter un nouvel élan au commerce mondial afin que le monde entier profite davantage des retombées positives. Pour reprendre les mots de Luz Maria de la Mora, directrice de la division du commerce international et des produits de base de la CNUCED, la Chine est en train de créer des opportunités commerciales pour d'autres pays et d'autres entreprises.

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9: Bonjour à tous, bienvenue dans une nouvelle émission d'In Vivo. Au sommaire d'aujourd'hui, un voyage sensoriel dans l'obscurité s'est organisé à Beijing dans le but d'inviter les personnes voyantes à appréhender la vie réelle des personnes souffrant de déficiences visuelles. Et ensuite, nos regards se tournent vers le patrimoine immatériel. Des œuvres et créations d'art chinois s'exposent récemment au carrousel du Louvre. Yading, co-organisateur de cette exposition, nous parlera de cette présentation de la culture traditionnelle chinoise en France.
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9: Que ressent-on lorsque l'on vit dans l'obscurité ? Récemment, un voyage sensoriel dans l'obscurité rapproche les personnes qui ont la vue de la vie réelle des malvoyants. Reportage.
14: Donc maintenant, il est important de mettre de côté vos smartphones et toutes vos affaires qui pourraient briller dans les consignes là-bas et n'oubliez surtout pas vos montres intelligentes.
9: C'est une requête obligatoire pour participer à un voyage dans l'obscurité. Ce programme baptisé Blind Crew Dialogue in the Dark invite

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1: Tout d'abord, c'est clair, si on va dans un restaurant, on veut manger bien. Ça, c'est le plus important, on veut manger bien. Puis ça, c'est clair, ça, c'est aussi dans la Plein de Coups. Vous entrez dans le restaurant, et puis l'entrée avec la réception, la caisse, tout ça, ça, c'est bien sûr dans la lumière, comme ici, où tu as de petites armoires où on peut mettre après les choses parce qu'on veut que vous déposez vos montres, le iPhone, tout ce qui peut faire de la lumière. Et les dames, bien sûr, aussi, les sacs à main. Parce que si on perd le sac à main dans le noir, c'est un peu difficile de le retrouver. Ouais. Et puis quand même, un sac à main pour une dame est précieux.
2: Ah. Oui.
1: On a tous ces trésors là-dedans. Alors, aussi, dans la réception, il y a aussi le menu qui est écrit. Puis comme ça, on peut déjà voir un peu qu'est-ce qu'on voudrait manger.
2: D'accord.
1: Et puis après, il y a le personnel qui va chercher les gens, les guider à leur place. Et puis, bien sûr, on répète de nouveau le menu pour qu'on puisse calmement choisir aussi le vin et tout ce qu'on veut. Et puis, après, on est servi. Pour les personnes qui sont aveugles, on apprend très bien à manger avec le fourre et le couteau et tout ça, à manger proprement. C'est clair. Mais pour quelqu'un qui n'est pas habitué, c'est un peu plus difficile. Alors, si on parle aux gens, comment vous allez manger? On découvre que beaucoup nous disent après, vous savez, à la fin, j'ai pris mes mains.
0: On ne voit plus rien. Embarrassé et complètement perdu, une fois entré dans l'obscurité, les voyants perdent soudainement le sens de direction. Conduits par une guide malvoyante venant de l'équipe Plein de Coups, les participants s'installent l'un après l'autre devant une table. Ils se communiquent et cherchent à toucher la main de leur voisin afin d'avoir le sentiment de se localiser et d'apaiser l'angoisse de se trouver dans le noir. Bernadette est serveuse au restaurant Plein de Coups à Bâle. Elle est l'une des deux guides malvoyantes au service de la présentation de Plein de Coups à Beijing. Comment elle arrive à trouver la direction à suivre dans la toute obscurité? Écoutons ses explications.
3: We have the wall. I touch the wall. And then when I come inside,
4: nous avons le mur, je touche donc le mur. Ensuite, quand je rentre à l'intérieur, je sais que je dois aller un peu plus loin, n'est-ce pas? Je sais alors qu'il y a peut-être 8 ou 9 marches. J'ai mes mains devant, puis je peux toucher la table, puis je vais à la table autour de la chaise, puis je donne la chaise dans la main d'un visiteur et je vais à la chaise suivante. Lorsque la dernière personne s'assoit, je peux sortir directement pour prendre l'autre groupe, et ensuite je sais que je dois aller un peu plus à gauche et faire la même chose. Et à Plein de Coups, en Suisse, nous avons une ligne sur le sol pour la remplir avec les pieds. C'est plus facile. Et là, j'ai touché la table à faire ça. Je sais où je suis. On va toujours dans le même sens. Nous allons toujours à droite et restons à gauche.
0: Grâce à l'assistance de la guide, les visiteurs entament une courte expérience à l'aveugle. Toucher et savourer des ingrédients, expérimenter la vie quotidienne des personnes malvoyantes, notamment en écrivant et en jouant à des jeux. Après avoir vécu une brève expérience de cécité, une participante révèle ce qu'elle a éprouvé dans l'obscurité.
5: J'avais peur au départ, j'essayais de me repérer tout en distinguant la direction des voix. La présence de la guide m'a permis de m'habituer petit à petit à l'environnement totalement noir. Ce qui m'impressionne dans cette expérience extraordinaire, c'est la confiance totale accordée aux autres.
0: He Chun, vice-président de l'Association chinoise des personnes handicapées visuelles, estime que ce projet Plein de Coups permet de renforcer les connaissances mutuelles de la société.
6: Les malvoyants se sentent mal à l'aise dans le monde quotidien, tandis que les gens voyants se sentent embarrassés dans un espace obscur où nous trouvons la toute liberté. Je trouve qu'il est important que les voyants disposent davantage de compréhension sur la communauté des personnes ayant la déficience visuelle, et ce projet aide à favoriser la tolérance de la société.
0: pour Bernadette, serveuse au restaurant.

0: prend plein de coups. Le travail en tant que guide, elle donne un don de fierté.
1: Before I become blind, I work in the service too, so I know.
2: Avant de devenir aveugle, je travaillais également dans les services, donc je sais comment travailler normalement. Je parle beaucoup avec les clients dans l'obscurité. Et les invités se sentent à l'aise, moins seuls et moins effrayés. Et quand je les fais sortir, ils me donnent beaucoup plus. Ils sont heureux et me disent qu'ils sont très reconnaissants. C'est le meilleur sentiment qu'ils peuvent nous donner en retour.
0: Selon Christina Fasseux, présidente de l'association Blind de Coup, les deux restaurants à Zurich et à Bâle sont aujourd'hui le plus grand employeur privé des malvoyants en Suisse, les deux tiers du personnel étant aveugles ou malvoyants.
3: Tout d'abord, c'est un des plus grands employeurs des personnes aveugles et malvoyantes en Suisse, privé. Ça veut dire qu'à ce moment, on a 28 personnes aveugles qu'on a employées et puis on a 32 personnes voyantes qui travaillent là-bas. Donc déjà là, on montre que c'est absolument possible d'employer des gens aveugles, pas seulement une sur 200, 300 ou 1 million, 1 000 personnes, mais aussi presque en égalité, de travailler ensemble. Et puis en plus, par le fait qu'il y a à peu près 60 000 personnes qui dînent dans l'année dans un des deux restaurants, puis chacun de ces personnes est un ambassadeur ou ambassadrice pour transmettre ce qu'ils ont appris.
0: L'intégration professionnelle constitue toujours un enjeu crucial pour les malvoyants. En Chine, selon He Chuan, vice-président de l'Association des personnes handicapées visuelles, en outre à la profession traditionnelle des malvoyants, qui est le physiothérapeute, de plus en plus de personnes souffrant de déficiences visuelles travaillent comme programmateurs, professeurs ou animateurs dans les émissions podcast. Les malvoyants chinois disposent davantage de choix à l'écart de l'accès professionnel.
4: L'université de Shengshan est le premier établissement d'enseignement supérieur en Asie à accepter des étudiants malvoyants. Après 2015, nous avons commencé à utiliser des épreuves en braille pour aider davantage de candidats aveugles à passer l'examen national d'entrée à l'université. Chaque année, des enfants travaillent dur pour passer l'examen et répondre aux questions en braille. Il faut également lui accorder un délai supplémentaire dans la durée de l'examen, généralement une fois et demie plus longue que la durée normale de l'examen. Une fois que ces enfants auront terminé leurs études, nous leur offrirons des conseils en matière d'emploi, c'est-à-dire que lorsqu'ils passeront de l'école au travail, nous leur proposerons des formations, telles que l'utilisation de logiciels de bureautique, une formation à l'orientation et à la mobilité, et bien sûr, il y aura aussi une formation sur l'étiquette sociale.
0: Comment promouvoir l'intégration professionnelle des personnes vulnérables dans la société? Christina Fasse a ses opinions.
3: Moi, je pense quand même que pour le moment, c'est toujours très efficace si on a un quota. Ça veut dire si le gouvernement ou les grandes compagnies sont obligées d'employer un certain nombre de personnes. C'est très clair, l'industrie libérale n'aime pas cette situation. Mais j'ai vu un mouvement international qui s'appelle Global 500. C'est des grandes compagnies internationales, aussi parmi, par exemple, Novartis, Roche, des grandes global players qui se sont engagés de dire dans leur rapport annuel, qui montre les choses financières, aussi de dire combien de personnes malvoyantes ou combien de personnes avec handicap sont engagés et travaillent pour eux. Et puis à ce moment-là, si il faut montrer ce nombre, on veut être bien. Et puis on oblige tout le monde d'avoir dans ses départements et directions d'avoir un certain nombre, parce qu'autrement, au temps de rapport annuel, il y a la question combien de personnes handicapées travaillent dans votre département. Et puis vous devez dire non. Dans ce cas-là, on va réfléchir la prochaine fois quand on engage des personnes. Mais c'est très clair, les personnes handicapées ne veulent pas être engagées par pitié. On veut être engagé pour notre compétence et connaissance. Mais à un certain point, c'est comme avec l'intégration des femmes, peut-être il faut une politique qui dit dans une compagnie, si on a deux dossiers à la même rigueur, hein, il faut avancer la personne avec handicap. Comme à un certain moment, on a dû dire oui aussi, en cas, dans ce cas-là, on avance la femme pour arriver peut-être à 30% du management être féminine. Comme ça marche.
0: Voilà, on se quitte un instant avec une pause musicale.

0: 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Une exposition consacrée au patrimoine immatériel chinois s'est déroulée récemment au Carrousel du Louvre. Des centaines d'œuvres provenant de plus de 10 provinces et villes chinoises s'exposent devant les visiteurs français. Ces œuvres et créations d'art impliquent un large éventail de disciplines, telles que la peinture, la sculpture, la céramique, le papier découpé, la mosaïque filigranée, les costumes, la laque, le cloisonné et entre autres. Ces œuvres d'art méticuleusement conçues et créées permettent aux visiteurs de faire l'expérience du glamour exceptionnel du patrimoine immatériel de la Chine. Ya Ding est président de l'Association pour le développement des échanges France-Chine. Il est également le co-organisateur de l'exposition. Il nous parle de cette présentation de la culture traditionnelle chinoise en France. Bonjour Monsieur Ya Ding, d'où vient l'idée d'organiser une exposition consacrée au patrimoine immatériel chinois au Palais du Louvre?
1: D'abord, c'est une idée qui était venue très brusquement, par hasard, parce qu'un jour, j'étais tombé sur une photo. La photo, c'est sur, un tissu, une cape. De l'art traditionnel qu'on appelle les patrimoines immatériels, et c'est très très beau. La beauté complètement m'a surpris. Mm-hmm. Évidemment, avec grande émotion, j'ai montré ça à des amis, et chaque fois je montre à une amie ou un ami, mais tout le monde est surpris par la beauté. Enfin, ce n'est qu'une image, en plus, transmise par le WeChat, par les réseaux sociaux. Donc, je me suis dit, en réalité, ça doit être encore plus belle, quoi. Et comme, justement, j'organisais une grande exposition au Carrousel du Louvre pour les jeux artistiques, ça veut dire la co-création des enfants avec le grand peintre du monde entier. Donc, je me suis dit, mais il faut co-exposer, c'est-à-dire une exposition qui est comme ça s'appelle la co-création, le co-exposition. Alors, c'est là l'idée est venue comme ça, très brusquement, et que tout de suite, j'ai mis mon équipe à recruter. On a travaillé avec différents réseaux qu'on a. Et du coup, en espace de 2 mois, hein, ce n'est qu'en 2 mois, mm-hmm. On a pu réunir les objets, les œuvres. C'est pour cela que ce n'est qu'un commencement, parce que le temps de préparation est trop peu. On a pu quand même réunir des dizaines des œuvres qui sont venues un peu partout de la Chine. D'accord. Et évidemment, tout le monde a été très surpris par la beauté. Je pense que c'est un sujet qu'on va continuer à faire en plus grandeur, quoi.
0: Au départ, quelle sorte du patrimoine immatériel que vous avez vu, qui vous avait attiré?
1: Je pense que c'est une broderie. C'est une broderie.
0: Ah, d'accord.
1: D'ailleurs, je ne connais pas qu'est-ce que c'est, ça vient de quelle province, peut-être mm-hmm. Ça vient de Sichuan, il y en a qui disent ça vient de Suzhou mm-hmm. Ou de Yunnan. Enfin, en Chine, vous savez, on a ça partout, n'est-ce pas?
0: Monsieur Yadin, vous vivez en France, à Paris. Donc, en France, est-ce qu'on a souvent l'occasion d'admirer les œuvres ou bien les créations du patrimoine immatériel chinois?
1: Non.
0: Ah, non, d'accord.
1: Je pense que ce n'est pas très courant. Mm-hmm. Si bien que les Français ne connaissent pas. Et chaque fois, je dois expliquer, par exemple, surtout les sociaux. Lorsqu'ils sont tellement beaux que je leur montre, tout le monde m'a dit « Ah oui, c'est très beau ». Je leur ai dit « Mais vous savez ce que c'est ?» Les gens regardaient, ils m'ont dit « C'est une peinture ». Ben, je dis « Non, ce n'est pas une peinture, ce n'est pas peint ». Lorsque je l'écarte les images pour qu'ils voir en détail, en compte, c'était des broderies. Mm-hmm. Alors là, tout le monde est encore plus étonné, encore plus surpris, évidemment, encore plus, comment dirais-je, convaincu, quoi.
0: Pourriez-vous nous préciser quels sont les patrimoines immatériels chinois présentés au carrousel du Louvre?
1: Ah là, il y en a beaucoup.
0: Une dizaine,
1: alors,
0: vous
1: avez
0: dit. Alors,
1: je ne veux pas vous réciter. Mmh. Oui, il y a les. Ben, par contre, il n'y a pas beaucoup de broderies parce qu'on n'a pas pu en obtenir beaucoup. Il y a, oui, il y a des vêtements, il y a des costumes de Yizhou, costumes de Miao, mmh. Les broderies, enfin les costumes brodés de mariage. Ensuite, il y a évidemment les céramiques.
0: Comment qualifiez-vous la valeur et le charme du patrimoine immatériel chinois?
1: Lorsque je montre tout ça, je veux dire parmi les Chinois, et tout le monde a été complètement tombé sur le charme. Tout le monde, sans estimer la valeur. La valeur, peut-être on n'a pas encore tout à fait commencé à vendre. Il faut organiser une vente aux enchères pour connaître la valeur, parce que chaque fois, c'est des pièces uniques. Alors, si on ne le vend pas, ça ne vaut rien. Si on le vend, ça peut, si on est tombé sur quelqu'un qui aime, qui connaît la valeur, ça peut être très cher. Moi, je dis le charme. Le charme, c'est parce que on ne peut pas expliquer pourquoi on est charmé. C'est comme si on est tombé amoureux d'une jeune fille. On ne peut pas dire pourquoi on est tombé amoureux de cette jeune fille. On ne peut pas dire elle est grande, elle est intelligente et tout ça. Ça, c'est pas du vrai amour. Le charme de. Moi, je pense que de notre. Objet patrimoine, je veux dire, c'est pas des patrimoines, c'est plutôt l'art des patrimoines, ce sont des œuvres créées par l'art des patrimoines. Alors moi je dis c'est que même si c'est la première fois qu'on le voit, même si ça a été lointain dans les montagnes, profond dans la forêt, ça veut dire qu'on l'a jamais vu, en fin de compte, en apparence, ça n'a rien à voir avec nous, mais pourquoi on est aussi charmé. Moi, je dis que c'est parce que c'est dans le sang. C'est-à-dire dans le sang de notre humain, puisque c'est nos enfants.

0: ancêtres qui ont créé cet art au fil des années, au fil des époques, ça a été resté. Ça veut dire que tous ceux qui ne sont pas de vrais charmes ont été déjà éliminés. Mais c'est seuls qui ont tenu l'histoire, la longueur de l'histoire, qui ont resté jusqu'à nous, comme ça a été créé par nos ancêtres qui ont le même sang. C'est comme le sang, c'est comme comme les gènes. Corporellement, spirituellement, on a des gènes qui se transmettent de père en fils. Et d'un autre côté, il y a cette beauté qui transmet aussi. Bon, maintenant, si bien que nous, aujourd'hui, on tombe sur une œuvre qui a été créée, même si on n'a rien à voir, il n'y a pas de lien, il n'y a pas d'apparence, on ne l'a jamais vue, mais on est charmé tout de suite parce que c'est en notre sang.
1: Quels sont les commentaires ou bien réactions du public français que vous avez captés sur les créations d'art du patrimoine immatériel chinois?
0: Ben, premièrement, surpris, surprenant par la beauté. C'est une beauté qu'ils n'ont jamais vue. Donc, c'est la surprise. C'est plutôt la subjonction, plus grande que la surprise. Et deuxièmement, sans mot dire, puisque ça a dépassé leur expression.
1: Ah, d'accord.
0: C'est-à-dire, les mots qu'on utilise, c'est beau, c'est belle, c'est charmant, c'est magnifique. Tous les mots n'arrivent plus à exprimer leur admiration, quoi. Évidemment, troisièmement, ils espèrent d'avoir encore plus, voire plus. C'est vrai que jusqu'à présent, la Chine, enfin, n'a pas vraiment organisé ce genre de choses dans ce cadre. Je veux dire, il y en a eu des expositions parmi, je sais pas, les livres ou parmi d'autres choses dans des endroits qui ne sont pas adaptés. Parce que, vous savez, en France ou en Europe, si l'endroit est différent, le public est différent. Moi, je sais que j'ai vu des expositions de céramique de Qingdezhen qui est exposée dans la salle d'exposition de Porte Versailles. C'est un endroit où tous les producteurs exposent leurs objets. Évidemment, ce n'est pas dans son bon endroit. C'est plutôt une humiliation pour l'art patrimoine. D'un autre côté, les gens sont complètement insensibles à tout ça. Donc, il faut qu'on trouve des bons endroits, Carrousel du Louvre, et des bons publics, genre des grands artistes, des grandes célébrités, des certains niveaux, quoi. Je pense qu'il faut faire ça plus pour que les gens puissent connaître le charme et la valeur.
1: Et la Chine et la France sont toutes deux des civilisations anciennes ayant une longue histoire. Alors que pensez-vous le rôle de la culture dans le renforcement des échanges entre les peuples chinois et français? Et surtout, on se trouve dans un monde un peu bouleversé.
0: Je pense que la culture, les échanges culturels et artistiques, c'est la plateforme ou c'est les formes pour échanger autre chose. Si on parle de l'économie, on ne peut pas sans parler de la culture. Même si on parle de la politique, on ne peut pas sans parler de la culture. La culture, c'est les bases. C'est humain, c'est l'histoire, c'est la compréhension. Donc, je pense que le rôle de la culture, des échanges culturels, c'est la base des échanges de tout. Et deuxièmement, la culture française a une très grande rôle dans le monde. Hein. La culture française, c'est aussi une très, très grande culture, une grande civilisation. Mais ils sont quand même très admiratifs devant la culture chinoise. parce que c'est la culture chinoise qui est plus ancienne, plus riche, plus grande, bien sûr. Donc, la culture française, plus matérialisée, tandis que la culture chinoise, plus spiritualisée. Les deux se complètent, s'échangent. Je pense que ça, c'est la base des échanges d'autres choses qui peut donner une, comment dirais-je, si on parle de la paix, on parle de la stabilité, on parle des échanges économiques, mais il faut premièrement encourager les échanges de la culture, des cultures.
1: Et cette année, on célèbre le 10e anniversaire de l'année culturelle entre la Chine et la France. Et pour l'année prochaine, ça va marquer le 60e anniversaire de l'établissement des relations diplomatiques entre la Chine et la France. Donc, d'après vous, qu'est-ce qu'on pourrait faire encore pour mettre les échanges culturels et sociaux, sur un nouveau palier pour la Chine et la France?
0: Ben, je pense que tout le monde en parle. C'est vrai que c'est la
1: Voilà.
0: date qui est quand même très symbolique. Je pense qu'il faut préparer pour que, encore une fois, la culture soit vraiment le grand sujet. Parce que devant la culture, devant l'art, et moi j'ajoute aussi les enfants. Ça va être quand même des valeurs universelles. Personne ne peut dire non, quoi. Pour moi, de mon côté, nous, on prépare déjà toujours la co-création, ça veut dire les enfants avec les grands peintres, les enfants du monde entier, hein, parce que nous, on a déjà les enfants de 20 pays. On a déjà des centaines de milliers d'enfants créateurs. On travaille avec 500, plus de 500 organismes dans le monde entier, mais surtout la Chine. Rien qu'en Chine, on a déjà 380. Il y a plus de enfants qui participent. Et en même temps, on fait aussi une grande partie d'exposition patrimoine. Ça, c'est vraiment cette année, on a pris trop court, on a pris seulement 2 mois pour préparer, mais là, déjà, on voit que tout le monde a exprimé la grande volonté de venir. Mais l'année qui veut venir, non, vraiment, on va faire une grande exposition sur l'art, patrimoine immatériel.
1: Voilà, on prend maintenant une pause musicale et on se retrouve juste après pour la dernière partie de notre émission consacrée aux cours de chinois.

0: Merci de nous rejoindre dans In Vivo. C'est le moment de suivre notre rubrique « Le chinois au quotidien ».
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3: 大家好 ，Salut à tous, c'est Xiao Tai.
1: Salut à tous, d'accord, ben moi c'est Thomas, votre apprenti étudiant, et c'est parti pour un nouveau cours de chinois.
3: Et avant de commencer une nouvelle édition de notre cours de chinois, nous allons réviser un peu le cours précédent. C'est parti.
1: Eh ben, je crois que c'est parti, Tai. Donc, comment dit-on en chinois ? Je veux acheter un petit réfrigérateur.
3: 我想买一个小冰箱。
1: Voilà, 我想买一个小冰箱。小qui veut dire petit, 冰箱 qui veut dire réfrigérateur. Et comment dit-on lequel est le meilleur ?
3: 哪种质量最好？质量 veut dire qualité.
1: 好 veut dire bon. Et la phrase suivante, celui-là fait peu de bruit.
3: 它的噪音特别小。
1: 它的噪音特别小。
3: 噪音, ce qui signifie, Thomas ?
1: Bruit.
3: 特别小.
1: Qui veut dire extrêmement léger, oui, effectivement. Très peu de bruit, donc très peu.
3: 别的店里更便宜.
1: 别的店更便宜.
3: Ce qui veut dire que le prix est moins élevé dans d'autres marchés.
1: Voilà. Allez, on se réécoute le dialogue en entier de la dernière fois.
4: 我想买一个小冰箱。哪种质量最好？
2: 质量都不错。
4: 哪种是最新款的？
2: 这个是今年的新款，它的噪音特别小。
4: 别的店更便宜。
2: 我们不能再便宜了。
4: 能用信用卡吗？
2: 可以。
4: 能送货吗？
2: 请告诉我您的地址和电话。
1: Voilà, c'est tout pour la révision du cours précédent. Maintenant, on va aborder les principaux points du cours d'aujourd'hui. Comme d'habitude, Tai, tu vas me lire les phrases en chinois, je vais les traduire en français et on va commencer à travailler.
3: 哪儿有大的书店?
1: Où peut-on trouver une grande librairie?
3: 我要买本字典。
1: Je veux acheter un dictionnaire.
3: 我想买本北京导游手册。
1: Je veux acheter un guide de Beijing.
3: 请问英文小说在几层卖?
1: Où se trouvent les romans anglais? Voilà, comme d'habitude, et je le répète encore une fois, c'est très intéressant d'apprendre le chinois, il ne faut pas relâcher ses efforts. Et pour cela, je vais souvent dans les librairies pour acheter des livres de langue, bien sûr, mais aussi quelques romans dans ma langue natale et dans les langues étrangères, ça ne fait pas de mal.
3: Bonne idée.
1: Et tout d'abord, comment dit-on livre en chinois, Tai ?
3: Chou.
1: Chou. Et une librairie, ça se dit comment ?
3: Shu dian.
1: Shu dian, ça veut dire donc un magasin qui vend des livres.
3: Mm-hmm.
1: Alors, où peut-on trouver une grande librairie ? Tu dirais comment ?
3: Tu peux dire ainsi, na yo da de shu dian.
1: Na yo da de shu dian.
3: Na ou ?
1: Na
3: yo avoir.
1: Yo.
3: Da de grand.
1: Da de
3: shu dian, librairie.
1: Shu dian.
3: 哪儿有大的书店? Où peut-on trouver une grande librairie?
1: On s'écoute le dialogue 1.
2: 哪儿有大的书店?
4: 去王府井看看吧。那儿有个不错的书店。
3: 去王府井看看。那儿有个不错的书店。Vous pouvez aller voir à 王府井, là où se trouve une très bonne librairie.
1: Et bien sûr, il y a différentes catégories de livres. Peux-tu m'apprendre à demander certaines spécificités dans les librairies ? Et je voudrais par exemple acheter un dictionnaire. Comment dois-je demander ?
3: 我要买本字典。
1: 我要买本字典。
3: 我要 veut dire je veux.
1: 我要
3: 买 acheter.
1: 买
3: 本 c'est un spécificatif pour le livre.
1: 本
3: 字典 dictionnaire.
1: 字典
3: 我要买本字典, ce qui signifie...
1: Je veux acheter un dictionnaire. Allez, on s'écoute tout de suite le dialogue
2: 2. 我要买本字典。
4: 什么字典？
2: 英汉，汉英双向字典。
4: 还需要什么吗？
2: 还要一本汉语成语字典。
3: Voilà, dans le dialogue 2, on a acheté le dictionnaire. Qu'est-ce que tu as entendu, Thomas?
1: Dans la première phrase, ça correspond.

0: correspond à « je voudrais acheter un dictionnaire » et le vendeur nous répond « quel genre de dictionnaire ?»
1: 什么字典？
0: Voilà. Et il nous demande, dans la troisième phrase, « anglais-chinois ou chinois-anglais ?»
1: 英汉汉英双解字典。
0: La phrase suivante, « avez-vous besoin d'autre chose ?»
1: 还需要什么吗？
0: Et comme je suis un peu curieux, je voudrais trouver un dictionnaire de proverbes. On lui demande un dictionnaire de proverbes, s'il vous plaît.
1: 还要一本汉语成语字典, un dictionnaire de proverbes chinois.
0: Voilà, exactement. Donc, une fois que j'ai mes dictionnaires sous le bras, c'est pas tout, je voudrais découvrir la ville de Beijing, qui est une ville pleine de zones touristiques, vraiment à découvrir. Et donc, comment demander ? Je voudrais acheter un guide touristique de Beijing.
1: Tu peux dire comme ça, 我想买一本北京导游手册。
0: Voilà, on va décomposer la phrase, ce sera plus simple.
1: 我想, je voudrais, je souhaite.
0: 我想
1: 买, acheter.
0: 买
1: 北京导游手册, un guide.
0: 导游手册。
1: Voilà, 我想买一本北京导游手册, je veux acheter un guide de Beijing.
0: On s'écoute le dialogue 3 tout de suite.
2: 您好，我想买本北京导游手册。
3: 那您直接上二层，就在电梯左边。
0: Il me semble que le vendeur nous indique une direction. Vous pouvez monter directement au troisième étage. C'est juste à gauche de l'ascenseur.
1: 那您直接上二楼，就在电梯左边。
0: Voilà.Et puisque je suis déjà venu dans cette librairie de Wangfujing, qui est l'une des plus grandes de la capitale chinoise, j'en profite pour aller voir les romans. Alors, comment dit-on roman en chinois ?
1: 小说.
0: 小说. Mais alors, une petite spécificité dans certaines librairies, et a fortiori dans les librairies de Wangfujing, qui sont les plus grandes de Pékin, il y a énormément d'étages. Cette librairie est immense. Comment dois-je demander pour savoir où se trouvent en fait les romans en anglais ?
1: 请问英文小说在几层卖 ?
0: Ok, donc on va décomposer la phrase maintenant.
1: 请问, s'il vous plaît, c'est pour poser une question, une formule de politesse. 请问.
0: 请问.
1: 英文 anglais.
0: 英文
1: 小说 on l'a déjà dit, roman.
0: 小说
1: 在几层 à quel étage?
0: 在几层
1: 卖 vendre.
0: 卖
1: 请问英文小说在几层卖 ce qui signifie, s'il vous plaît, à quel étage sont vendus les romans en anglais?
0: Voilà, tout de suite le dialogue 4.
2: 请问英文小说在几层卖
3: 在四层。
1: Bon, on a entendu le quatrième dialogue. Alors dis-moi Thomas, finalement c'est à quel étage où se trouvent les romans en anglais ?
0: Je crois que le vendeur ou le conseiller a répondu c'est au cinquième étage. Comment dit-on ça ?
1: 在四层.
0: Alors petite spécificité chinoise et précision, quand on vous indique le cinquième étage en Chine, ça correspond au quatrième étage en Europe, c'est-à-dire qu'il n'y a pas de rez-de-chaussée en Chine. Le rez-de-chaussée est considéré comme étant le premier étage.
1: Très bien, on va s'écouter les dialogues en entier avant de passer à notre ABC de la culture chinoise.
0: Allez, c'est parti.
2: 哪儿有大的书店？
3: 去王府井看看吧，那儿有个不错的书店。
2: 我要买本字典。
3: 什么字典？
2: 英汉，汉英双向字典。
3: 还需要什么吗？
2: 还要一本汉语成语字典。您好，我想买本北京导游手册。
3: 那您直接上二层，就在电梯左边。
2: 请问英文小说在几层卖？
3: 在四层。
0: Voilà, c'est court pour aujourd'hui. On se détend un peu en découvrant une nouvelle facette de la culture chinoise avec notre ABC de la culture. Vas-y, Tai.
1: Quand tu téléphones à tes amis chinois, on te dit souvent « passe chez moi si tu as le temps ». Mais disons que dans la plupart des cas, ce sont que des formules de politesse.
0: Voilà, généralement en Chine, il n'est pas nécessaire de fixer de rendez-vous pour les parents, pour voir les amis ou les collègues. Si vous les invitez chez vous, si tu veux rendre visite à tes amis, il ne te suffit pas de prévenir un petit peu à l'avance. En fait, quand tu as un peu de temps, tu peux y aller. Et avec l'accélération du rythme de vie et le développement des moyens de communication, le portable, le mail, remplace progressivement la visite dans les familles.
1: Et bon, sur ce, on va terminer notre cours de chinois d'aujourd'hui.
0: Au revoir, à bientôt.
1: 再见.

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0: Le marché de l'emploi de la Chine est resté généralement stable, tandis que le taux de chômage urbain recensé s'est établi en moyenne à 5,2% au cours des 8 premiers mois de 2026, ce qui reste dans les limites de l'objectif annuel, d'après des données officielles publiées mardi. Ce taux est resté inchangé par rapport à la fois aux 7 premiers mois de cette année et à la même période de l'année dernière, indique le Bureau d'État des statistiques. La Chine s'est fixée pour objectif de maintenir le taux de chômage urbain recensé autour de 5,5% en 2026 et vise à créer plus de 12 millions de nouveaux emplois urbains au cours de l'année. L'Administration nationale des produits médicaux de la Chine a approuvé et publié lundi la première norme de produits au monde relative aux dispositifs médicaux d'interface cerveau-machine utilisant la technologie de l'intelligence artificielle pour traiter les données d'électroencéphalogramme. Cette nouvelle norme entrera officiellement en vigueur le 1er septembre de l'année prochaine. La Foire internationale du commerce des services de Chine a fermé ses portes à Pékin le 13 septembre dernier. Selon les autorités, plus de 1 200 résultats concrets ont été obtenus dans 7 catégories. La Norvège, pays invité d'honneur, a signé 6 accords de coopération avec des entreprises et des institutions chinoises. La Chine a inauguré mercredi le canal Pinglu, offrant à sa région enclavée du sud-ouest un raccourci vers la côte et les marchés étrangers, en particulier ceux de l'Association des Nations de l'Asie du Sud-Est, son plus grand partenaire commercial. Construit pour un coût de 72,7 milliards de yuans, environ 10,75 milliards de dollars, le canal, long de 134,2 km, relie Nanning, capitale de la région autonome du Guangxi, dans le sud de la Chine, au golfe de Beipu, le débouché maritime le plus proche pour une grande partie du sud-ouest de la Chine. Ce canal raccourcit de plus de 560 km le trajet par voie navigable des marchandises acheminées depuis le sud-ouest de la Chine vers la mer. Il devrait permettre de réduire les coûts logistiques globaux de 18 à 30%. Airbus a livré mercredi le premier avion assemblé sur sa nouvelle chaîne d'assemblage finale dédiée à la famille A320, située dans la ville portuaire de Tianjin, dans le nord de la Chine. Il s'agit de la deuxième chaîne de ce type en Chine et dans toute l'Asie. China Eastern Airlines a réceptionné cet avion A320neo. Exploitant actuellement la plus grande flotte d'Airbus sur la partie continentale de la Chine, la compagnie aérienne avait pris livraison en 1985 d'un A310, le premier Airbus de Chine. Le groupe chinois ByteDance, maison mère de TikTok, a obtenu un prêt syndiqué de 29,6 milliards de dollars, selon des informations confirmées ces derniers jours par la presse économique chinoise. Citigroup et JP Morgan en sont les banques coordinatrices. Il s'agit du plus important financement bancaire jamais obtenu par le groupe. Initialement fixé à 20 milliards de dollars, le montant a été relevé à 29,6 milliards face au vif intérêt des banques. Ce financement illustre les ambitions de ByteDance dans l'intelligence artificielle. Le groupe envisagerait de border ses dépenses d'investissement à 70 milliards de dollars en 2026, soit plus du double de 2025, pour développer des centres de données et d'autres infrastructures dédiées à l'IA. Un échantillon lunaire prélevé sur la face cachée de la Lune par la mission chinoise Chang'e 6 est exposé lundi à Vienne, en Autriche. La Chine a officiellement remis à l'Office des Nations Unies à Vienne cet échantillon qui y sera exposé de manière permanente. un musée des sciences consacré aux ptérosaures, un reptile ailé étroitement apparenté aux dinosaures, a ouvert ses portes dimanche dans la région autonome ouïghour du Xinjiang, dans le nord-ouest de la Chine. Premier du genre au monde, ce musée est situé dans un parc géologique national de la ville de Rami, un site réputé pour ses nombreuses découvertes de fossiles de ptérosaures. Les fossiles exposés comprennent des spécimens mis au jour au cours de plus de 20 ans de fouilles de sauvages. Sont également exposés les premiers œufs et embryons fossilisés de ptérosaures conservés en 3D au monde, ainsi que de grands spécimens de ptérosaures présentés pour la première fois au public. Un centre de recherche sur Madagascar a été inauguré lundi à l'Université du Hunan dans la province chinoise du Hunan. Le centre permettra d'approfondir le partenariat de coopération stratégique globale entre les deux pays et de soutenir une coopération économique et commerciale bilatérale de haute qualité. Le court-métrage chinois The Pigeon Ring a remporté samedi le grand prix de la section immersive de la Mostra de Venise, la plus haute distinction de cette section lors de la 83e Mostra de Venise.
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3: Bienvenue à Cogito. Des équipements d'imagerie haut de gamme fabriqués en Chine par l'américain GE Healthcare au service clé en main du français Schneider Electric en passant par les solutions innovantes de KPMG, autant de démonstrations et de lancements qui ont rythmé l'édition 2026 de la Foire internationale du commerce des services de Chine, CIFTIS, tenue du 9 au 13 septembre à Pékin. Le bilan de cette édition s'est révélé remarquable. 90 pays et organisations internationales y ont organisé des expositions et des conférences. Plus de 400 entreprises du classement Fortune 500 et leaders de leur secteur y ont exposé. Et plus de 1200 résultats ont été obtenus. Selon Dominique Trindade, ministre conseiller commercial de l'ambassade d'Australie en Chine, face aux multiples défis auxquels le monde est aujourd'hui confronté, la CIFTIS offre aux différents pays une plateforme exceptionnelle d'échanges et de coopération, favorisant ainsi grandement le bénéfice mutuel et le gagnant-gagnant. Pour Henning Christofferson, conseiller commercial de l'ambassade de Norvège en Chine, à mesure que le commerce des services chinois gagne en qualité et monte en gamme, la demande d'ailleurs de services continuera de se développer, ouvrant de nouvelles opportunités aux entreprises de différents pays. À l'heure actuelle, la restructuration du paysage économique et commercial international s'accélère et le commerce des services s'impose de plus en plus comme un moteur essentiel de la croissance économique. Les données montrent que la valeur ajoutée du secteur des services représente 65% du PIB mondial et plus d'un quart du volume total des échanges commerciaux mondiaux. La Chine est le deuxième acteur mondial du commerce des services. Ces dernières années, les services chinois ont gagné en valeur et en intelligence. Au cours des 7 premiers mois de cette année, le volume total des importations et exportations de services de la Chine a augmenté de 8,3% par rapport à la même période de l'année précédente. Les exportations de services à forte intensité de connaissances représentant 53,5% du total des exportations de services. Pour la première fois, la CIFTIS a mis en place un espace dédié aux cas concrets illustrant des services chinois. Près de 40% de ces cas s'appuient sur des technologies telles que l'intelligence artificielle, les grands modèles et les agences d'intelligence qui témoignent de la forte capacité d'innovation locale de la Chine. Cela apporte un nouvel élan aux entreprises étrangères implantées en Chine, notamment pour la création de centres de recherche et développement et la mise en œuvre d'un développement innovant. Selon le vice-président de l'Américain, Carl Gill, pour l'Asie du Nord, la demande des consommateurs chinois pour des produits et services de meilleure qualité, ainsi que le vivier de talents innovants et le développement d'un écosystème d'innovation en Chine, offrent à l'entreprise de meilleures perspectives de développement. De son côté, Johnson & Johnson MedTech venait de célébrer le 20e anniversaire de son usine de Suzhou et avait annoncé une augmentation de sa capacité de production grâce à l'introduction de nouvelles lignes de production. Cela témoigne de notre reconnaissance de l'écosystème et des capacités d'innovation de la Chine, a affirmé Tullio Oliveira, directeur général de la division chirurgie chez Johnson & Johnson MedTech. Cette année, le gouvernement chinois a fait de l'augmentation des capacités et de l'amélioration de la qualité du secteur des services l'une de ses priorités et propose de développer la marque service chinois. Pour ce faire, ces services doivent s'internationaliser, acquérir des compétences et étendre leurs débouchés dans le cadre de la coopération internationale. L'un des temps forts de cette édition de la CEFTIS a été la mise en place pour la première fois d'un espace de promotion des services à l'international destiné à apporter un soutien spécialisé aux entreprises chinoises qui souhaitent se développer sur les marchés internationaux. Le groupe CIC, fort de près de 40 ans d'expérience dans les services d'internationalisation, fournit des services de ressources humaines complets aux entreprises chinoises qui s'implantent à l'étranger, contribuant ainsi à une relation mutuellement bénéfique entre ces entreprises et leurs partenaires locaux. D'ici à 5 ans, la Chine va élargir l'accès au marché et les domaines d'ouverture en mettant l'accent sur le secteur des services. Grâce à cette édition de la CEFTIS, le monde a également pu constater un espace encore plus vaste pour l'ouverture et la coopération. Selon une vice-présidente mondiale de la société américaine Eli Lilly, le climat favorable à l'innovation et à l'ouverture en Chine ainsi que l'énorme demande du marché pharmaceutique, offre de vastes opportunités à l'entreprise. Nous allons investir 3 milliards de dollars au cours des 10 prochaines années afin d'approfondir notre

transplantation en Chine, a souligné la responsable. De nombreux dirigeants d'entreprises étrangères se sont dit convaincus qu'à l'avenir, davantage de secteurs s'ouvriraient aux entreprises étrangères en Chine, leur offrant ainsi de nouvelles opportunités et de nouveaux débouchés pour le développement dans le pays. Selon un document publié par le gouvernement chinois, d'ici 2030, le volume total du secteur des services en Chine franchira le cap des 100 000 milliards de yuan. Cela permettra de développer davantage de marques des services chinois et d'injecter un nouvel élan au commerce mondial afin que le monde entier profite davantage des retombées positives. Pour reprendre les mots de Luz Maria de la Mora, directrice de la division du commerce international et des produits de base de la CNUCOD, la Chine est en train de créer des opportunités commerciales pour d'autres pays et d'autres entreprises.

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11: Bonjour à toutes et à tous. Bienvenue dans Fréquence Afrique sur CGTN Radio. Le président américain Donald Trump brandit les bâtons tarifaires en direction de ses partenaires commerciaux mondiaux, provoquant un véritable choc dans plusieurs pays et suscitant un vif mécontentement tant aux États-Unis qu'à l'étranger. Aujourd'hui, on a le plaisir d'inviter quatre jeunes Africains pour discuter de l'impact des droits de douane américains sur l'Afrique. On va également explorer comment la Chine et l'Afrique peuvent travailler ensemble pour construire un nouvel ordre économique international dans un monde en pleine mutation. Voici tout de suite les détails.
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12: Je vous présente tout de suite nos invités. Monsieur Elvin Sounatré, fondateur de Smart Nest. Docteur Joseph Olivier Mendo, chef de délégation de la jeunesse africaine en Chine. Monsieur Randolph Géraud Kichetou, président de l'association Diaspora Ivoirienne en Chine. Et Monsieur Venon-Pierre Yvon, étudiant gonkolais à l'Institut de technologie Tarbin à Shenzhen.
13: Bonjour à tous.
12: Bonjour et bienvenue dans notre émission. Pour commencer, Monsieur Mendo, pouvez-vous nous dire quelle est l'augmentation prévue des droits de douane réciproques pour votre pays et quelle est la réaction de votre gouvernement et du public ?
14: Eh bien, merci de m'avoir aujourd'hui. Pour ma part, mon pays d'origine, le Cameroun, figure bien évidemment parmi les pays concernés par cette nouvelle série de tarifs réciproques et devrait s'acquitter d'un droit de douane de 11% sur ses exportations vers les États-Unis, et ce qui correspond, je crois, au droit de douane moyen de 22% que le Cameroun applique sur les produits américains. Et vous savez, les échanges commerciaux du Cameroun avec les États-Unis, bien que modestes, si on reste dans un point de vue global, ils sont très importants pour plusieurs secteurs de l'économie du Cameroun. Et si on parle des principales exportations, je dirais par exemple le pétrole brut,

0: naturel. Et selon les données commerciales, les exportations totales du Cameroun vers les États-Unis étaient évaluées à 137 millions de dollars pour l'année 2023. Et une grande partie de ces échanges a été facilitée par la loi sur la croissance et les opportunités en Afrique, qui est dénommée l'AGOA et qui accordait un accès préférentiel au marché américain, aux produits africains éligibles et dont faisait partie le Cameroun. Et en termes de réponse, le Cameroun, le gouvernement camerounais n'a pas encore réagi de manière officielle, mais je pense que nous attendons des discussions dans les cercles politiques et commerciaux sur la manière de gérer les importations économiques et sur la possibilité de prendre, par exemple, des mesures réciproques. Nous sommes dans un environnement commercial mondial en mutation, donc le Cameroun devra donc évaluer avec soin les prochaines étapes, que ce soit par le biais des négociations bilatérales ou alors de la diversification des marchés d'exportation ou même de la révision de ses propres politiques tarifaires pour essayer tant bien que mal de réduire plusieurs frictions commerciales.
1: Et Monsieur Kichetou, quelle est la situation dans votre pays?
2: Bonjour. À l'instar des pays du monde entier, la Côte d'Ivoire également a fait face depuis le 10 avril dernier à une hausse des tarifs douaniers imposés par les États-Unis de 21% sur des produits clés de notre économie nationale, tels que le cacao, l'anacarde, le caoutchouc et d'autres produits. Il faut le dire que cette hausse a un impact sur notre économie nationale et le gouvernement ivoirien. Lors de son dernier conseil des ministres, a évoqué ce fait-là. Et bien que le volume des échanges commerciaux entre la Côte d'Ivoire et les États-Unis oscille entre 4 et 5%, n'empêche que l'impact sur notre économie est à considérer. Et comme impact, nous constaterons certainement une baisse des recettes à l'exportation. Nous constaterons une diminution de la production de nos différentes matières premières, notamment le cacao. Et cela va entraîner pour la Côte d'Ivoire, comme je disais tantôt, cette baisse des recettes à l'exportation. Pour les populations qui sont aussi inquiètes pour cette mesure, en particulier les cacaoculteurs, ils verront leur production baissée parce que les débouchés, notamment sur les États-Unis, seront en baisse. Et donc, il y aura un impact sur le coût de la vie, également sur l'emploi. Parce qu'il y a beaucoup de paysans en Côte d'Ivoire qui vivent de la culture du cacao, qui vivent des rentes sur les produits tels que l'anacarde et voir une hausse des tarifs douaniers et sur ces différents produits-là entraînera consécutivement une baisse de leurs revenus et un impact sur le coût de la vie globalement. Merci.
1: Et Monsieur Sounatré, comment réagit-on à cette situation à l'île Maurice?
3: Bon, à Maurice, on aura une hausse potentielle de 40% vers tous les projets qui vont vers les États-Unis. Et cela pose, on va dire, un risque pour Maurice parce qu'il faut noter qu'on exporte beaucoup de produits de textile vers les États-Unis. Et en ce moment, il y a beaucoup d'entrepreneurs qui sont vraiment inquiets. Mais aussi, ça peut représenter une opportunité de placer Maurice comme, de repositionner Maurice comme un acteur stratégique. C'est-à-dire, on peut inviter les entreprises américaines à venir s'installer ici et leur permettre d'utiliser nos accords libres d'échange pour bénéficier des marchés africains et pour entrer dans des marchés européens dans l'avenir. Et cela, je pense que serait un avantage pour Maurice et aussi pour les compagnies mauriciennes.
1: Et Monsieur Pierre-Yvon, comment cela se passe chez vous en République du Congo?
4: Bonjour à tous. L'augmentation prévue des droits de douane réciproque pour la République du Congo est de 10%. C'est vrai que le Congo n'exporte pas grand-chose vers les États-Unis, mais cela aura un impact sur notre économie parce que nous dépendons entièrement des exportations. Et je pense que cette décision aura des conséquences.

0: négative sur notre économie parce que le Congo est un pays qui est un producteur de pétrole. Et si, par exemple, la plupart des pays qui ont l'habitude d'acheter le pétrole chez nous ne veulent pas ou bien augmenter des droits, des tarifs, ça sera difficile pour le gouvernement congolais de pouvoir exporter son pétrole vers les États-Unis ou un autre pays, par exemple. Et la réaction du gouvernement congolais et du public était une réaction assez étonnante parce que c'est vrai, le président Trump en parlait depuis très longtemps, mais les gens pensaient qu'il n'allait pas prendre ce genre de décision, c'était que du bluff, mais en réalité, il a fini par prendre cette décision et je pense que ça a été un peu difficile les premiers jours et l'inquiétude est là, elle existe et je pense que l'État congolais aimerait bien que le gouvernement américain essaie un peu de revoir à la baisse ces tarifs-là. Et je pense bien que dans le futur, le gouvernement congolais, le gouvernement américain essaieront en fait de trouver des solutions ensemble pour essayer de changer en fait la donne pour ne pas impacter le consommateur et si affaiblir en fait nos économies. Donc c'est un peu ça.
1: Monsieur Mandou, selon vous, quel impact les droits de douane imposés par Donald Trump vont avoir sur le développement des pays africains?
2: Eh bien, pour ma part, les droits de douane réciproques déclenchés par la politique commerciale agressive des États-Unis pourraient avoir des effets contrastés, mais globalement négatifs sur les pays du Sud global. On parle de l'Afrique, des Caraïbes et même Amérique latine ou Asie du Sud-Est. Et je pense beaucoup plus en termes de perturbation des chaînes d'approvisionnement parce que ne nous voilons pas la face, hein, beaucoup de pays du Sud global dépendent des exportations vers les États-Unis et aussi de la Chine. Donc si une guerre commerciale éclate entre, ou alors s'intensifie entre les États-Unis et la Chine, les pays du Sud global pourraient alors subir une baisse de la demande ou je dirais délocalisation brutale, c'est-à-dire les entreprises chinoises pourraient rapatrier une partie de leur production. Voilà. Et donc, je pense aussi que ce sera en termes d'instabilité des matières premières, parce que les pays exportateurs de commodités, par exemple pétrole, cuivre, soja, pourraient souffrir si la croissance mondiale ralentit à cause des tensions commerciales. Et aussi, j'ai bien, s'il y a une chose que j'ai apprise en Chine depuis toutes ces années, c'est que c'est vrai, nous faisons face à une adversité, mais il y a l'opportunité dans l'adversité. Mais je pense aussi que cette turbulence peut aussi être signe de développement d'industrie locale, parce que ça risque de pousser certains pays, ou même la plupart, à relancer la production nationale. On parle par exemple des textiles en Éthiopie ou alors de l'agroalimentaire en Indonésie, etc. Mais nous savons aussi que ces pays, donc les pays du Sud global, aussi, ont un déficit d'infrastructures pour essayer de rivaliser à grande échelle. Mais aussi l'opportunité l'adversité en termes de réorientation des échanges vers d'autres marchés ou alors du renforcement des alliances sud-sud. Parce que nous avons les pays africains, les pays de l'Amérique latine et aussi l'Asie pourraient approfondir leurs partenariats régionaux à travers les zones de libre-échange continentales. Par exemple, en Afrique, il y a la zone de libre-échange continentale africaine, il y a aussi le Mercosur, par exemple, en Amérique latine. Mais pour réduire ce type de dépendance envers, par exemple, les États-Unis, donc, je pense que le bilan est plutôt défavorable à court terme parce que les pays du Sud global risquent de subir des pertes d'emplois ou alors une baisse d'exportation et instabilité financière. Mais sur le long terme, ça peut être une opportunité parce que certains pourraient s'adapter en diversifiant leurs économies, mais cela va nécessiter des réformes structurelles. Comme par exemple, il faut une meilleure industrialisation, il faut des infrastructures, il faut une bonne gouvernance. Donc, je dirais que la politique américaine aggrave les inégalités commerciales mondiales et les pays en développement déjà très fragiles qui pourraient en payer le prix. Mais par ricochet, ça peut aussi consolider la fraternité qui existe entre les pays du Sud global. Nous avons vu avec le Forum de coopération sino-africain, voilà FOCAC, nous avons aussi vu avec le sommet des BRICS.

0: Fixe, avec l'initiative La Ceinture et la Route, et aussi avec la plateforme institutionnelle entre la Chine et l'Amérique latine, ça pourrait en fait concourir à renforcer le marché, à renforcer les liens des pays du Sud global pour essayer d'équilibrer la donne. Voilà, donc je dirais que il y a des opportunités, il y a des défis, mais aussi nous devons aussi regarder en termes d'opportunités.
1: Et Monsieur Kichetou, quel est votre avis?
2: Les nouveaux tarifs douaniers imposés par les États-Unis affectent le développement des pays africains en augmentant leurs coûts à l'exportation et en réduisant la compétitivité de ces pays-là sur le marché américain. Cela pourrait et entraîne bien évidemment une baisse de leurs revenus d'exportation et in fine diminue les investissements étrangers qui se matérialise notamment par une pression sur les budgets des différents pays. Et les pays africains en souffrent davantage au regard de leur production, de leur production tournée à l'exportation, surtout vers le marché africain. Et face à ces défis, il est crucial pour les pays africains de renforcer leur coopération économique, notamment à travers des initiatives comme la zone de libre-échange, la ZECAF. Et les pays africains pourront avoir des débouchés en pays, pourront commercialiser en pays avec des tarifs douaniers qui leur sont favorables. Et évidemment, de pouvoir diversifier avec les partenaires commerciaux tels que la Chine, aujourd'hui qui a un marché de plus de 400 millions en moyenne de consommateurs et qui a des initiatives comme le salon international des importations de Chine, comme également certains salons qui permettent aux pays du monde entier de pouvoir exporter leurs produits vers la Chine. Et notamment l'année dernière, lors du FOCAC, la Chine a pris des mesures afin d'annuler pratiquement des mesures tarifaires sur plusieurs produits, sur des produits africains. Et donc les pays africains doivent saisir cette opportunité pour renforcer les échanges commerciaux avec la Chine et pour promouvoir ainsi un ordre économique international plus équitable entre les pays africains, la Chine, les États-Unis et les pays du monde entier.
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1: Vous êtes toujours à l'écoute de Fréquence Afrique. Aujourd'hui, on parle de l'impact des tarifs douaniers américains sur le continent africain, ainsi que l'avenir de la coopération sino-africaine.
2: Et la coopération entre la Chine et l'Afrique devient de plus en plus importante. Monsieur Sounatre, vous faites du commerce entre la Chine et l'île Maurice. Pouvez-vous éclairer sur les droits de douane appliqués entre la Chine et les pays africains?
3: Bon, la Chine a vraiment des taxes, des tarifs, on va dire, en minimum avec beaucoup de pays en Afrique. Et avec Maurice, on bénéficie d'un accord de libre-échange. C'est-à-dire, ça a été signé en 2021. C'est-à-dire, on n'a pas de taxes à payer quand on exporte des produits en Chine, et c'est la même pour les compagnies chinoises. Et cela positionne Maurice comme un partenaire idéal pour entrer en Afrique. Parce que il faut noter que avec Maurice aussi, nous avons plusieurs accords libres d'échange avec d'autres pays africains. Et cela peut aider les compagnies chinoises comme les compagnies américaines à pénétrer les marchés africains. Et dans le futur, le marché africain va être une des plus grandes marchés au monde. Et je pense que le gouvernement en ce moment est en train de travailler très, très dur pour faire que les compagnies chinoises et les compagnies américaines s'installent ici et qu'on peut les aider à entrer en Afrique.
2: Et Monsieur Mendou, d'après vous, quel est l'objectif que Donald Trump cherche à atteindre avec ses droits de douane? Pensez-vous qu'il parviendra à l'atteindre?
4: Eh bien, vous savez, le président américain a toujours défendu une politique commerciale protectionniste, hein, et ses droits de douane s'inscrivent dans cette logique. Et pour moi, je pense que l'objectif réel du président américain est de protéger l'industrie américaine d'une part, parce que vous savez bien qu'en taxant les importations, il veut rendre des produits étrangers moins compétitifs face à ceux fabriqués aux États-Unis et surtout dans des secteurs clés comme par exemple l'acier, l'automobile ou même la technologie. Mais aussi, je pense que le président américain veut réduire le déficit commercial parce que il a tant critiqué depuis longtemps le déséquilibre commercial qu'il y avait avec la Chine et l'Union européenne, et les tarifs douaniers sont donc une manière pour lui comme qui dirait, renforcer une rené de forcer en fait une renégociation des accords. Mais il s'agit aussi des pressions politiques, hein, parce que pour moi, je pense que ce type de mesures servent aussi d'outils de négociation pour essayer d'obtenir des concessions, comme par exemple, on dirait par exemple des achats accrus de produits américains ou alors une meilleure protection de la propriété intellectuelle. Mais je pense aussi que il s'agit aussi de séduire son électorat, hein, parce qu'une partie de sa base, notamment les travailleurs industriels, soutient son discours anti-mondialisation. Et je pense que sur le court terme, certaines industries américaines pourraient bénéficier d'une protection accrue. Mais je pense que sur le long terme, il y a beaucoup de risques. Voilà, nous voyons déjà les bourgeons de la guerre commerciale, les partenaires qui ripostent. Vous avez vu, voilà, la Chine, l'Union européenne et comme bon nombre de pays essaient déjà de mener la riposte, et ce qui nuit aux exportations américaines. D'un autre point de vue, je pense que ce sera aussi très, très, très difficile en termes de coûts pour les consommateurs parce que les prix augmentent sur certains produits, par exemple, quand on parle de l'électronique ou alors de l'automobile. Mais je pense que ce vent va aussi mener à l'instabilité économique. Vous savez, les entreprises souffrent des chaînes d'approvisionnement perturbées. Et donc, le président américain, pour conclure, je dirais qu'il pourrait avoir quelques victoires symboliques, mais les effets négatifs risquent de l'emporter parce que l'histoire nous montre que le protectionnisme mène rarement à une croissance durable. Et donc, sa stratégie fonctionnera seulement si ses adversaires cèdent massivement, et ce qui n'est peut-être pas le cas aujourd'hui. Donc, en résumé, je pense que le président américain a des objectifs clairs, mais les résultats très incertains et qui risquent qui risque de causer des frictions économiques majeures.
2: Monsieur Kissiato, quel est votre avis?
5: L'objectif affiché par le président Trump en appliquant ces nouveaux tarifs douaniers est de rééquilibrer la balance commerciale des États-Unis en appliquant de nouveaux tarifs aux pays qui appliquaient ou qui appliquent des tarifs élevés sur les produits américains. Il faut noter que cette stratégie qui a été menée par les États-Unis jusqu'à présent ne permet pas aux États-Unis de pouvoir rééquilibrer sur le court terme, je peux m'exprimer ainsi, rééquilibrer cette balance commerciale. En revanche, on peut noter que cela entraîne une augmentation sur certains produits, certains denrées alimentaires, également entraîne une perturbation de la chaîne d'approvisionnement mondiale. Également, ces différentes mesures ont entraîné une hausse des marchés financiers, ce qui également crée un déséquilibre sur le commerce international, et puis également attise, on va dire, des tensions entre les différents partenaires commerciaux qui sont des partenaires historiques des États-Unis. Et cette mesure, jusqu'à présent, n'a pas encore démontré que les Américains profitent également de ces mesures qui sont prises. Et donc, il est important que les États-Unis, et là, le président Trump a fait des revirements ces derniers temps et a mis une pause sur les tarifs qui avaient été pris depuis le 10 avril, et notamment en Europe, notamment sur certains pays, également en Afrique. Et donc, c'est de bonne guerre. Et après ce revirement, après cette pause sur les mesures tarifaires, nous avons constaté une hausse, une envolée sur les marchés financiers. Donc, je pense que c'est de bonne guerre. Il va falloir regarder cela de près. Et déjà que les pays africains renforcent leur partenariat également avec d'autres pays tels que la Chine, également soit à la recherche de nouveaux débouchés à l'exportation.
2: Les États-Unis se présentent toujours comme leader du monde. Monsieur Pierre-Yvon, pensez-vous que les États-Unis ont le droit d'imposer des droits de douane de manière aussi arbitraire?
3: C'est vrai que les États-Unis se qualifient comme souvent un leader mondial, ce qui trouve son écho auprès de certains. Et moi, j'aimerais juste souligner que l'économie chinoise et l'économie américaine sont les économies les plus importantes de la planète. Dès lors que ces deux économies poussent, c'est la planète entière qui est en difficulté. Et la manière dont les États-Unis ont pris une décision unilatérale en imposant des droits de tarif à certains pays, cela posera beaucoup de problèmes parce que la plupart des pays qui dépendent des exportations ont du mal à pouvoir accéder au marché américain dû aux droits de douane qui seront vraiment élevés. Et cela, je pense que va avoir un réel impact sur l'économie mondiale, sur la croissance en fait de nos différents pays et aussi surtout si nous voulons en fait faire face aux défis qui nous attendent demain, nous devons respecter certaines règles qui ont été imposées ou mises en place par l'Organisation mondiale du commerce qui pousse aux pays en fait à échanger les produits de manière équitable et à respecter certaines règles. Et cette décision, je pense qu'aura des impacts assez négatifs dans nos différentes sociétés.
2: Les tarifs douaniers imposés par les États-Unis sur les produits chinois ont atteint des niveaux records, avec certains produits soumis à des tarifs allant jusqu'à 245%. En réponse à cette pression américaine, la Chine adopte une position de riposte très ferme. Monsieur Pierre-Yvon, que pensez-vous de l'approche de la Chine?
3: J'ai été très surpris par les tarifs douaniers imposés par les États-Unis sur les produits chinois. C'est vrai que le président Trump, depuis son premier mandat, a toujours eu des menaces à l'égard de la Chine et cherche tous les moyens pour pouvoir déstabiliser l'économie chinoise. Et je pense que cette manière de faire aura que des conséquences négatives par rapport
6: à l'économie mondiale et aussi à l'économie américaine. Parce qu'en réalité, la plupart des produits qui sont consommés aux États-Unis viennent de Chine. Donc, si le consommateur américain qui avait l'habitude d'acheter par exemple un pantalon qui coûtait 5 dollars, il va devoir maintenant payer 10 dollars ou 15 dollars pour acheter un pantalon. Cela aura beaucoup de conséquences dans le portefeuille des Américains. Et cela va engendrer ce qu'on appelle par l'inflation. Et ce n'est pas une bonne chose. Et je pense que la décision que le gouvernement chinois a prise de prendre aussi des mesures aussi de rétorsion à l'égard du gouvernement américain, je pense qu'elle est normale parce que chaque pays défend ses intérêts. Mais vous devez défendre vos intérêts en respectant certaines règles qui sont imposées par des organisations établies à travers le monde. Et les Américains sont aussi l'un des leaders qui ont créé ces institutions pour pouvoir respecter certaines règles. Mais aujourd'hui, c'est le même pays qui ne veut plus respecter ces mêmes lois qui ont été imposées par eux, si je peux le dire. Et la Chine, je pense qu'elle a une logique qui est assez normale parce que elle a toujours encouragé les pays à travailler ensemble dans le partenariat, dans le développement mutuel. Et cela se voit même en Afrique. Vous pouvez voir que la Chine investit beaucoup en Afrique parce qu'elle aimerait aussi aider certains pays aussi à avoir de la croissance et à développer leur pays. Et cette logique de prendre des décisions de manière unilatérale contre la Chine, cela n'aurait que des conséquences dévastatrices dans le futur et à long terme. Parce que aujourd'hui, nos économies sont imbriquées. Et les États-Unis ne pourront pas s'en sortir s'ils si continuent dans cette logique de toujours imposer leurs lois à travers la force des menaces. Et je pense que le gouvernement chinois, j'ai dernièrement regardé, il y avait le ministre des Affaires étrangères chinois qui disait que nous sommes prêts à discuter, mais ça ne sera pas à travers, sous les menaces, parce que les États-Unis ont décidé de quelque chose et nous devons aussi obéir. Non, non, non. La Chine est une grande puissance qui a des règles, qui a aussi le droit de protéger le consommateur chinois et les intérêts de la Chine.
2: Je vous remercie d'avoir participé à cette émission et d'avoir partagé vos points de vue.
1: 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Retrouvons-nous après cette mélodie pour la rubrique Apprenons le chinois.

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5: Apprenons le chinois. Bonsoir, chers amis. 亲爱的朋友, 晚上好. Bienvenue à notre cours de chinois. Comme d'habitude, nous réviserons d'abord ce que nous avons appris dans la leçon précédente. 请进. Entrez, s'il vous plaît. 您请坐. Asseyez-vous, je vous en prie. 把您的大衣给我. Donnez-moi votre manteau. 您想喝点什么? Qu'est-ce que vous voulez boire? 请来杯茶吧. Du thé, s'il vous plaît. 当心有点烫. Attention, c'est un peu chaud. Est-ce que vous avez saisi tous ces vocabulaires? Aujourd'hui, nous apprendrons des mots pour présenter quelqu'un et se présenter.
6: Leçon numéro 4.
7: 您好，王先生。您好，李太太。这是我丈夫。这是我夫人。您好，我是赵刚。您好，我是张红。认识您，我很高兴。我也很高兴见到您。我来介绍我们的女儿赵玲。
8: 你们认识我们的儿子王峰吗？你们认识啊？
9: 我们认识。

0: Explication.
1: Ni hao, Wang Xianseng.
2: Bonjour, Monsieur Wang.
1: Ni hao, Li Tai Tai.
2: Bonjour, Madame Li.
1: 这是我丈夫。
2: C'est mon mari.
1: 这是我夫人。
2: Voilà ma femme.
1: 您好，我是赵刚。
2: Bonjour, je suis 赵刚。
1: 您好，我叫张红。
2: Bonjour, je m'appelle 张红。
1: 认识您，我很高兴。
2: Je suis heureux de vous connaître.
1: 我也很高兴见到您。
2: Moi aussi, je suis ravi de vous rencontrer.
1: 我来介绍我们的女儿赵玲。
2: Je vous présente notre fille, 赵玲。
1: 你们认识我们的儿子王峰吗？
2: Vous connaissez notre fils, 王峰？
1: 你们认识啊？
2: Vous vous connaissez alors?
0: Explication.
1: 这是 C'est 这是丈夫
2: Mari
1: 丈夫夫人 Femme 夫人认识
2: Connaître
1: 认识见
2: rencontrer
1: 见介绍
2: présenter
1: 介绍自我介绍
2: se présenter
1: 自我介绍我是
2: je suis
1: 我是我叫
2: je m'appelle
1: 我叫你们
2: vous
1: 你们我们
2: nous
1: 我们你们的
2: votre
1: 你们的我们的
2: notre
1: 我们的
3: 您好王先生
4: 您好李太太
3: 这是我丈夫
4: 这是我夫人
5: 您好我是赵刚
3: 你好我是张红
5: 认识您我很高兴
3: 我也很高兴见到您我来介绍我们的女儿赵玲
4: 你们认识我们的儿子王峰吗
3: 你们认识啊
5: 我们认识
2: Ah oui, moi aussi je vais me présenter Je m'appelle Xion Wei J'ai un prénom français, Claire Je suis très heureuse de vous rencontrer tous les jours dans notre cours de chinois Et vous? J'espère que vous êtes content de nous entendre et d'apprendre le chinois avec nous Alors, n'oubliez pas notre rendez-vous demain à la même heure. Au revoir et à demain.
1: 再见，明天见。Yaya,
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0: Le marché de l'emploi de la Chine est resté généralement stable, tandis que le taux de chômage urbain recensé s'est établi en moyenne à 5,2% au cours des 8 premiers mois de 2026, ce qui reste dans les limites de l'objectif annuel, d'après des données officielles publiées mardi. Ce taux est resté inchangé par rapport à la fois aux 7 premiers mois de cette année et à la même période de l'année dernière, indique le Bureau d'État des statistiques. La Chine s'est fixée pour objectif de maintenir le taux de chômage urbain recensé autour de 5,5% en 2026 et vise à créer plus de 12 millions de nouveaux emplois urbains au cours de l'année. L'Administration nationale des produits médicaux de la Chine a approuvé et publié lundi la première norme de produits au monde relative aux dispositifs médicaux d'interface cerveau-machine utilisant la technologie de l'intelligence artificielle pour traiter les données d'électroencéphalogramme. Cette nouvelle norme entrera officiellement en vigueur le 1er septembre de l'année prochaine. La Foire internationale du commerce des services de Chine a fermé ses portes à Pékin le 13 septembre dernier. Selon les autorités, plus de 1 200 résultats concrets ont été obtenus dans 7 catégories. La Norvège, pays invité d'honneur, a signé 6 accords de coopération avec des entreprises et des institutions chinoises. La Chine a inauguré mercredi le canal Pinglu, offrant à sa région enclavée du sud-ouest un raccourci vers la côte et les marchés étrangers, en particulier ceux de l'Association des nations de l'Asie du Sud-Est, son plus grand partenaire commercial. Construit pour un coût de 72,7 milliards de yuans, environ 10,75 milliards de dollars, le canal, long de 134,2 km, relie Nanning, capitale de la région autonome du Guangxi, dans le sud de la Chine, au golfe de Beipu, le débouché maritime le plus proche pour une grande partie du sud-ouest de la Chine. Ce canal raccourcit de plus de 560 km le trajet par voie navigable des marchandises acheminées depuis le sud-ouest de la Chine vers la mer. Il devrait permettre de réduire les coûts logistiques globaux de 18 à 30%. Airbus a livré mercredi le premier avion assemblé sur sa nouvelle chaîne d'assemblage finale dédiée à la famille A320, située dans la ville portuaire de Tianjin, dans le nord de la Chine. Il s'agit de la deuxième chaîne de ce type en Chine et dans toute l'Asie. China Eastern Airlines a réceptionné cet avion A320neo. Exploitant actuellement la plus grande flotte d'Airbus sur la partie continentale de la Chine, la compagnie aérienne avait pris livraison en 1985 d'un A310, le premier Airbus de Chine. Le groupe chinois ByteDance, maison mère de TikTok, a obtenu un prêt syndiqué de 29,6 milliards de dollars, selon des informations confirmées ces derniers jours par la presse économique chinoise. Citigroup et JP Morgan en sont les banques coordinatrices. Il s'agit du plus important financement bancaire jamais obtenu par le groupe. Initialement fixé à 20 milliards de dollars, le montant a été relevé à 29,6 milliards face au vif intérêt des banques. Ce financement illustre les ambitions de ByteDance dans l'intelligence artificielle. Le groupe envisagerait de border ses dépenses d'investissement à 70 milliards de dollars en 2026, soit plus du double de 2025, pour développer des centres de données et d'autres infrastructures dédiées à l'IA. Un échantillon lunaire prélevé sur la face cachée de la Lune par la mission chinoise Chang'e 6 est exposé lundi à Vienne, en Autriche. La Chine a officiellement remis à l'Office des Nations Unies à Vienne cet échantillon qui y sera exposé de manière permanente. un musée des sciences consacré aux ptérosaures, un reptile ailé étroitement apparenté aux dinosaures, a ouvert ses portes dimanche dans la région autonome ouïghour du Xinjiang, dans le nord-ouest de la Chine. Premier du genre au monde, ce musée est situé dans un parc géologique national de la ville de Rami, un site réputé pour ses nombreuses découvertes de fossiles de ptérosaures. Les fossiles exposés comprennent des spécimens mis au jour au cours de plus de 20 ans de fouilles de sauvages. Sont également exposés les premiers œufs et embryons fossilisés de ptérosaures conservés en 3D au monde, ainsi que de grands spécimens de ptérosaures présentés pour la première fois au public. Un centre de recherche sur Madagascar a été inauguré lundi à l'Université du Hunan dans la province chinoise du Hunan. Le centre permettra d'approfondir le partenariat de coopération stratégique globale entre les deux pays et de soutenir une coopération économique et commerciale bilatérale de haute qualité. Le court-métrage chinois The Pigeon Ring a remporté samedi le Grand Prix de la section immersive de la Mostra de Venise, la plus haute distinction de cette section lors de la 83e Mostra de Venise.
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3: Bienvenue à Cogito. Des équipements d'imagerie haut de gamme fabriqués en Chine par l'américain GE Healthcare au service clé en main du français Schneider Electric, en passant par les solutions innovantes de KPMG, autant de démonstrations et de lancements qui ont rythmé l'édition 2026 de la Foire internationale du commerce des services de Chine, CIFTIS, tenue du 9 au 13 septembre à Pékin. Le bilan de cette édition s'est révélé remarquable. 90 pays et organisations internationales y ont organisé des expositions et des conférences. Plus de 400 entreprises du classement Fortune 500 et leaders de leur secteur y ont exposé. Et plus de 1200 résultats ont été obtenus. Selon Dominique Trandad, ministre conseiller commercial de l'ambassade d'Australie en Chine, face aux multiples défis auxquels le monde est aujourd'hui confronté, la CIFTIS offre aux différents pays une plateforme exceptionnelle d'échange et de coopération, favorisant ainsi grandement le bénéfice mutuel et le gagnant-gagnant. Pour Henning Christofferson, conseiller commercial de l'ambassade de Norvège en Chine, à mesure que le commerce des services chinois gagne en qualité et monte en gamme, la demande d'ailleurs de services continuera de se développer, ouvrant de nouvelles opportunités aux entreprises de différents pays. À l'heure actuelle, la restructuration du paysage économique et commercial international s'accélère et le commerce des services s'impose de plus en plus comme un moteur essentiel de la croissance économique. Les données montrent que la valeur ajoutée du secteur des services représente 65% du PIB mondial et plus d'un quart du volume total des échanges commerciaux mondiaux. La Chine est le deuxième acteur mondial du commerce des services. Ces dernières années, les services chinois ont gagné en valeur et en intelligence. Au cours des 7 premiers mois de cette année, le volume total des importations et exportations de services de la Chine a augmenté de 8,3% par rapport à la même période de l'année précédente. Les exportations de services à forte intensité de connaissances représentant 53,5% du total des exportations de services. Pour la première fois, la CIFTIS a mis en place un espace dédié aux cas concrets illustrant des services chinois. Près de 40% de ces cas s'appuient sur des technologies telles que l'intelligence artificielle, les grands modèles et les agences d'intelligence qui témoignent de la forte capacité d'innovation locale de la Chine. Cela apporte un nouvel élan aux entreprises étrangères implantées en Chine, notamment pour la création de centres de recherche et développement et la mise en œuvre d'un développement innovant. Selon le vice-président de l'Américain, Carl Gill, pour l'Asie du Nord, la demande des consommateurs chinois pour des produits et services de meilleure qualité, ainsi que le vivier de talents innovants et le développement d'un écosystème d'innovation en Chine, offre à l'entreprise de meilleures perspectives de développement. De son côté, Johnson & Johnson MedTech venait de célébrer le 20e anniversaire de son usine de Suzhou et avait annoncé une augmentation de sa capacité de production grâce à l'introduction de nouvelles lignes de production. Cela témoigne de notre reconnaissance de l'écosystème et des capacités d'innovation de la Chine, a affirmé Tullio Oliveira, directeur général de la division chirurgie chez Johnson & Johnson MedTech. Cette année, le gouvernement chinois a fait de l'augmentation des capacités et de l'amélioration de la qualité du secteur des services l'une de ses priorités et propose de développer la marque service chinois. Pour ce faire, ces services doivent s'internationaliser, acquérir des compétences et étendre leurs débouchés dans le cadre de la coopération internationale. L'un des temps forts de cette édition de la CEFTIS a été la mise en place pour la première fois d'un espace de promotion des services à l'international destiné à apporter un soutien spécialisé aux entreprises chinoises qui souhaitent se développer sur les marchés internationaux. Le groupe CIC, fort de près de 40 ans d'expérience dans les services d'internationalisation, fournit des services de ressources humaines complets aux entreprises chinoises qui s'implantent à l'étranger, contribuant ainsi à une relation mutuellement bénéfique entre ces entreprises et leurs partenaires locaux. D'ici à 5 ans, la Chine va élargir l'accès au marché et les domaines d'ouverture en mettant l'accent sur le secteur des services. Grâce à cette édition de la CEFTIS, le monde a également pu constater un espace encore plus vaste pour l'ouverture et la coopération. Selon une vice-présidente mondiale de la société américaine Eli Lilly, le climat favorable à l'innovation et à l'ouverture en Chine ainsi que l'énorme demande du marché pharmaceutique, offre de vastes opportunités à l'entreprise. Nous allons investir 3 milliards de dollars au cours des 10 prochaines années afin d'approfondir notre implantation en Chine, a souligné la responsable. De nombreux dirigeants d'entreprises étrangères se sont dit convaincus qu'à l'avenir, davantage de secteurs s'ouvriraient aux entreprises étrangères en Chine, leur offrant ainsi de nouvelles opportunités et de nouveaux débouchés pour le développement dans le pays. Selon un document publié par le gouvernement chinois, d'ici 2030, le volume total du secteur des services en Chine franchira le cap des 100 000 milliards de yuan. Cela permettra de développer davantage de marques des services chinois et d'injecter un nouvel élan au commerce mondial afin que le monde entier profite davantage des retombées positives. Pour reprendre les mots de Luz Maria de la

Moa, directrice de la division du commerce international et des produits de base de la CNUCOD, la Chine est en train de créer des opportunités commerciales pour d'autres pays et d'autres entreprises.

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10: Bonjour à tous, bienvenue dans une nouvelle émission d'In vivo. Au sommaire d'aujourd'hui, un voyage sensoriel dans l'obscurité s'est organisé à Beijing dans le but d'inviter les personnes voyantes à appréhender la vie réelle des personnes souffrant de déficiences visuelles. Et ensuite, nos regards se tournent vers le patrimoine immatériel. Des œuvres et créations d'art chinois s'exposent récemment au carrousel du Louvre. Ya Ding, co-organisateur de cette exposition, nous parlera de cette présentation de la culture traditionnelle chinoise en France.
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10: Que ressent-on lorsque l'on vit dans l'obscurité? Récemment, un voyage sensoriel dans l'obscurité rapproche les personnes qui ont la vue de la vie réelle des malvoyants. Reportage.
15: Donc maintenant, il est important de mettre de côté vos smartphones et toutes vos affaires qui pourraient briller dans les consignes là-bas, et n'oubliez surtout pas vos montres intelligentes.
10: C'est une requête obligatoire pour participer à un voyage dans l'obscurité. Ce programme baptisé Blind Crew Dialogue in the Dark invite le public chinois à appréhender la vie réelle des malvoyants dans le but de promouvoir la compréhension et la tolérance de la société à l'égard des groupes souffrant de déficiences visuelles. Blind Crew, qui se traduit par vache aveugle en allemand, est un jeu d'enfants populaire auquel on joue les yeux pendés en Suisse et dans le monde entier. Le programme Voyage sensoriel dans l'obscurité a été inspiré par le premier restaurant obscur au monde, Blind Crew à Zurich et en Suisse, où les clients voyants dînent dans l'obscurité totale et découvrent ce que c'est que d'être aveugle. Écoutons la présentation de Christina Fasse, présidente de l'association Blind Crew en Suisse.
16: Tout d'abord, c'est clair. Si on va dans un restaurant, on veut manger bien. Ça, c'est le plus important. On veut manger bien. Puis ça, c'est clair. Ça, c'est aussi dans la Blind Crew. Vous entrez dans le restaurant, et puis l'entrée avec la réception, la caisse, tout ça, ça, c'est bien sûr dans la lumière. Comme ici, où tu as de petites armoires où on peut mettre après les choses, parce qu'on veut que vous déposez vos montres, le iPhone, tout ce qui peut faire de la lumière, et les dames bien sûr aussi, les sacs

0: couteau et tout ça à manger proprement. C'est clair. Mais pour quelqu'un qui n'est pas habitué, c'est un peu plus difficile. Alors, si on parle aux gens, comment vous allez manger, on découvre que beaucoup nous disent après, vous savez, à la fin, j'ai pris mes mains.
1: On ne voit plus rien. Embarrassé et complètement perdu, une fois entré dans l'obscurité, les voyants perdent soudainement le sens de direction. Conduits par une guide malvoyante venant de l'équipe pleine de coups, les participants s'installent l'un après l'autre devant une table. Ils se communiquent et cherchent à toucher la main de leur voisin afin d'avoir le sentiment de se localiser et d'apaiser l'angoisse de se trouver dans le noir. Bernadette est serveuse au restaurant plein de coups à Bâle. Elle est l'une des deux guides malvoyantes au service de la présentation de plein de coups à Beijing. Comment elle arrive à trouver la direction à suivre dans la toute obscurité? Écoutons ses explications.
2: We have the wall. I touch the wall. And then when I come inside,
3: nous avons le mur, je touche donc le mur. Ensuite, quand je rentre à l'intérieur, je sais que je dois aller un peu plus loin, n'est-ce pas? Je sais alors qu'il y a peut-être 8 ou 9 marches. J'ai mes mains devant, puis je peux toucher la table, puis je vais à la table autour de la chaise, puis je donne la chaise dans la main d'un visiteur et je vais à la chaise suivante. Lorsque la dernière personne s'assoit, je peux sortir directement pour prendre l'autre groupe, et ensuite je sais que je dois aller un peu plus à gauche et faire la même chose. Et à plein de coups, en Suisse, nous avons une ligne sur le sol pour la remplir avec les pieds. C'est plus facile. Et là, j'ai touché la table à faire ça. Je sais où je suis. On va toujours dans le même sens. Nous allons toujours à droite et restons à gauche.
1: Grâce à l'assistance de la guide, les visiteurs entament une courte expérience à l'aveugle. Toucher et savourer des ingrédients, expérimenter la vie quotidienne des personnes malvoyantes, notamment en écrivant et en jouant à des jeux. Après avoir vécu une brève expérience de cécité, une participante révèle ce qu'elle a éprouvé dans l'obscurité.
4: J'avais peur au départ, j'essayais de me repérer tout en distinguant la direction des voix. La présence de la guide m'a permis de m'habituer petit à petit à l'environnement totalement noir. Ce qui m'impressionne dans cette expérience extraordinaire, c'est la confiance totale accordée aux autres.
1: He Chun, vice-président de l'Association chinoise des personnes handicapées visuelles, estime que ce projet plein de coups permet de renforcer les connaissances mutuelles de la société.
5: Les malvoyants se sentent mal à l'aise dans le monde quotidien, tandis que les gens voyants se sentent embarrassés dans un espace obscur, où nous trouvons la toute liberté. Je trouve qu'il est important que les voyants disposent davantage de compréhension sur la communauté des personnes ayant la déficience visuelle, et ce projet aide à favoriser la tolérance de la société.
1: Pour Bernadette, serveuse au restaurant plein de coups, le travail en tant que guide, elle donne tant de fierté.
3: Avant de devenir aveugle, je travaillais également dans les services, donc je sais comment travailler normalement. Je parle beaucoup avec les clients dans l'obscurité. Et les invités se sentent à l'aise, moins seuls et moins effrayés. Et quand je les fais sortir, ils me donnent beaucoup plus. Ils sont heureux et me disent qu'ils sont très reconnaissants. C'est le meilleur sentiment qu'ils peuvent nous donner en retour.
1: Selon Christina Fasseux, présidente de l'association Plein de coups, les deux restaurants à Zurich et à Bâle sont aujourd'hui le plus grand employeur privé des malvoyants en Suisse, les deux tiers du personnel étant aveugles ou malvoyants.
0: Tout d'abord, c'est un des plus grands employeurs des personnes aveugles et malvoyantes en Suisse, privé. Ça veut dire qu'à ce moment, on a 28 personnes aveugles qu'on a employées et puis on a 32 personnes voyantes qui travaillent là-bas. Donc déjà là, on montre que c'est absolument possible d'employer des gens aveugles, pas seulement une sur 200, 300 ou un million, un mille personnes, mais aussi presque en égalité, de travailler ensemble. Et puis en plus, par le fait qu'il n'y a

0: peu près 60 000 personnes qui dînent dans l'année dans un des deux restaurants. Puis chacun de cette personne est un ambassadeur, ambassadrice pour transmettre ce qu'ils ont appris.
1: L'intégration professionnelle constitue toujours un enjeu crucial pour les malvoyants. En Chine, selon He Chuan, vice-président de l'Association des personnes handicapées visuelles, en outre la profession traditionnelle des malvoyants, qui est le physiothérapeute, de plus en plus de personnes souffrant de déficiences visuelles travaillent comme programmateurs, professeurs ou animateurs dans les émissions podcast. Les malvoyants chinois disposent davantage de choix à l'écart de l'accès professionnel.
2: L'université de Shengshan est le premier établissement d'enseignement supérieur en Asie à accepter des étudiants malvoyants. Après 2015, nous avons commencé à utiliser des épreuves en braille pour aider davantage de candidats aveugles à passer l'examen national d'entrée à l'université. Chaque année, des enfants travaillent dur pour passer l'examen et répondre aux questions en braille. Il faut également lui accorder un délai supplémentaire dans la durée de l'examen, généralement une fois et demie plus longue que la durée normale de l'examen. Une fois que ces enfants auront terminé leurs études, nous leur offrirons des conseils en matière d'emploi, c'est-à-dire que lorsqu'ils passeront de l'école au travail, nous leur proposerons des formations, telles que l'utilisation de logiciels de bureautique, une formation à l'orientation et à la mobilité, et bien sûr, il y aura aussi une formation sur l'étiquette sociale.
1: Comment promouvoir l'intégration professionnelle des personnes vulnérables dans la société ? Christina face à ses opinions.
0: Moi, je pense quand même que pour le moment, c'est toujours très efficace si on a un quota. Ça veut dire si le gouvernement ou les grandes compagnies sont obligées d'employer un certain nombre de personnes. C'est très clair, l'industrie libérale n'aime pas cette situation. Mais j'ai vu un mouvement international qui s'appelle Global 500. C'est des grandes compagnies internationales, aussi parmi, par exemple, Novartis, Roche, des grandes global players qui se sont engagés de dire dans leur rapport annuel, qui montre les choses financières aussi, de dire combien de personnes malvoyantes ou combien de personnes avec handicap sont engagées et travaillent pour eux. Et puis à ce moment-là, si il faut montrer ce nombre, on veut être bien. Et puis on oblige tout le monde d'avoir dans ses départements et directions d'avoir un certain nombre, parce qu'autrement, autant de rapports annuels, il y a la question combien de personnes handicapées travaillent dans votre département. Et puis vous devez dire non. Dans ce cas-là, on va réfléchir la prochaine fois quand on engage des personnes. Mais c'est très clair, les personnes handicapées ne veulent pas être engagées par pitié. On veut être engagé pour notre compétence et connaissance. Mais à un certain point, c'est comme avec l'intégration des femmes, peut-être il faut une politique qui dit dans une compagnie, si on a deux dossiers à la même rigueur, il faut avancer la personne avec handicap. Comme à un certain moment, on a dû dire oui aussi, en cas, dans ce cas-là, on avance la femme pour arriver peut-être à 30% du management être féminine. Comme ça marche.
1: Voilà, on se quitte un instant avec une pause musicale.

0: 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Une exposition consacrée au patrimoine immatériel chinois s'est déroulée récemment au Carrousel du Louvre. Des centaines d'œuvres provenant de plus de 10 provinces et villes chinoises s'exposent devant les visiteurs français. Ces œuvres et créations d'art impliquent un large éventail de disciplines, telles que la peinture, la sculpture, la céramique, le papier découpé, la mosaïque filigranée, les costumes, la laque, le cloisonné et entre autres. Ces œuvres d'art méticuleusement conçues et créées permettent aux visiteurs de faire l'expérience du glamour exceptionnel du patrimoine immatériel de la Chine. Ya Ding est président de l'Association pour le développement des échanges France-Chine. Il est également le co-organisateur de l'exposition. Il nous parle de cette présentation de la culture traditionnelle chinoise en France. Bonjour Monsieur Ya Ding, d'où vient l'idée d'organiser une exposition consacrée au patrimoine immatériel chinois au Palais du Louvre?
1: D'abord, c'est une idée qui était venue très brusquement, par hasard, parce qu'un jour, j'étais tombé sur une photo. La photo, c'est sur, un tissu, une cape fait de l'art traditionnel, qu'on appelle les patrimoines immatériels. Et c'est très, très beau. La beauté complètement m'a surpris. Mm-hmm. Évidemment, avec grande émotion, j'ai montré ça à des amis. Et chaque fois, je montre à une amie ou un ami, mais tout le monde est surpris par la beauté. Enfin, ce n'est qu'une image en plus transmise par le WeChat, par les réseaux sociaux. Donc, je me suis dit, en réalité, ça doit être encore plus belle, quoi. Et comme justement, j'organisais une grande exposition au Carrousel du Louvre pour les jeux artistiques, ça veut dire la co-création des enfants avec le grand peintre du monde entier. Donc, je me suis dit, mais il faut co-exposer, c'est-à-dire une exposition qui est comme ça s'appelle la co-création, le co-exposition. Alors, c'est là l'idée est venue comme ça, très brusquement, et que tout de suite, j'ai mis mon équipe à recruter. On a travaillé avec différents réseaux qu'on a. Et du coup, en espace de 2 mois, ce n'est qu'en 2 mois, mm-hmm. On a pu réunir les objets, les œuvres. C'est pour cela que ce n'est qu'un commencement, parce que le temps de préparation est trop peu. On a pu quand même réunir des dizaines des œuvres qui sont venues un peu partout de la Chine. D'accord. Et évidemment, tout le monde a été très surpris par la beauté. Je pense que c'est un sujet qu'on va continuer à faire en plus grandeur, quoi.
0: Au départ, quelle sorte du patrimoine immatériel que vous avez vu, qui vous avait attiré?
1: Je pense que c'est une broderie. C'est une broderie.
0: Ah, d'accord.
1: D'ailleurs, je ne connais pas qu'est-ce que c'est, ça vient de quelle province, peut-être mm-hmm. Ça vient de Sichuan, il y en a qui disent ça vient de Suzhou mm-hmm. Ou de Yunnan. Enfin, en Chine, vous savez, on a ça partout, n'est-ce pas?
0: Monsieur Yadin, vous vivez en France, à Paris. Donc, en France, est-ce qu'on a souvent l'occasion d'admirer les œuvres ou bien les créations du patrimoine immatériel chinois?
1: Non.
0: Ah, non, d'accord.
1: Non. Je pense que ce n'est pas très courant. Mm-hmm. Si bien que les Français ne connaissent pas. Et chaque fois, je dois expliquer, par exemple, surtout les sociaux. Lorsqu'ils sont tellement beaux que je leur montre, tout le monde m'a dit « Ah oui, c'est très beau ». Je leur ai dit « Mais vous savez ce que c'est ?» Les gens regardaient, ils m'ont dit « C'est une peinture ». Ben, je dis « Non, ce n'est pas une peinture, ce n'est pas peint ». Lorsque je l'écarte les images pour qu'ils voient, voit en détail, en fin de compte, c'était des broderies. Mm-hmm. Alors là, tout le monde est encore plus étonné, encore plus surpris, évidemment, encore plus, comment dirais-je, convaincu, quoi.
0: Pourriez-vous nous préciser quels sont les patrimoines immatériels chinois présentés au carrousel du Louvre?
1: Ah là, il y en a beaucoup.
0: Une dizaine,
1: alors,
0: vous
1: avez dit.
0: Alors,
1: je ne veux pas vous réciter. Oui, il y a les... Ben, par contre, il n'y a pas beaucoup de broderies parce qu'on n'a pas pu en obtenir beaucoup. Il y a, oui, il y a des vêtements, il y a des costumes de Yizhou, costume de Miao, les broderies, enfin les costumes brodés de mariage. Ensuite, il y a évidemment les céramiques.
0: Comment qualifiez-vous la valeur et le charme du patrimoine immatériel chinois?
1: Lorsque je montre tout ça, je veux dire parmi les Chinois, et tout le monde a été complètement tombé sur le charme. Tout le monde, ben, sans estimer la valeur. La valeur, peut-être on n'a pas encore tout à fait commencé à vendre. Il faut organiser une vente aux enchères pour connaître la valeur. Parce que chaque fois, c'est des pièces uniques. Alors, si on ne le vend pas, ça ne vaut rien. Si on le vend, ça peut, si on est tombé sur quelqu'un qui aime, qui connaît la valeur, ça peut être très cher. Moi, je dis le charme. Le charme, c'est parce que on ne peut pas expliquer pourquoi on est charmé. C'est comme si on est tombé amoureux d'une jeune fille. On ne peut pas dire pourquoi on est tombé amoureux de cette jeune fille. On ne peut pas dire elle est grande, elle est intelligente et tout ça. Ça, ce n'est pas du vrai amour. Le charme de... Moi, je pense que de notre objet patrimoine, je veux dire, ce n'est pas des patrimoines, c'est plutôt l'art des patrimoines, ce sont des œuvres créées par l'art des patrimoines. Alors moi je dis c'est que même si c'est la première fois qu'on le voit, même si ça a été lointain dans les montagnes, profond dans la forêt, ça veut dire qu'on ne l'a jamais vu, en fin de compte, en apparence, ça n'a rien à voir avec nous, mais pourquoi on est aussi charmé. Moi, je dis que c'est parce que c'est dans le sang. C'est-à-dire dans le sang de notre humain, puisque c'est nos ancêtres qui ont créé cet art au fil des années, au fil des époques. Ça a été resté. Ça veut dire tous ceux qui ne sont pas de vrais charmes ont été déjà éliminés. Mais c'est seuls qui ont tenu l'histoire, la longueur de l'histoire, qui ont resté jusqu'à nous, comme ça a été créé par nos ancêtres qui ont le même sang, c'est comme le sang, c'est comme les gènes. Donc, corporellement, spirituellement, on a des gènes qui se transmettent de père en fils, et d'un autre côté, il y a cette beauté qui transmet aussi. Bon, maintenant, si bien que nous, aujourd'hui, on tombe sur une œuvre qui a été créée, même si on n'a rien à voir, il n'y a pas de lien, il n'y a pas d'apparence, on ne l'a jamais vu, mais on est charmé tout de suite parce que c'est dans notre sang.
0: Quels sont les commentaires ou bien réactions du public français que vous avez captés sur les créations d'art du patrimoine immatériel chinois?
1: Ben, premièrement, surpris, surprenant par la beauté. C'est une beauté qu'ils n'ont jamais vue, donc c'est la surprise. C'est plutôt la subjugation, plus grande que la surprise.

0: et deuxièmement, sans mot dire, puisque ça a dépassé leur expression. C'est-à-dire le mot qu'on utilise, c'est beau, c'est belle, c'est charmant, c'est magnifique. Tous les mots n'arrivent plus à exprimer leur admiration, quoi. Évidemment, troisièmement, ils espèrent d'avoir encore plus, voire plus. C'est vrai que jusqu'à présent, on n'a pas, la Chine, enfin, n'a pas vraiment organisé ce genre de choses dans ce cadre. Hein. Je veux dire, il y en a eu des expositions parmi, je ne sais pas, les livres ou parmi d'autres choses dans des endroits qui ne sont pas adaptés. Parce que, vous savez, en France ou en Europe, si l'endroit est différent, le public est différent. Moi, je sais que j'ai vu des expositions de céramique de Qingdezhen qui est exposée dans la salle d'exposition de Porte Versailles. C'est un endroit où tous les producteurs exposent leurs objets. Évidemment, ce n'est pas dans son bon endroit. C'est plutôt une humiliation pour l'art patrimoine. D'un autre côté, bah, les gens sont complètement insensibles à tout ça. Donc, il faut qu'on trouve des bons endroits, genre Carrousel du Louvre, et des bons publics, genre des grands artistes, des grandes célébrités, des certains niveaux, quoi. Je pense qu'il faut faire ça plus pour que les gens puissent connaître le charme et la valeur.
1: Et la Chine et la France sont toutes deux des civilisations anciennes ayant une longue histoire. Alors que pensez-vous le rôle de la culture dans le renforcement des échanges entre les peuples chinois et français? Et surtout, on se trouve dans un monde un peu bouleversé.
0: Je pense que la culture, les échanges culturels et artistiques, c'est la plateforme ou c'est les formes pour échanger autre chose. Si on parle de l'économie, on ne peut pas sans parler de la culture. Même si on parle de la politique, on ne peut pas sans parler de la culture. La culture, c'est les bases. C'est humain, c'est l'histoire, c'est la compréhension. Donc, je pense que le rôle de la culture, des échanges culturels, c'est la base des échanges de tout. Et deuxièmement, la culture française a une très grande, un très grand rôle dans le monde. Hein. La culture française, c'est aussi une très, très grande culture, une grande civilisation. Mais ils sont quand même très admiratifs devant la culture chinoise. Parce que c'est la culture chinoise qui est plus ancienne, plus riche, plus grande, bien sûr. Donc, la culture française, plus matérialisée, tandis que la culture chinoise, plus spiritualisée. Les deux se complètent, s'échangent. Je pense que ça, c'est la base des échanges d'autres choses qui peut donner si on parle de la paix, on parle de la stabilité, on parle des échanges économiques, mais il faut premièrement encourager les échanges de la culture, des cultures.
1: Et cette année, on célèbre le 10e anniversaire de l'année culturelle entre la Chine et la France. Et pour l'année prochaine, ça va marquer le 60e anniversaire de l'établissement des relations diplomatiques entre la Chine et la France. Donc d'après vous, qu'est-ce qu'on pourrait faire encore pour mettre les échanges culturels et sociaux sur un nouveau palier pour la Chine et la France?
0: Ben, je pense que tout le monde en parle. C'est vrai que c'est la date qui est quand même très symbolique. Je pense qu'il faut préparer pour que, encore une fois, la culture soit vraiment le grand sujet. Parce que devant la culture, devant l'art, et moi j'ajoute aussi les enfants, ça va être quand même des valeurs universelles. Personne ne peut dire non, quoi. Pour moi, de mon côté, nous, on prépare déjà toujours la co-création, ça veut dire les enfants avec les grands peintres, les enfants du monde entier, hein, parce que nous, on a déjà les enfants de 20 pays. On a déjà des centaines de milliers de enfants créateurs. On travaille avec 500, plus de 500 organismes dans le monde entier, mais surtout la Chine. Rien qu'en Chine, on a déjà 380. Avec, il y a plus de enfants qui participent. Et en même temps, on fait aussi une grande partie d'exposition patrimoine. Ça, c'est vraiment cette année, on a pris trop court. On a pris seulement 2 mois pour préparer. Mais là, déjà, on voit que tout le monde a exprimé la grande volonté de venir. Mais l'année pour l'année qui veut venir, non, vraiment, on va faire une exposition sur l'art, sur le patrimoine immatériel.
1: Voilà, on prend maintenant une pause musicale et on se retrouve juste après pour la dernière partie de notre émission consacrée aux cours de chinois.

0: Merci de nous rejoindre dans In Vivo. C'est le moment de suivre notre rubrique « Le chinois au quotidien ».
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3: 大家好 ，Salut à tous, c'est Xiao Tai.
1: Salut à tous, d'accord, ben moi c'est Thomas, votre apprenti étudiant, et c'est parti pour un nouveau cours de chinois.
3: Et avant de commencer une nouvelle édition de notre cours de chinois, nous allons réviser un peu le cours précédent. C'est parti.
1: Eh ben, je crois que c'est parti, Tai. Donc, comment dit-on en chinois ? Je veux acheter un petit réfrigérateur.
3: 我想买一个小冰箱。
1: Voilà, 我想买一个小冰箱。小qui veut dire petit, 冰箱 qui veut dire réfrigérateur. Et comment dit-on lequel est le meilleur ?
3: 哪种质量最好？质量 veut dire qualité.
1: 好 veut dire bon. La phrase suivante, celui-là fait peu de bruit.
3: 它的噪音特别小。
1: 它的噪音特别小。
3: 噪音, ce qui signifie, Thomas?
1: Bruit.
3: 特别小.
1: Qui veut dire extrêmement léger, oui, effectivement. Très peu de bruit, donc très peu.
3: 别的店里更便宜.
1: 别的店更便宜.
3: Ce qui veut dire que le prix est moins élevé dans d'autres marchés.
1: Voilà. Allez, on se réécoute le dialogue en entier de la dernière fois.
4: 我想买一个小冰箱。哪种质量最好？
2: 质量都不错。
4: 哪种是最新款的？
2: 这个是今年的新款，它的噪音特别小。
4: 别的店更便宜。
2: 我们不能再便宜了。
4: 能用信用卡吗？
2: 可以。
4: 能送货吗？
2: 请告诉我您的地址和电话。
1: Voilà, c'est tout pour la révision du cours précédent. Maintenant, on va aborder les principaux points du cours d'aujourd'hui. Comme d'habitude, Tai, tu vas me lire les phrases en chinois, je vais les traduire en français et on va commencer à travailler.
3: 哪儿有大的书店?
1: Où peut-on trouver une grande librairie?
3: 我要买本字典。
1: Je veux acheter un dictionnaire.
3: 我想买本北京导游手册。
1: Je veux acheter un guide de Beijing.
3: 请问英文小说在几层卖?
1: Où se trouvent les romans anglais? Voilà, comme d'habitude...Et je le répète encore une fois, c'est très intéressant d'apprendre le chinois, il ne faut pas relâcher ses efforts. Et pour cela, je vais souvent dans les librairies pour acheter des livres de langue, bien sûr, mais aussi quelques romans dans ma langue natale et dans les langues étrangères, ça ne fait pas de mal.
3: Bonne idée.
1: Et tout d'abord, comment dit-on livre en chinois, Tai ?
3: Chou.
1: Chou. Et une librairie, ça se dit comment ?
3: Chou dian.
1: Chou dian, ça veut dire donc un magasin qui vend des livres.
3: Mm-hmm.
1: Alors, où peut-on trouver une grande librairie ? Tu dirais comment ?
3: Tu peux dire ainsi, 哪儿有大的书店？
1: 哪儿有大的书店？
3: 哪儿？où ?
1: 哪儿？
3: 有 avoir ?
1: 有
3: 大的 grand ?
1: 大的
3: 书店 librairie ?
1: 书店
3: 哪儿有大的书店？ Où peut-on trouver une grande librairie ?
1: On s'écoute le dialogue 1.
2: 哪儿有大的书店？
4: 去王府井看看吧。那儿有个不错的书店。
3: 去王府井看看，那儿有个不错的书店。Vous pouvez aller voir Wang Fu Jing, là où se trouve une très bonne librairie.
1: Et bien sûr, il y a différentes catégories de livres. Peux-tu m'apprendre à demander certaines spécificités dans les librairies ? Et je voudrais par exemple acheter un dictionnaire. Comment dois-je demander ?
3: 我要买本字典。
1: 我要买本字典。
3: 我要 veut dire je veux,
1: je 我要
3: 买 acheter,
1: 买
3: 本 c'est un spécificatif pour le livre,
1: 本
3: 字典 dictionnaire,
1: 字典
3: 我要买本字典 ce qui signifie
1: je veux acheter un dictionnaire. Allez, on s'écoute tout de suite le dialogue
2: 2. 我要买本字典。
4: 什么字典？
2: 英汉，汉英双向字典。
4: 还需要什么吗？
2: 还有一本汉语成语字典。
3: Voilà, dans le dialogue 2, on a acheté le dictionnaire. Qu'est-ce que tu as entendu, Thomas ?
1: Dans la première phrase, ça correspond à « je voudrais acheter un dictionnaire » et le vendeur nous répond « quel genre de dictionnaire ?»
3: 什么字典?
1: Voilà. Et il nous demande, dans la troisième phrase, « anglais-chinois ou chinois-anglais » ?«
3: 英汉汉英双解字典 ?»
1: La phrase suivante, avez-vous besoin d'autre chose ? Et comme je suis un peu curieux, je voudrais trouver un dictionnaire de proverbes. On lui demande un dictionnaire de proverbes, s'il vous plaît.
3: 还要一本汉语成语字典 un dictionnaire de proverbes chinois.
1: Voilà, exactement. Donc, une fois que j'ai mes dictionnaires sous le bras, c'est pas tout, je voudrais découvrir la ville de Beijing, qui est une ville pleine de zones touristiques, vraiment à découvrir. Et donc, comment demander ? Je voudrais acheter un guide touristique de Beijing.
3: Tu peux dire comme ça, 我想买一本北京导游手册。
1: Voilà, on va décomposer la phrase, ce sera plus simple.
3: 我想,je voudrais, je souhaite.
1: 我想,
3: 买,acheter.
1: 买,
3: 北京,
1: 北京,
3: 导游手册, un guide.
1: 导游手册。
3: Voilà, 我想买一本北京导游手册。Je veux acheter un guide de Beijing.
1: On s'écoute le dialogue 3 tout de suite.
2: 你好,我想买本北京导游手册。
4: 那您直接上二层。就在电梯左边。
1: Il me semble que le vendeur nous indique une direction. Vous pouvez monter directement au troisième étage. C'est juste à gauche de l'ascenseur.
3: 那您直接上二楼，就在电梯左边。
1: Voilà. Et puisque je suis déjà venu dans cette librairie de Wangfujin, qui est l'une des plus grandes de la capitale chinoise, j'en profite pour aller voir les romans. Alors comment dit-on roman en chinois ?
3: 小说。
1: Xiaoshuo. Mais alors, une petite spécificité dans certaines librairies, et a fortiori dans les librairies de Wangfujin qui sont les plus grandes de Pékin, il y a énormément d'étages. Cette librairie est immense. Comment dois-je demander pour savoir où se trouvent en fait les romans en anglais ?
3: 请问英文小说在几层卖？
1: Ok, donc on va décomposer la phrase maintenant.
3: 请问, s'il vous plaît, c'est pour poser une question, une formule de politesse. 请问.
1: 请问.
3: 英文, anglais.
1: 英文.
3: 小说, on l'a déjà dit, roman.
1: 小说.
3: 在几层, à quel étage?
1: 在几层.
3: 卖, vendre.
1: 卖.
3: 请问, 英文小说在几层卖? Ce qui signifie, s'il vous plaît, à quel étage sont vendus les romans en anglais?
1: Voilà, tout de suite le dialogue 4.
2: 请问英文小说在几层卖?
4: 在四层。
3: Bon, on a entendu le quatrième dialogue. Alors dis-moi Thomas, finalement c'est à quel étage où se trouvent les romans en anglais?
1: Je crois que le vendeur ou le conseiller a répondu c'est au cinquième étage. Comment dit-on ça?
3: 在四层。
1: Alors, petite spécificité chinoise et précision, quand on vous indique le cinquième étage en Chine, ça correspond au quatrième étage en Europe, c'est-à-dire qu'il n'y a pas de rez-de-chaussée en Chine. Le rez-de-chaussée est considéré comme étant le premier étage.
3: Très bien, on va s'écouter les dialogues en entier avant de passer à notre ABC de la culture chinoise.
1: Allez, c'est parti.
2: 哪儿有大的书店？
4: 去王府井看看吧，那儿有个不错的书店。
2: 我要买本字典。
4: 什么字典？
2: 英汉，汉英双向字典。
4: 还需要什么吗？
2: 还要一本汉语成语字典。您好，我想买本北京导游手册。
4: 那您直接上二层，就在电梯左边。
2: 请问英文小说在几层卖？
4: 在四层。
1: Voilà, c'est de court pour aujourd'hui, on se détend un peu en découvrant une nouvelle facette de la culture chinoise avec notre ABC de la culture. Vas-y, Tai.
3: Quand tu téléphones à tes amis chinois, on te dit souvent « passe chez moi si tu as le temps ». Mais disons que dans la plupart des cas, ce sont que des formules de politesse.
1: Voilà, généralement en Chine, il n'est pas nécessaire de fixer de rendez-vous pour les parents, pour voir les amis ou les collègues. Si vous les invitez chez vous, si tu veux rendre visite à tes amis, il ne te suffit pas de prévenir un petit peu à l'avance. En fait, quand tu as un peu de temps, tu peux y aller. Et avec l'accélération du rythme de vie et le développement des moyens de communication, le portable, le mail, remplace progressivement la visite dans les familles.
3: Et bon, sur ce, on va terminer notre cours de chinois d'aujourd'hui.
1: Au revoir, à bientôt.
3: 再见.
0: Voilà, c'est la fin de cette édition d'InVivo. Merci de l'avoir suivi. À la prochaine!

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Le marché de l'emploi de la Chine est resté généralement stable, tandis que le taux de chômage urbain recensé s'est établi en moyenne à 5,2% au cours des 8 premiers mois de 2026, ce qui reste dans les limites de l'objectif annuel, d'après des données officielles publiées mardi. Ce taux est resté inchangé par rapport à la fois aux 7 premiers mois de cette année et à la même période de l'année dernière, indique le Bureau d'État des statistiques. La Chine s'est fixée pour objectif de maintenir le taux de chômage urbain recensé autour de 5,5% en 2026 et vise à créer plus de 12 millions de nouveaux emplois urbains au cours de l'année. L'Administration nationale des produits médicaux de la Chine a approuvé et publié lundi la première norme de produits au monde relative aux dispositifs médicaux d'interface cerveau-machine utilisant la technologie de l'intelligence artificielle pour traiter les données d'électroencéphalogramme. Cette nouvelle norme entrera officiellement en vigueur le 1er septembre de l'année prochaine. La Foire internationale du commerce des services de Chine a fermé ses portes à Pékin le 13 septembre dernier. Selon les autorités, plus de 1 200 résultats concrets ont été obtenus dans 7 catégories. La Norvège, pays invité d'honneur, a signé 6 accords de coopération avec des entreprises et des institutions chinoises. La Chine a inauguré mercredi le canal Pingluo, offrant à sa région enclavée du sud-ouest un raccourci vers la côte et les marchés étrangers, en particulier ceux de l'Association des nations de l'Asie du Sud-Est, son plus grand partenaire commercial. Construit pour un coût de 72,7 milliards de yuans, environ 10,75 milliards de dollars, le canal, long de 134,2 km, relie Nanning, capitale de la région autonome du Guangxi, dans le sud de la Chine, au golfe de Beipu, le débouché maritime le plus proche pour une grande partie du sud-ouest de la Chine. Ce canal raccourcit de plus de 560 km le trajet par voie navigable des marchandises acheminées depuis le sud-ouest de la Chine vers la mer. Il devrait permettre de réduire les coûts logistiques globaux de 18 à 30%. Airbus a livré mercredi le premier avion assemblé sur sa nouvelle chaîne d'assemblage finale dédiée à la famille A320, située dans la ville portuaire de Tianjin, dans le nord de la Chine. Il s'agit de la deuxième chaîne de ce type en Chine et dans toute l'Asie. China Eastern Airlines a réceptionné cet avion A320neo. Exploitant actuellement la plus grande flotte d'Airbus sur la partie continentale de la Chine, la compagnie aérienne avait pris livraison en 1985 d'un A310, le premier Airbus de Chine. Le groupe chinois ByteDance, maison mère de TikTok, a obtenu un prêt syndiqué de 29,6 milliards de dollars, selon des informations confirmées ces derniers jours par la presse économique chinoise. Citigroup et JP Morgan en sont les banques coordinatrices. Il s'agit du plus important financement bancaire jamais obtenu.

0: par le groupe. Initialement fixé à 20 milliards de dollars, le montant a été relevé à 29,6 milliards face aux vifs intérêts des banques. Ce financement illustre les ambitions de ByteDance dans l'intelligence artificielle. Le groupe envisagerait de border ses dépenses d'investissement à 70 milliards de dollars en 2026, soit plus du double de 2025, pour développer des centres de données et d'autres infrastructures dédiées à l'IA. Un échantillon lunaire prélevé sur la face cachée de la Lune par la mission chinoise Chang'e 6 est exposé lundi à Vienne, en Autriche. La Chine a officiellement remis à l'Office des Nations Unies à Vienne cet échantillon qui y sera exposé de manière permanente. Un musée des sciences consacré au ptérosaure, un reptile ailé étroitement apparenté aux dinosaures, a ouvert ses portes dimanche dans la région autonome Ouïghour du Xinjiang, dans le nord-ouest de la Chine. Premier du genre au monde, ce musée est situé dans un parc géologique national de la ville de Rami, un site réputé pour ses nombreuses découvertes de fossiles de ptérosaures. Les fossiles exposés comprennent des spécimens mis au jour au cours de plus de 20 ans de fouilles de sauvages. Sont également exposés les premiers œufs et embryons fossilisés de ptérosaures conservés en 3D au monde, ainsi que de grands spécimens de ptérosaures présentés pour la première fois au public. Un centre de recherche sur Madagascar a été inauguré lundi à l'Université du Hunan dans la province chinoise du Hunan. Le centre permettra d'approfondir le partenariat de coopération stratégique globale entre les deux pays et de soutenir une coopération économique et commerciale bilatérale de haute qualité. Le court-métrage chinois The Pigeon Ring a remporté samedi le Grand Prix de la section immersive de la Mostra de Venise, la plus haute distinction de cette section lors de la 83e Mostra de Venise.
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3: Bienvenue à Cogito. Des équipements d'imagerie haut de gamme fabriqués en Chine par l'américain GE Healthcare au service clé en main du français Schneider Electric en passant par les solutions innovantes de KPMG, autant de démonstrations et de lancements qui ont rythmé l'édition 2026 de la Foire internationale du commerce des services de Chine, CIFTIS, tenue du 9 au 13 septembre à Pékin. Le bilan de cette édition s'est révélé remarquable. 90 pays et organisations internationales y ont organisé des expositions et des conférences. Plus de 400 entreprises du classement Fortune 500 et leaders de leur secteur y ont exposé. Et plus de 1200 résultats ont été obtenus. Selon Dominique Trindade, ministre conseiller commercial de l'ambassade d'Australie en Chine, face aux multiples défis auxquels le monde est aujourd'hui confronté, la CIFTIS offre aux différents pays une plateforme exceptionnelle d'échanges et de coopération, favorisant ainsi grandement le bénéfice mutuel et le gagnant-gagnant. Pour Henning Christofferson, conseiller commercial de l'ambassade de Norvège en Chine, à mesure que le commerce des services chinois gagne en qualité et monte en gamme, la demande d'ailleurs de services continuera de se développer, ouvrant de nouvelles opportunités aux entreprises de différents pays. À l'heure actuelle, la restructuration du paysage économique et commercial international s'accélère et le commerce des services s'impose de plus en plus comme un moteur essentiel de la croissance économique. Les données montrent que la valeur ajoutée du secteur des services représente 65% du PIB mondial et plus d'un quart du volume total des échanges commerciaux mondiaux. La Chine est le deuxième acteur mondial du commerce des services. Ces dernières années, les services chinois ont gagné en valeur et en intelligence. Au cours des 7 premiers mois de cette année, le volume total des importations et exportations de services de la Chine a augmenté de 8,3% par rapport à la même période de l'année précédente. Les exportations de services à forte intensité de connaissances représentant 53,5% du total des exportations de services. Pour la première fois, la CFTS a mis en place un espace dédié aux cas concrets illustrant des services chinois. Près de 40% de ces cas s'appuient sur des technologies telles que l'intelligence artificielle, les grands modèles et les agences d'intelligence qui témoignent de la forte capacité d'innovation locale de la Chine. Cela apporte un nouvel élan aux entreprises étrangères implantées en Chine, notamment pour la création de centres de recherche et développement et la mise en œuvre d'un développement innovant. Selon le vice-président de l'Américain Carl Gill, pour l'Asie du Nord, la demande des consommateurs chinois pour des produits et services de meilleure qualité, ainsi que le vivier de talents innovants et le développement d'un écosystème d'innovation en Chine, offre à l'entreprise de meilleures perspectives de développement. De son côté, Johnson & Johnson MedTech venait de célébrer le 20e anniversaire de son usine de Suzhou et avait annoncé une augmentation de sa capacité de production grâce à l'introduction de nouvelles lignes de production. Cela témoigne de notre reconnaissance de l'écosystème et des capacités d'innovation de la Chine, a affirmé Tullio Oliveira, directeur général de la division chirurgie chez Johnson & Johnson MedTech. Cette année, le gouvernement chinois a fait de l'augmentation des capacités et de l'amélioration de la qualité du secteur des services l'une de ses priorités et propose de développer la marque service chinois. Pour ce faire, ces services doivent s'internationaliser, acquérir des compétences et étendre leurs débouchés dans le cadre de la coopération internationale. L'un des temps forts de cette édition de la CFTS a été la mise en place pour la première fois d'un espace de promotion des services à l'international destiné à apporter un soutien spécialisé aux entreprises chinoises qui souhaitent se développer sur les marchés internationaux. Le groupe CIC, fort de près de 40 ans d'expérience dans les services d'internationalisation, fournit des services de ressources humaines complets aux entreprises chinoises qui s'implantent à l'étranger, contribuant ainsi à une relation mutuellement bénéfique entre ces entreprises et leurs partenaires locaux. D'ici à 5 ans, la Chine va élargir l'accès au marché et les domaines d'ouverture en mettant l'accent sur le secteur des services. Grâce à cette édition de la CFTS, le monde a également pu constater un espace encore plus vaste pour l'ouverture et la coopération. Selon une vice-présidente mondiale de la société américaine Eli Lilly, le climat favorable à l'innovation et à l'ouverture en Chine ainsi que l'énorme demande du marché pharmaceutique, offre de vastes opportunités à l'entreprise. Nous allons investir 3 milliards de dollars au cours des 10 prochaines années afin d'approfondir notre implantation en Chine, a souligné la responsable. De nombreux dirigeants d'entreprises étrangères se sont dit convaincus qu'à l'avenir, davantage de secteurs s'ouvriraient aux entreprises étrangères en Chine, leur offrant ainsi de nouvelles opportunités et de nouveaux débouchés pour le développement dans le pays. Selon un document publié par le gouvernement chinois, d'ici 2030, le volume total du secteur des services en Chine franchira le cap des 100 000 milliards de yuan. Cela permettra de développer davantage de marques des services chinois et d'injecter un nouvel élan au commerce mondial afin que le monde entier profite davantage des retombées positives. Pour reprendre les mots de Luz Maria de la Moa, directrice de la division du commerce international et des produits de base de la CNUCOD, la Chine est en train de créer des opportunités commerciales pour d'autres pays et d'autres entreprises.

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0: Bonjour à toutes et à tous, bienvenue à l'écoute de l'émission Classico. Les dernières statistiques démographiques renseignent que près de 850 000 étrangers vivent en Chine, dont 600 000 ont passé plus de 5 ans. De plus, presque 450 000 étudiants étrangers restent en Chine pour continuer leurs études, trouver des emplois ou créer leurs propres affaires. S'installant dans diverses villes chinoises, ils témoignent le développement de la Chine. Parce qu'ils y aspirent, ils viennent en Chine. Du fait de leurs rêves, ils choisissent d'y rester. Quand des étrangers rencontrent la Chine, que se produit-il quand les étincelles se rencontrent? Dans cette émission d'aujourd'hui, nous avons invité plusieurs jeunes à partager leurs expériences en Chine. Ne quittez pas, Classico commence tout de suite.
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0: Quels sont les parcours de ces jeunes installés en Chine? Pourquoi choisissent-ils d'aller en Chine? Quels sont leurs rêves? Quelles sont leurs impressions sur les Chinois? On les écoute.
2: Bonjour, je m'appelle Wachinou Lionel Pirouche-Sovigidi, je suis étudiant béninois en Chine.
3: Bonjour tout le monde, c'est Moundir Sajad Béchari, géopoliticien et sinophile, ou sinologiste comme vous voulez.
4: Je m'appelle Ravindra Sunapri, j'ai 27 ans, je viens d'un pays qui s'appelle Île Maurice. Et maintenant, je travaille comme entrepreneur. On fait de l'import et export de la Chine vers Maurice et Maurice vers la Chine.
5: Je suis Jiajue, journaliste de CGTN français, chinoise, 29 ans.
2: Je suis venu en Chine parce que j'avais beaucoup de questions auxquelles je n'avais pas de réponse.
3: Je suis arrivé en Chine en 2013, un peu par accident. Je suis arrivé à Foshan, Guangdong, pour visiter un vieil ami.
4: Je suis arrivé ici pour étudier. Et maintenant que j'ai mon degré, j'ai décidé de créer mon propre entreprise ici pour pouvoir faire de l'import et export.
2: Lorsque j'étais tout petit, je regardais les films chinois, surtout les films de Wushu, les films d'arts martiaux. Et donc ces films me donnaient une impression, l'impression selon laquelle tous les Chinois pouvaient pratiquer le Kung Fu. Ce qui est évidemment faux. Ce qui m'a le plus impressionné ici en Chine, et qui m'a donné une très belle image, c'est l'union du peuple chinois. Et comme ils le disent, Tuan Jie Jiu Shi Li Liang. Et comme ils le chantent aussi bien, Tuan Jie Jiu Shi Li Liang. Et voilà, ils le chantent aussi bien.
3: Quand je suis arrivé ici, je pensais que c'était un pays ultra pollué et qui était bloqué dans son carcan de développement industriel. Or, j'ai découvert que c'est un pays beaucoup plus complexe et beaucoup plus changeant que je le pensais.
4: Avant de venir ici, pour moi, la Chine était un pays vraiment mystérieux. Je savais presque rien. Je savais juste que c'était ici où on fabrique toutes les choses qu'on consomme dans le monde. Et quand je suis arrivé ici, j'ai vu que la Chine avait une culture vraiment riche et il y avait beaucoup de choses à découvrir.
2: Si je vais décrire les Chinois en un seul mot, c'est que les Chinois sont très laborieux.
4: Les Chinois, pour moi, sont des personnes qui sont vraiment, vraiment travailleurs.
3: Qui étaient filiales.
5: Travailleurs.
2: Mon rêve est tout simple, c'est de connaître les cultures qu'il y a dans ce beau monde.
3: Du coup, mon projet à long terme, c'est d'écrire un livre. J'ai déjà publié plusieurs livres, mais

0: Et j'ai le plaisir de les accueillir. Et j'ai le plaisir d'avoir Washinu Lionel Perus-Soveghedi, doctorant en linguistique appliquée à l'Université des langues et cultures de Beijing, et Mundir Sajjad Bechari, politologue et écrivain français, et Elvin Ravendra Sunatri, chef de projet à Uniphone et directeur général de Clay China. Et dans le studio, Lydia Rui, journaliste de CGTN français.
1: Bonjour.
0: Bonjour, bienvenue dans notre émission. Alors, je vais peut-être commencer par Washinu. Vous êtes venu de Bénin et vous avez fait vos études en Chine et maintenant vous êtes doctorant. Alors, vous avez dit dans le clip que vous avez eu beaucoup de questions avant de venir en Chine. Donc, est-ce que vous avez résolu les questions. Par exemple, pourquoi les Chinois mangent avec la baguette? Est-ce que vous comprenez maintenant pourquoi?
2: Alors, d'abord, merci beaucoup pour la question. Premièrement, j'ai toujours été fasciné par la culture chinoise et donc j'avais énormément de questions. Ce sont ces questions qui m'ont amené ici. Et donc, d'abord, la question concernant les baguettes chinoises, j'ai cherché la réponse plusieurs fois. J'ai eu beaucoup de différentes réponses, mais quand même, j'ai eu une réponse qui m'a beaucoup intéressé. D'abord, depuis l'Antiquité, les Chinois utilisaient déjà des longs bois en bambou pour faire de la cuisine. Et par la suite, cela a évolué, c'est devenu des baguettes que nous utilisons aujourd'hui. Mais ce qui m'a le plus intéressé, c'est la culture derrière ces baguettes. Parce que la fabrication de ces baguettes répond à des normes fixes. Nous avons d'abord le petit bout qui est rond et le second bout qui est carré. Et cela, chez les Chinois, ils disent le plus souvent tien yuan di. Enfin, cela signifie quoi? Le ciel est rond et la terre est carrée. Et donc, cette analogie me permet de voir combien de fois les Chinois sont beaucoup plus proches de la nature. Parce qu'ils disent aussi quelque chose, tien di ren he, c'est-à-dire quoi? C'est-à-dire le ciel, la terre et l'homme sont en harmonie. Et vraiment, c'est très intéressant. Et seulement avec ces baguettes chinoises, nous pouvons apprendre beaucoup de choses sur la culture chinoise. Comment est-ce qu'ils voient le monde? Comment est-ce qu'il se comporte et tout ça, nous pouvons voir beaucoup, beaucoup de choses. C'est vraiment très intéressant et passionnant.
0: Et par rapport à vous, c'est vraiment avant de venir en Chine, c'est tout le monde pratique les kung fu et puis en Chine, vous vous rendez compte que c'est pas ça. Mais pour mon dire, c'est un peu différent, n'est-ce pas? Parce que vous dites que avant de venir en Chine, vous avez l'impression que la Chine c'est un pays homogène, pollué et prévisible. Mais après, vous avez changé votre vision pour cette diversité, complexité, un respect du temps long. Est-ce que vous pouvez expliquer davantage?
3: Oui, bon déjà, il faut comprendre les différents visages de la Chine. Et cela part déjà d'un plan macro-géographique à comprendre que la Chine est composée de différents climats, de différentes typographies qui, en fait, ont laissé émerger des cultures sub-cultures, ce qu'on appelle cultures sous-adjacentes, qu'on trouve peut-être dans l'ouest de la Chine, donc que ce soit Qinghai, ou Gansu, Sichuan, Guizhou, le sud, Guangdong, Hainan, et bien sûr la Chine centrale qui est un peu où la civilisation Han est un peu émergée entre le Huanghe et le Yangtze, la rivière du Yangtze. Quand on voit la Chine par ses différentes couches sociales, économiques et géographiques, on voit que le pays est beaucoup plus hétérogène tout en étant relié à travers une histoire commune, à travers une émotion commune. Quand vous parlez du temps long, oui, comprendre la Chine, il faut le comprendre à travers Kongzi de Wenhua, donc la culture confucienne, à savoir le respect et l'attachement, parfois nostalgique, mais l'attachement de devoir avec les ancêtres, et comment cette histoire en fait se conjugue à travers une nouvelle grammaire qui est un peu perturbée par l'économie, par le nouveau modèle pseudo-économique, etc. Mais toute cette complexité, tous ces différents changements entre chaque phase et chaque jonction de l'histoire fait que la Chine est diverse. Elle n'est pas juste diverse par ses différents visages, comme je l'ai dit, ça c'est au niveau macro. Mais au niveau micro et au niveau humain, elle est diverse par rapport aux différentes histoires.

0: histoire individuelle des Chinois qui se conjugue à travers un combat de résilience qui est souvent orienté vers l'unité familiale et le support familial. Parce qu'à la fin de la journée, on a un Chinois en général aujourd'hui, en 2022, comme je veux dire, à 10 parents, donc les deux parents plus les grands-parents maternels plus les grands-parents paternels. Cela donne en fait comment dire, une liaison de résilience, de survie et de confiance qui est beaucoup plus profonde et beaucoup plus longue que d'autres cultures.
1: Elva, vous avez suffisamment de temps pour réfléchir alors.
2: Pour moi, avant de venir en Chine, comme je vous avais dit, c'était un pays vraiment mystérieux. Je ne savais pas beaucoup d'informations sur la Chine, etc. Et je croyais que la culture chinoise était tous pareils. Et quand je suis venu en Chine, j'ai vu que la culture chinoise est vraiment différente. Les gens sont vraiment différents des uns et des autres. Ils ont différentes type de repas, type de cuisine, etc. Et c'est passé quand je suis arrivé en Chine, j'ai pu voyager et voir tout ça d'une première vue. Alors, ouais.
1: Je me demande, est-ce que j'ai eu tort de vous poser la question suivante dans le clip, parce qu'on vous a demandé de décrire les Chinois en un mot. Je sais que, Washinu, vous avez choisi le mot laborieuse, n'est-ce pas?
3: Pourquoi? Parce que les Chinois sont vraiment très laborieux. Et au début, lorsque j'étais venu en Chine, je n'arrivais pas à aller au rythme des Chinois. D'abord, ça va trop vite et ils sont beaucoup trop dynamiques. Et donc, j'ai été obligé de me dire, mais qu'est-ce qu'il faut que je fasse? Parce que là, je n'arrivais plus à supporter la pression, je n'arrivais plus à supporter la rapidité des Chinois. Et donc, j'ai été obligé de faire face à la culture, j'ai été obligé de piocher la bonne réponse dans la culture. Et donc, comme on le dit souvent, chez moi aussi, on a une analogie pareille. On dit, lorsque vous arrivez quelque part et les gens marchent avec la tête, marchez avec la tête. Et donc, c'est ce que j'ai fait. Je me suis sacrifié, donc je me suis mis au travail, au fait, comme eux. Et là, je me suis rendu compte que ben, ce n'était pas aussi difficile que ça. Et je pense que nous pouvons le remarquer déjà sur les plateformes de vente en ligne. Lorsque vous avez des problèmes, les gens vous répondent le plus vite possible. Et nous pouvons le voir aussi avec les livreurs, avec beaucoup, beaucoup de services ici. Tout va vraiment très vite. Et j'apprécie énormément ce dynamisme.
1: Et mon dire, toi, c'est autre chose, c'est piété filiale, c'est un peu ce que vous avez expliqué tout à l'heure.
0: Que je voudrais vraiment me concentrer dessus, c'est vraiment ce sentiment d'appartenance à un oui. Comment je dis un oui, je parle en anglais, oui culture, à un nous en fait. Woman
1: Ah, ok.
0: dans one roi. Donc à savoir, bien sûr, à travers différentes pseudo-idéologies ou cultures ou théories, on va appeler ça collectivisme. Je vois ça plus d'un point de vue émotionnel, ce qui en fait définit, quand monsieur parle de labeur, je pense que le labeur n'est juste une conséquence du rapport familial que les Chinois ont. Et oui, je ne pense pas que tous ont le même degré de labeur, mais en revanche, je pense que l'écosystème socio-culturel crée ce comportement de labeur, ce besoin de devoir de loyauté envers les ancêtres, donc les parents, les grands-parents, etc. Et je pense vraiment que la Chine est conduite avant tout par Dia, par la mère. Et comment l'enfant, qui est surtout depuis les années 80, depuis The One Child Policy, se traduit dans cette quête, en fait, de respect, de devoir, de loyauté et d'émergence à travers son passé, à savoir à travers ses parents, ses parents, etc.
1: Et Alvin?
2: Pour moi, j'ai trouvé que mes collègues chinois avec qui je travaille souvent, ils sont vraiment travailleurs. C'est-à-dire, ils travaillent plus que moi. Et du coup, quand on est au bureau, etc., ça me met de la pression.
1: J'ai l'impression.
2: Il y a même un collègue qui travaille des fois le week-end. Et du coup, ça me... Ça me

0: Ça aussi me donne l'impression de venir dans le week-end. Mais ça serait pas possible, par exemple, à l'île Maurice. Et pour mes collègues, c'est quelque chose de vraiment normal de travailler de plus en plus. Je crois que leur philosophie, c'est de travailler plus, travailler honnêtement pour pouvoir créer une bonne avenir dans le futur.
1: Et Tiaru, vous êtes chinois, qu'est-ce que vous en pensez de ces commentaires?
2: En fait, je pense que tous les trois, ils connaissent très bien la culture chinoise. Et moi-même, moi aussi, j'ai choisi, en fait, travailleur. Travailleur et laborieur, en fait, ce sont les deux synonymes pour expliquer un peu comment les Chinois préfèrent travailler dur. En fait, je pense que ça, il y a un lien avec la civilisation chinoise, parce qu'au tout début de la civilisation chinoise, c'est en fait plutôt une civilisation agricole. Du coup, pour nos ancêtres, on pense toujours, il faut d'abord cultiver très dur, et puis après, c'est on peut avoir les récoltes. Donc, il faut vraiment de travailler dur pour gagner leur vie, leur meilleure vie. Voilà. Et je pense que Moitir, il a aussi la raison. En fait, je pense que c'est aussi, on peut expliquer ça par un mot, c'est solidarité peut-être. Pas seulement pour les familles, mais aussi pour, par exemple, on a 56 ethnies. On a mentionné en fait la diversité parce que la Chine est vraiment un grand pays. Mais en même temps, vraiment, il y a une solidarité pour toutes ces ethnies dans la famille ou bien dans les communautés, dans différents domaines. En fait, on parle toujours cette phrase en Chine, c'est l'union fait la force. Voilà.
1: En fait, je me demande parce que vous êtes en Chine, je pense qu'il y aura beaucoup de monde dans votre pays pour vous demander qu'est-ce qui se passe là-bas. Quelles sont les histoires ou un ou deux anecdotes que vous racontez régulièrement à vos amis?
3: D'abord, je dis souvent à mes amis qu'il y a la vitesse de la Chine. La Chine, tout évolue à une vitesse grand V. Lorsque j'étais venu en 2017, il fut un temps où j'étais un peu malade. Et donc, pendant cette période-là, c'est là où j'ai fait l'expérience d'acheter des médicaments en ligne. Et c'est-à-dire, dès que vous achetez, ça peut venir très rapidement. Et donc, j'avais acheté ces médicaments et dans moins de 30 minutes, le monsieur était déjà là. Et donc, il m'a appelé et il me dit, Nidawai Maitaola. Et donc, Nidawai Maitaola, c'est-à-dire, votre livre est là, okay, votre marchandise est là. Et donc, je suis parti, j'ai pris le médicament et je me suis dit, mais waouh, ça c'est vraiment bien parce que je n'étais pas habitué à ce système. À ce système de consulter le docteur en ligne, à ce système d'acheter des médicaments en ligne. Et donc, ça, c'était vraiment une belle expérience et la rapidité m'a vraiment plu. La vitesse, ça se voit un peu partout. Même lorsque les professeurs font les cours, ça se voit presque partout. Dans les constructions, lorsque vous arrivez dans un endroit et après 6 mois, vous repartez dans cet endroit-là, vous allez remarquer qu'il y a nécessairement un changement direct et radical. Et donc, je me demande qu'est-ce qui fait que les choses changent constamment. Et je n'ai pas encore la réponse à ça, mais j'appelle ça seulement la vitesse de la Chine.
1: Et vous, quelles sont les anecdotes que vous aimez raconter à vos amis mauriciens?
0: Par exemple, il y a une histoire que j'aime beaucoup raconter à mes amis quand ils me demandent ben, comment sont les Chinois. C'est-à-dire quand j'étais encore à l'école en 2017 aussi. Je suis parti au restaurant, je me suis amusé un peu et quand je suis retourné, j'avais perdu mon portefeuille. Et du coup, je venais d'arriver en Chine et alors, il y avait ma carte bancaire, etc. J'avais pas encore mis WeChat Pay, etc. Alors, si je perds ma carte, c'est un grand problème. Je paniquais, je suis parti même au poste de police. Mais après un jour, c'est-à-dire le lendemain, dans la soirée, il y a quelqu'un qui m'a téléphoné sur mon téléphone. Alors, c'était un monsieur qui habitait tout près de l'école. Il a ramassé mon portefeuille et il a vu un numéro dans mon portefeuille, il a téléphoné. Et puis, je suis allé le voir et il m'a donné mon portefeuille. Il m'avait même préparé un petit repas. etc. Alors, c'est ça, c'est cette histoire que je raconte à mes amis mauriciens quand ils me demandent comment sont les Chinois. Parce que mon expérience en Chine était vraiment bonne jusqu'à l'heure. Et ouais.
1: Et m'en dire quel genre d'histoire que vous vous racontez à vos amis?
4: J'ai adopté un enfant de Foshan, Guangdong, qui en 2014. Pour moi, quand je vois la Chine, quand je lis la Chine à travers les yeux du fils et les yeux de la famille maternelle. Je suis pas rentré à travers la Chine, je n'ai pas lu la Chine à travers l'école, le travail ou autre, ce que beaucoup d'étrangers font et ont eu. Moi, j'ai eu d'abord une connexion à travers ce pays, à travers ces gens, à travers vraiment le chemin de l'émotion pure et le chemin de survie, de résilience. Parce que quand je vous ai parlé de piété filiale, en fait, je parlais spécialement du squelette. Du support system, donc système de support, système de solidarité, comme mademoiselle l'a mentionné auparavant, mais solidarité familiale à travers le cercle. Et ça, c'est quelque chose que j'ai compris très vite, parce que c'est une longue histoire, je ne vais pas en parler, mais à travers, en fait, ma famille chinoise. Et du coup, quand je parle de Chine, je parle d'abord de ma famille et ensuite, bien entendu, mes apprentissages et mes expériences qui sont en fait mes conséquences de ma géographie en Chine quand j'ai bougé à Pékin ou autre. Mais ça, c'est beaucoup plus commun. Je pense que l'unité de mon anecdote, elle est attachée à ma relation familiale avec mes Chinois.
1: Et Thierry, je voulais savoir, est-ce que il y a des choses que vous racontez régulièrement aux étrangers quand vous êtes en contact avec sur la Chine?
2: Moi, je pense que c'est pas tellement profond comme les trois invités ont mentionné. En fait, je partage toujours les gastronomies chinoises avec mes amis étrangers, bien sûr. Mais aussi, en fait, comme par exemple ce matin, j'ai discuté un peu avec mon collègue et je lui ai demandé, maintenant, est-ce que tu préfères faire des courses en ligne ou bien au supermarché? Et puis, il a dit que depuis 5 ans, environ 5 ans, il préfère de faire des achats en ligne. C'est vraiment très pratique. En Chine, en fait, et il a déjà, en fait, cette habitude pour faire les achats en ligne, pas seulement les achats, bien sûr, mais aussi, comme par exemple, les frais de famille, comme électricité, eau, gaz, etc. Voilà, et je pense que c'est pas seulement la technologie facilite notre vie, mais aussi à faciliter notre travail professionnel. Voilà, c'est aussi ce que je discute. Peut-être pas partage, mais discute toujours avec mes amis étrangers.
1: Et chez nous, quels sont les plus grands changements que vous pouvez constater pendant toutes ces années en Chine?
3: Pour compléter ce que Madame vient de dire, je pense que déjà au niveau technologique, nous pouvons déjà remarquer que beaucoup de gens tendent à prendre les transports comme le TGV, le Gaotier chinois, le TGV chinois. Et donc, même actuellement, j'ai lu tout récemment, il y a un reportage sur la conception d'un nouveau type de TGV qui va jusqu'à 600 km/h. Et je trouve que ça, c'est vraiment très exceptionnel parce que ça va vraiment entraîner un développement très rapide de certaines zones rurales. Parce que le TGV, à cette allure-là, beaucoup de gens vont préférer prendre ces TGV que de prendre l'avion et donc ça ira beaucoup plus vite. Et donc, ça, c'est déjà un point. Un autre point, c'est déjà le développement, surtout au niveau du développement des zones rurales. Je me suis rendu compte que la Chine a mis ce point-là vraiment au centre de son développement. Et donc, j'ai été dans un village au nord de la Chine et je me suis rendu compte qu'en réalité, ce n'est même pas un village parce que chez moi, ça n'a rien d'un village, en fait. Parce qu'il y a tout ce qu'il faut pour un village, mais quand même, il y a tout ce qu'il faut aussi pour une ville. Les routes, les infrastructures, tout est bien. Les hôpitaux, ça va très bien, c'est bien construit. Il y a aussi la connexion Internet qui est vraiment haut débit. Et tout. Je me suis senti vraiment pas comme dans un village où je vais penser à avoir problème d'électricité, problème d'eau potable ou bien problème de connexion Internet ou même d'achat en ligne. Donc, tout allait tellement bien au point où je me suis dit, mais

0: Vivre dans un village, je n'ai rien à envier à quelqu'un qui vit dans une grande métropole, à Shanghai ou bien à Pékin. Et donc, cette expérience m'a permis de voir que la vie des paysans vraiment a changé tout d'un coup. Ce changement-là, je pense que je l'ai vu de mes propres yeux. C'était magnifique.
1: Alors, dernière question. On revient un peu à vous. Vous êtes tous en Chine, où vous avez fait des études, vous travaillez. Donc, quel est votre rêve et qu'est-ce qui vous a motivé à rester en Chine et comment comptez vous réaliser vos rêves en Chine? Je commence par Washington.
0: D'accord. D'abord, ce qui me motive à rester beaucoup plus en Chine, c'est la culture. Pourquoi? Du premier point de vue, je peux dire que le fait d'aller comprendre la culture chinoise m'a permis à moi-même de mieux comprendre la mienne. Et donc, sur ce point-là, je peux dire que en cherchant à comprendre l'autre, je me suis mieux compris moi-même. Je peux dire ça. Et donc, c'est ça qui me motive le plus. Chaque jour, je fais l'effort quand même de mieux comprendre cette culture et d'essayer de voir, mais comment est-ce que ça se passe chez moi en Afrique, chez moi dans l'Antiquité, dans l'ancienne Égypte, comment est-ce que ça se passait? Et donc, c'est vraiment très passionnant. Et je ne peux pas dire que je peux réaliser mon rêve, mais je peux dire que je vais vivre ce rêve-là au jour le jour et je préfère le vivre comme ça.
1: C'est vrai qu'il y a beaucoup d'amis africains qui me disent qu'il y a beaucoup de ressemblances entre la culture chinoise et la culture africaine. Donc,
0: Effectivement, il y a beaucoup de ressemblances entre la culture africaine et la culture chinoise. Par exemple, lorsque vous parlez, vous savez, chez nous, par exemple, dans ma langue maternelle, c'est une langue kwa du continent Gombe, plus précisément le Gombe, on utilise toujours le nin des Chinois, le nin, c'est-à-dire le vouvoiement. Le vouvoiement chez nous a une très grande place. Et comme chez les Chinois aussi, ça a une très grande place. Et lorsque vous mangez avec le chinois, vous savez, la manière dont les gens s'asseyent, et donc qui va manger en premier, ça aussi, il y a une grande ressemblance avec ça, avec ma culture, avec la culture africaine.
1: ça, j'apprends de nouvelles choses. Hein. Alors, Elva.
2: Ben, moi, mon rêve, c'est de pouvoir construire une entreprise qui est vraiment profitable. Et du coup, quand je me suis, j'ai été en Chine pendant 5 ans, j'ai pu créer des relations avec certaines personnes, etc. Et j'aime beaucoup leur façon de travailler. Alors, c'est un des raisons qui m'a poussé à rester en Chine, du coup, que de partir ailleurs. Et ben, je travaille presque tous les jours pour pouvoir réaliser ce rêve. Et maintenant, il y a beaucoup plus de gens qui travaillent ensemble avec moi. Et je suis sûr que dans quelques années, on va pouvoir réaliser cette rêve ensemble.
1: Je comprends, vous allez devenir un patron et puis vous faites travailler vos employés le week-end et mon dire.
3: C'est très simple. Je voudrais juste finir mon livre sur la Chine. Je veux prendre le temps pour cela parce que on est dans une phase temporelle qui est très très très tumultueuse dans le monde et du coup je dois attendre davantage pour voir la situation sociétale en Chine. Donc ça serait un avant 2028 si je peux finir mon livre, ça serait cool. Et
1: Ah,
3: sinon à
1: vous avez
3: côté de
1: des plans
3: ça,
1: quinquennales aussi. Hein.
3: oui, voilà. Et sinon, ce serait de créer un film autobiographique sur la Chine. Donc, je pense que c'est possible qu'il soit fini avant le livre. Voilà.
1: Et tiens, en tant que Chinoise, qu'en
4: Oui,
1: pensez-vous?
4: en fait, moi, j'ai fait plusieurs émissions avec Moitir depuis longtemps, donc je comprends très bien son amour pour la Chine. Et aujourd'hui, je suis très contente de pouvoir reconnaître Oshinou et Edouard. Et puis, leurs paroles et leurs connaissances pour la Chine, en fait, m'ont touchée beaucoup.
1: Ah oui, moi aussi.
4: Parce que, en fait, dans cette époque critique, une compréhension mutuelle, c'est de plus en plus importante pour tout le monde. Voilà, pour tous les pays. Alors, pour moi, mon rêve, c'est qu'il y aura plus de gens comme nos trois invités comprendre mieux la Chine. Et puis comme ça, pour moi personnellement, je voudrais raconter plus d'histoires par rapport à la Chine. Voilà.
1: Et nous allons essayer de faire plus d'émissions pour partager ce genre d'expérience avec nos téléspectateurs. Alors, je vous remercie à tous les quatre d'avoir participé à notre émission. Je vous remercie beaucoup.
3: Merci.
1: Merci, au revoir.
0: Bye bye.
1: Merci.
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Je vous rappelle que vous suivez toujours l'émission Classico. Avant de passer à la prochaine partie de cette émission courte chinoise, je vous propose une pause musicale. C'est parti!

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2: Bonjour tout le monde, bienvenue dans notre cours de chinois. Moi c'est Xiao Tai, je suis avec Yves. Bonjour Yves.
3: Natia Rao, bonjour tout le monde, bonjour Xiao Tai.
2: Et dans la dernière leçon, nous avons appris quelques expressions utiles pour aller chez le coiffeur. Je propose de réviser un peu

0: avant d'attaquer la nouvelle leçon.
1: Bien sûr, c'est toujours un plaisir, tu sais bien.
0: 我想剪头发。
1: 我想剪头发。Je voudrais me faire couper les cheveux.
0: 修一下就可以了。
1: S'il vous plaît, juste les pointes.
0: 我想染头发。
1: 我想染头发。Je voudrais me faire teindre les cheveux.
0: 别剪太短了。
1: 别剪太短了。Ne coupez pas trop court.
0: Bon, réécoutons les dialogues.
2: 我想剪头发。
3: 你想怎么剪？
2: 修一下就可以了。
3: 好的，请先洗头。
2: 我想染头发。
3: 你想染什么颜色？
2: 棕色怎么样？
3: 嗯，不错，很时髦。
2: 别剪太短了。
3: 行，保准您满意。
0: C'est tout pour la révision. Tout de suite, la nouvelle leçon.
1: Voici les expressions clés.
3: 我想租房。您想找什么样的房子？您想花多少钱租？什么时候能搬进来？房租怎么付？
0: Et voilà, quand tu arrives dans une agence, tu peux commencer à dire comme ça, 我想租房。
1: 我想租房。
0: Ce qui signifie, je voudrais louer un appartement. 租房 est le terme clé de cette phrase. 租 veut dire louer.
1: 租。
0: 房 un appartement.
1: 房。
0: 我想租房。
1: 我想租房。Je voudrais louer un appartement.
0: Tout de suite, le dialogue.
3: 我想租房。
2: 你想找什么样的房子？
3: 带家具的两居，房子不要太旧。
0: Voilà, c'était le dialogue 1. Et dans cette conversation, on entend une personne qui dit à un agent immobilier, 我想租房。
1: 我想租房。Je voudrais louer un appartement.
0: Et l'agent demande, 你想找什么样的房子？
1: 你想找什么样的房子？ Donc, 你想 vous voulez, 找什么样 chercher quel genre, 什么样 quel genre, 房子d'appartement. Donc, quel genre d'appartement cherchez-vous?
0: 带家具的两居，房子不要太旧。
1: 带家具的两居，房子不要太旧。Donc, 带家具 c'est meublé. De两居 deux pièces. Donc, deux pièces meublées. 房子 l'appartement, toujours. Et 不要太旧 donc c'est ne doit pas être trop en mauvais état. 旧 c'est en mauvais état. Donc, l'appartement ne doit pas être trop en mauvais état. Il doit être en bon état.
0: Repassons le dialogue.
3: 我想租房。
2: 你想找什么样的房子？
3: 带家具的两居，房子不要太旧。
1: Nous sommes toujours chez l'agent immobilier. Maintenant, j'aimerais savoir, il faut en venir un peu au nerf de la guerre, l'argent, comment parler du prix?
0: Alors souvent, c'est l'agent immobilier qui prend l'initiative de poser la question. 你想花多少钱租？
1: 你想花多少钱租？
0: 您想花多少钱租？花 signifie payer ou dépenser, sous-entendu de l'argent. 花
1: 花
0: 多少钱 ？Combien d'argent？
1: 多少钱？
0: 租 veut dire louer.
1: 租。
0: 您想花多少钱租？
1: 您想花多少钱租 ？Vous voulez dépenser combien d'argent？
0: Écoutons maintenant le dialogue 2. On va parler du prix.
2: 您想花多少钱租？
3: 月租3000元以内吧。
2: 您看这房怎么样？
3: 嗯，不错。
0: Voilà, dans le dialogue tout à l'heure, on a discuté du prix avec l'agent immobilier. 你想花多少钱租？
1: 你想花多少钱租？ Vous voulez payer combien pour le loyer? 花 dépenser, 多少钱 combien d'argent? 租 louer.
0: Et l'autre répond, 月租3000元以内吧。
1: 月租3000元以内吧。Donc, 月租 par mois, 3000块 3000元以内吧。Donc, littéralement, ça veut dire à l'intérieur. Donc, à l'intérieur de ces 3000 yuan, en français, on traduirait par pas plus de 3000 yuan.
0: 您看这房怎么样?
1: 您看这房怎么样? 看voir, 这房 cet appartement, 怎么样, comment? Donc, vous trouvez comment cet appartement?
0: 不错。
1: 不错。Pas mal.
0: Et puisqu'on a discuté du prix, il serait pas mal d'en savoir un peu plus sur la monnaie chinoise, renminbi, ce qui signifie littéralement la monnaie du peuple. En effet, l'unité principale de renminbi est yuan, et on a adopté le système décimal. 1 yuan égale à 10 jiao, et 1 jiao égale à 10 fen. Yuan, jiao, fen, ce sont en effet les trois unités de la monnaie chinoise.
1: D'accord. Yuan, tiao, fen. Mais xiao tai, dans la vie courante, quand je vais acheter mes fruits ou un pao zi, on me dit jamais de payer en yuan ou en tiao. On me parle plutôt de kuai et de mao. Est-ce que tu peux m'expliquer qu'est-ce que c'est ?
0: Très bonne question. En effet, dans la vie quotidienne, on parle plus de kuai et de mao que de yuan et de tiao. Kuai et yuan, c'est tout à fait la même chose, seulement le terme kuai est plus du langage parlé, alors le yuan sonne plus formel que kuai. Et c'est pareil pour mao et tiao. Ainsi, dans la vie quotidienne, tu entends plus souvent parler de kuai et de mao.
1: D'accord, bon bah je crois que j'ai compris. Refermons cette parenthèse. Revenons à l'appartement que nous voulions louer. Maintenant je voudrais dire, maintenant que je sais que je peux louer et que le prix me convient, je voudrais savoir quand je peux emménager. Comment dit-on ça, Xiao Tai ?
0: Tu peux dire en chinois comme ça, 什么时候能搬进来?
1: 什么时候能搬进来?
0: Alors 什么时候, c'est facile. Quand, quelle date, quel moment?
1: 什么时候?
0: 能, pouvoir?
1: 能.
0: Ban, déménager, emménager. En l'occurrence, il s'agit de emménager.
1: Ban.
0: Jinlai, ce qui signifie entrer, venir ici.
1: Jinlai.
0: 什么时候能搬进来?
1: 什么时候能搬进来? Quand puis-je emménager?
0: Dialogue 3, tout de suite.
3: 什么时候能搬进来?
2: 下个月底.
3: 房租怎么付呢?
2: 一次付三个月的.
0: Voilà, c'était le dialogue 3. Dans cette conversation, on en arrive à la fin de discussion entre le client et l'agent immobilier, parce qu'on a commencé à discuter de la date pour emménager et du paiement pour le loyer. On entend la première personne qui demande « 什么时候能搬进来? »«
1: 什么时候能搬进来? » »« Quand puis-je emménager ?»« 什么时候? » »« Quand ?»« Ban ?»« Déménager, emménager, jinlai, rentrer. » Donc « ban jinlai » signifie « emménager. Quand puis-je emménager?
0: Et l'autre lui répond 下个月底.
1: 下个月底. Donc 下个月 signifie le mois prochain et 底, 月底 signifie la fin du mois.
0: 房租怎么付?
1: 房租怎么付? Je dois vous payer le loyer dans combien de mois?
0: 房租怎么付?
1: Je dois vous payer le loyer pour combien de mois? 怎么付? Comment le régler? Donc en Chine, on a souvent payé 3 mois d'avance. Donc cette phrase est implicitement signifie on a payé le loyer pour combien de mois?
0: Et la réponse qu'a donnée l'agent immobilier est 一次付三个月的.
1: 一次付三个月的. Donc une fois, 一次付 payé, 三个月的 3 mois. Donc une fois, on a payé 3 mois. On a payé 3 mois à la fois.
0: Repassons le dialogue.
3: 什么时候能搬进来?
2: 下个月底.
3: 房租怎么付呢?
2: 一次付三个月的.
0: Bon, maintenant je propose de réécouter les 3 dialogues en entier avant de repasser à notre ABC de la culture chinoise. Allez, c'est parti.
3: 我想租房.
2: 你想找什么样的房子?
3: 带家具的2居, 房子不要太旧.
2: 你想花多少钱租?
3: 月租3000元以内吧.
2: 您看这房怎么样?
3: 不错。 什么时候能搬进来?
2: 下个月底。
3: 房租怎么付呢?
2: 一次付三个月的。
1: Voilà, vous venez d'entendre les dialogues pour aujourd'hui. Un peu de culture maintenant. En Chine, les jeunes vivent avec leurs parents avant de se marier. Quelques-uns vivent encore avec leurs parents après le mariage. Cela permet aux grands-parents de les aider. Certains jeunes louent ou achètent un appartement pour avoir une vie indépendante. En Chine, pour acheter un appartement, on peut payer en une seule fois ou payer à crédit. Les familles modestes peuvent demander d'acheter des logements sociaux ou louer des HLM. Mais pour louer des HLM, il faut remplir certains critères et être patient. Bien que la plupart des logements sociaux soient loin du centre-ville, le métro facilite la vie des habitants.
0: Voilà, c'est tout pour aujourd'hui. Comme d'habitude, un test avant de vous quitter. Comment dire en chinois ? Je dois vous payer le loyer pour combien de mois?
1: Si vous savez la réponse, n'hésitez pas à nous envoyer votre réponse par email à l'adresse suivante crifra@cri.com.cn.
0: Et pour plus d'informations, n'oubliez pas d'aller surfer de temps en temps sur notre site internet french.cri.cn. Merci à tous, au revoir, à la prochaine fois.
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0: Le marché de l'emploi de la Chine est resté généralement stable, tandis que le taux de chômage urbain recensé s'est établi en moyenne à 5,2% au cours des 8 premiers mois de 2026, ce qui reste dans les limites de l'objectif annuel, d'après des données officielles publiées mardi. Ce taux est resté inchangé par rapport à la fois aux 7 premiers mois de cette année et à la même période de l'année dernière, indique le Bureau d'État des statistiques. La Chine s'est fixée pour objectif de maintenir le taux de chômage urbain recensé autour de 5,5% en 2026 et vise à créer plus de 12 millions de nouveaux emplois urbains au cours de l'année. L'Administration nationale des produits médicaux de la Chine a approuvé et publié lundi la première norme de produits au monde relative aux dispositifs médicaux d'interface cerveau-machine utilisant la technologie de l'intelligence artificielle pour traiter les données d'électroencéphalogramme. Cette nouvelle norme entrera officiellement en vigueur le 1er septembre de l'année prochaine. La Foire internationale du commerce des services de Chine a fermé ses portes à Pékin le 13 septembre dernier. Selon les autorités, plus de 1 200 résultats concrets ont été obtenus dans 7 catégories. La Norvège, pays invité d'honneur, a signé 6 accords de coopération avec des entreprises et des institutions chinoises. La Chine a inauguré mercredi le canal Pinglu, offrant à sa région enclavée du sud-ouest un raccourci vers la côte et les marchés étrangers, en particulier ceux de l'Association des nations de l'Asie du Sud-Est, son plus grand partenaire commercial. Construit pour un coût de 72,7 milliards de yuans, environ 10,75 milliards de dollars, le canal, long de 134,2 km, relie Nanning, capitale de la région autonome du Guangxi, dans le sud de la Chine, au golfe de Beipu, le débouché maritime le plus proche pour une grande partie du sud-ouest de la Chine. Ce canal raccourcit de plus de 560 km le trajet par voie navigable des marchandises acheminées depuis le sud-ouest de la Chine vers la mer. Il devrait permettre de réduire les coûts logistiques globaux de 18 à 30%. Airbus a livré mercredi le premier avion assemblé sur sa nouvelle chaîne d'assemblage finale dédiée à la famille A320, située dans la ville portuaire de Tianjin, dans le nord de la Chine. Il s'agit de la deuxième chaîne de ce type en Chine et dans toute l'Asie. China Eastern Airlines a réceptionné cet avion A320neo. Exploitant actuellement la plus grande flotte d'Airbus sur la partie continentale de la Chine, la compagnie aérienne avait pris livraison en 1985 d'un A310, le premier Airbus de Chine. Le groupe chinois ByteDance, maison mère de TikTok, a obtenu un prêt syndiqué de 29,6 milliards de dollars, selon des informations confirmées ces derniers jours par la presse économique chinoise. Citigroup et JP Morgan en sont les banques coordinatrices. Il s'agit du plus important financement bancaire jamais obtenu par le groupe. Initialement fixé à 20 milliards de dollars, le montant a été relevé à 29,6 milliards face aux vifs intérêts des banques. Ce financement illustre les ambitions de ByteDance dans l'intelligence artificielle. Le groupe envisagerait de border ses dépenses d'investissement à 70 milliards de dollars en 2026, soit plus du double de 2025, pour développer des centres de données et d'autres infrastructures dédiées à l'IA. Un échantillon lunaire prélevé sur la face cachée de la Lune par la mission chinoise Chang'e 6 est exposé lundi à Vienne, en Autriche. La Chine a officiellement remis à l'Office des Nations Unies à Vienne cet échantillon qui y sera exposé de manière permanente. un musée des sciences consacré aux ptérosaures, un reptile ailé étroitement apparenté aux dinosaures, a ouvert ses portes dimanche dans la région autonome ouïghour du Xinjiang, dans le nord-ouest de la Chine. Premier du genre au monde, ce musée est situé dans un parc géologique national de la ville de Rami, un site réputé pour ses nombreuses découvertes de fossiles de ptérosaures. Les fossiles exposés comprennent des spécimens mis au jour au cours de plus de 20 ans de fouilles de sauvages. Sont également exposés les premiers œufs et embryons fossilisés de ptérosaures conservés en 3D au monde, ainsi que de grands spécimens de ptérosaures présentés pour la première fois au public. Un centre de recherche sur Madagascar a été inauguré lundi à l'Université du Hunan dans la province chinoise du Hunan. Le centre permettra d'approfondir le partenariat de coopération stratégique globale entre les deux pays et de soutenir une coopération économique et commerciale bilatérale de haute qualité. Le court-métrage chinois The Pigeon Ring a remporté samedi le Grand Prix de la section immersive de la Mostra de Venise, la plus haute distinction de cette section lors de la 83e Mostra de Venise.
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3: Bienvenue à Cogito. Des équipements d'imagerie haut de gamme fabriqués en Chine par l'américain GE Healthcare au service clé en main du français Schneider Electric, en passant par les solutions innovantes de KPMG, autant de démonstrations et de lancements qui ont rythmé l'édition 2026 de la Foire internationale du commerce des services de Chine, CIFTIS, tenue du 9 au 13 septembre à Pékin. Le bilan de cette édition s'est révélé remarquable. 90 pays et organisations internationales y ont organisé des expositions et des conférences. Plus de 400 entreprises du classement Fortune 500 et leaders de leur secteur y ont exposé. Et plus de 1200 résultats ont été obtenus. Selon Dominique Trandad, ministre conseiller commercial de l'ambassade d'Australie en Chine, face aux multiples défis auxquels le monde est aujourd'hui confronté, la CIFTIS offre aux différents pays une plateforme exceptionnelle d'échange et de coopération, favorisant ainsi grandement le bénéfice mutuel et le gagnant-gagnant. Pour Henning Christofferson, conseiller commercial de l'ambassade de Norvège en Chine, à mesure que le commerce des services chinois gagne en qualité et monte en gamme, la demande d'ailleurs de services continuera de se développer, ouvrant de nouvelles opportunités aux entreprises de différents pays. À l'heure actuelle, la restructuration du paysage économique et commercial international s'accélère et le commerce des services s'impose de plus en plus comme un moteur essentiel de la croissance économique. Les données montrent que la valeur ajoutée du secteur des services représente 65% du PIB mondial et plus d'un quart du volume total des échanges commerciaux mondiaux. La Chine est le deuxième acteur mondial du commerce des services. Ces dernières années, les services chinois ont gagné en valeur et en intelligence. Au cours des 7 premiers mois de cette année, le volume total des importations et exportations de services de la Chine a augmenté de 8,3% par rapport à la même période de l'année précédente. Les exportations de services à forte intensité de connaissances représentant 53,5% du total des exportations de services. Pour la première fois, la CIFTIS a mis en place un espace dédié aux cas concrets illustrant des services chinois. Près de 40% de ces cas s'appuient sur des technologies telles que l'intelligence artificielle, les grands modèles et les agences d'intelligence qui témoignent de la forte capacité d'innovation locale de la Chine. Cela apporte un nouvel élan aux entreprises étrangères implantées en Chine, notamment pour la création de centres de recherche et développement et la mise en œuvre d'un développement innovant. Selon le vice-président de l'Américain, Carl Gill, pour l'Asie du Nord, la demande des consommateurs chinois pour des produits et services de meilleure qualité, ainsi que le vivier de talents innovants et le développement d'un écosystème d'innovation en Chine, offre à l'entreprise de meilleures perspectives de développement. De son côté, Johnson & Johnson MedTech venait de célébrer le 20e anniversaire de son usine de Suzhou et avait annoncé une augmentation de sa capacité de production grâce à l'introduction de nouvelles lignes de production. Cela témoigne de notre reconnaissance de l'écosystème et des capacités d'innovation de la Chine, a affirmé Tullio Oliveira, directeur général de la division chirurgie chez Johnson & Johnson MedTech. Cette année, le gouvernement chinois a fait de l'augmentation des capacités et de l'amélioration de la qualité du secteur des services l'une de ses priorités et propose de développer la marque service chinois. Pour ce faire, ces services doivent s'internationaliser, acquérir des compétences et étendre leurs débouchés dans le cadre de la coopération internationale. L'un des temps forts de cette édition de la CEFTIS a été la mise en place pour la première fois d'un espace de promotion des services à l'international destiné à apporter un soutien spécialisé aux entreprises chinoises qui souhaitent se développer sur les marchés internationaux. Le groupe CIC, fort de près de 40 ans d'expérience dans les services d'internationalisation, fournit des services de ressources humaines complets aux entreprises chinoises qui s'implantent à l'étranger, contribuant ainsi à une relation mutuellement bénéfique entre ces entreprises et leurs partenaires locaux. D'ici à 5 ans, la Chine va élargir l'accès au marché et les domaines d'ouverture en mettant l'accent sur le secteur des services. Grâce à cette édition de la CEFTIS, le monde a également pu constater un espace encore plus vaste pour l'ouverture et la coopération. Selon une vice-présidente mondiale de la société américaine Eli Lilly, le climat favorable à l'innovation et à l'ouverture en Chine ainsi que l'énorme demande du marché pharmaceutique, offre de vastes opportunités à l'entreprise. Nous allons investir 3 milliards de dollars au cours des 10 prochaines années afin d'approfondir notre implantation en Chine, a souligné la responsable. De nombreux dirigeants d'entreprises étrangères se sont dit convaincus qu'à l'avenir, davantage de secteurs s'ouvriraient aux entreprises étrangères en Chine, leur offrant ainsi de nouvelles opportunités et de nouveaux débouchés pour le développement dans le pays. Selon un document publié par le gouvernement chinois, d'ici 2030, le volume total du secteur des services en Chine franchira le cap des 100 000 milliards de yuan. Cela permettra de développer davantage de marques des services chinois et d'injecter un nouvel élan au commerce mondial afin que le monde entier profite davantage des retombées positives. Pour reprendre les mots de Luz Maria de la Moa, directrice de la division du commerce international et des produits de base de la CNUCOD, la Chine est en train de créer des opportunités commerciales pour d'autres pays et d'autres entreprises.

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8: Bonjour à tous et bienvenue dans notre émission Carnet de route. Je suis Manon. Aujourd'hui, nous partons à la découverte des traditions authentiques du Nouvel An chinois, non pas dans les grandes villes, mais au cœur des villages traditionnels, comme la fête du printemps en Chine. Encore plus atmosphère dans les villages que dans les grandes villes. Les traditions du Nouvel An chinois se sont enracinés plutôt dans les villages chinois. Pour nous quitter dans ce voyage passionnant, je me fais accompagner de mon collègue Rocco qui a bénéficié de séances immersives des festivités de Nouvel An chinois dans plusieurs villages chinois. Bonjour Rocco.
9: Bonjour Manon, bonjour à tous nos auditeurs. Je suis ravi d'être parmi vous pour partager ces expériences uniques que j'ai eu la chance de vivre dans le village chinois pendant le Nouvel An ou Chunjie, comme on l'appelle en mandarin.
8: Le Nouvel An chinois, d'après le calendrier lunaire, est l'un des festivals traditionnels les plus solennels et les plus riches en caractéristiques du peuple chinois, désigne généralement la période entre la veille du Nouvel An, le 1er janvier d'après le calendrier lunaire, jusqu'à la fête des lanternes. La fête du printemps a une longue histoire, originaire de la croyance primitive et du culte de la nature des premiers hommes. Au début, c'est un rituel religieux primitif. Les gens tiendront des sacrifices au début de l'année, priant pour la prospérité de l'année suivante. Ces sacrifices ont évolué au fil du temps en diverses célébrations qui ont finalement donné naissance à la fête du printemps d'aujourd'hui. Mais la Chine est un pays très immense et très divers. Et comment les traditions du Nouvel An varient-elles selon les régions, Rocco ?
9: C'est fascinant, Manon, de voir comment chaque région a développé ses propres traditions tout en maintenant l'esprit fondamental du Nouvel An. Commençons notre voyage par le nord-est de la Chine, dans une région qu'on appelle le Dongbei. Dans cette région au climat glacial, les traditions sont profondément influencées par l'hiver rigoureux.
8: Oui, on peut imaginer des villages enneigés où la température peut descendre jusqu'à moins 30 Celsius. Et cette rudesse du climat a donné naissance à des traditions uniques, n'est-ce pas, Rocco ? Et on voudrait savoir plus précisément quelles sont les traditions particulières du nord-est de la Chine. Et cela est juste après une pause musicale.

0: 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Aujourd'hui, nous partons à la découverte des traditions authentiques du Nouvel An chinois, non pas dans les grandes villes, mais au cœur des villages traditionnels. Et quelles sont les traditions particulières de cette région, Hugo?
1: L'une des plus spectaculaires est la création des lanternes de glace ou Bing Dang.
0: Oui, Bing Dang. Oui.
1: Bing Dang. Les villageois utilisent des seaux d'eau qu'ils laissent geler avec une bougie à l'intérieur. L'effet, le soir, est magique. Tous les villages scintillent de ces lumières emprisonnées dans la glace. Mais la tradition la plus importante est peut-être la fabrication des jiaozi.
0: Ah, les raviolis.
1: Oui. C'est une véritable activité familiale qui peut durer plusieurs jours. Toute la famille s'est réunie autour d'une grande table. Les parents préparent la farce, pétrissent la pâte et même les enfants participent en apprentissage du pliage.
0: Et la grande réunion, hein?
1: Oui. Et puis, il y a l'accrochage des chunlian, les banderoles du printemps, est aussi un moment crucial. Ces calligraphies rouges encadrant les portes sont écrites par les lettrés du village. Chaque famille choisit ses vœux avec soin. Prospérité, bonheur, réussite aux examens pour les enfants.
0: Et Rocco, vous allez choisir quel vœu pour le nouvel an?
1: En tout cas, bonne santé.
0: Bonne santé, oui, c'est avant tout. Hein. Et comment se passe une journée typique dans un village du Nord-Est pendant le nouvel an?
1: La journée commence très tôt, bien avant l'aube. Les femmes du village se lèvent vers 4h du matin pour commencer à préparer le repas du réveillon. Les hommes s'occupent de nettoyer la cour, de nourrir les animaux une dernière fois avant les festivités. Vers midi maintenant, tout le village se retrouve pour créer ensemble des sculptures de neige et de glace. C'est un art populaire ici. On sculpte des animaux du zodiaque, des personnages traditionnels, parfois même des scènes entières de la mythologie chinoise.
0: Et le soir?
1: Oui, le soir, quand la nuit tombe autour de 16h30, c'est le moment d'allumer les lanternes de glace. Le village entier s'illumine.
0: Ah, cela permet de créer une atmosphère féerique. Qu'est-ce qu'ils font les habitants à ce moment-là?
1: Les familles commencent alors à se visiter les unes les autres, échangeant des vœux et des petits cadeaux. Une ambiance de fête maintenant.
0: Oui, tout à fait. C'est un peu comme le Noël. Et voilà, maintenant, on sait comment la fête du printemps est célébrée dans le nord-est de la Chine. Et maintenant, passons aux traditions du sud. Et avant de passer au sud, on va faire une pause musicale.

0: 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Aujourd'hui, nous partons à la découverte des traditions authentiques du Nouvel An chinois, non pas dans les grandes villes, mais au cœur des villages traditionnels où la fête est plus atmosphère. Et passons maintenant aux traditions du Sud. Je pense qu'il y a quand même des différences. Et comment le Nouvel An est-il célébré dans les villages de la région du Sud de la Chine, cette région du pays d'eau?
1: Oui, oui, Manon, les Jianan, qu'on appelle aussi région des pays d'eau, c'est un tout autre univers. Imaginez des villages traversés de canaux, avec leurs maisons blanches aux tuiles noires, leurs points de pierre en dos d'âne. Ici, l'eau est omniprésente et influence profondément les traditions.
0: Et dans cette région, quelles sont leurs coutumes pour célébrer la fête du printemps, Rocco?
1: La danse du dragon et du lion prend ici une dimension particulière. Les danseurs évoluent sur les ponts, le long des canons, parfois même sur des barques. Les dragons fabriqués en bambou et en soie peuvent mesurer jusqu'à 30 mètres de long. Il faut une vingtaine de personnes pour les manipuler.
0: Mais la danse du dragon et du lion, ça existe dans le nord aussi. Et si on veut savoir la tradition unique de cette région, Hugo?
1: Une tradition unique de cette région, Manon, est la fabrication du niangao.
0: Ah, le riz glutineux.
1: Oui, le riz gluant ou le gâteau du Nouvel An. Chaque village a sa propre recette, transmise de générations en générations. La préparation commence dès l'aube. Le riz est d'abord trempé, puis mouli en pâte fine. Les femmes du village se relaient ensuite pour plier la pâte pendant des heures dans d'énormes mortiers en pierre.
0: Ah, cette fabrication du niangao semble être un véritable événement social. Hein?
1: Exactement.
0: C'est comme pour préparer les raviolis.
1: Exactement. Et les soirs, une tradition magique prend place. Les fanhuidan, ou la mise à l'eau des lanternes. Chaque famille prépare une petite lanterne en papier, y inscrit ses vœux et la dépose délicatement sur les canaux. Imaginez des centaines de petites lumières flottant doucement sur l'eau noire. C'est un spectacle inoubliable.
0: Et qu'en est-il des repas traditionnels dans cette région?
1: La gastronomie du Jianan est réputée pour sa délicatesse. Les poissons et rois.
0: Ah, je sais, c'est un plat incontournable lors de la célébration du Nouvel An, comme le poisson yu en chinois qui sonne comme le mot surplus. Ça symbolise la prospérité. Oui, Rocco?
1: Yu en chinois.
0: Oui.
1: Il est préparé à la vapeur avec du gingembre et des oignons verts. Les familles préparent aussi les dons pojo, du porc braisé pendant des heures dans du vin de riz et de la sauce soja.
0: Vous voyez, Rocco, c'est différent de la tradition du Nord. Hein. Et maintenant, on connaît à la fois les traditions du Nouvel An, du Sud et du Nord de la Chine. C'est tout, Rocco?
1: Mais Manon, parlons maintenant d'une autre région fascinante. Les villages Aka ou Keja en mandarin. Ces communautés ont des traditions vraiment uniques.
0: Ah bon? D'accord, mais avant de passer au village Aka, une pause musicale.

0: 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Aujourd'hui, nous partons à la découverte des traditions authentiques du Nouvel An chinois, non pas dans les grandes villes, mais au cœur des villages traditionnels où la fête est plus atmosphère. Ah, les Hakkas sont moins connus du grand public. Hein. Et qui sont-ils exactement, Hugo? D'abord, vous allez nous les présenter.
1: Oui, les Hakkas sont un groupe ethnique chinois fascinant, connu pour avoir préservé des traditions très anciennes. Leurs villages sont souvent organisés autour de grandes maisons fortifiées, circulaires, appelées Tulo. Ces bâtiments impressionnants peuvent abriter jusqu'à 800 personnes d'un même clan. La célébration la plus caractéristique chez les Hakka est le Weilujo, littéralement l'alcool autour du fourneau. Les familles se réunissent autour d'un grand fourneau central, symbole de l'unité familiale. Chacun apporte un plat traditionnel et on partage un alcool de riz spécialement brassé pour l'occasion.
0: Ah, une réveillon spécifique. Et comment se déroule cette célébration exactement, Roko?
1: La soirée Manon commence au coucher du soleil. Les anciens s'assoient le plus près du fourneau. Place d'honneur. Les plus jeunes servent le repas dans un ordre précis. D'abord la soupe de poulet aux herbes médicinales, puis les plats principaux comme le porc aux châtaignes, spécialité Hakka. Le moment le plus émouvant est celui des chants traditionnels Hakka ou chants cœur. Ces chants racontent l'histoire des migrations Hakka, leurs épreuves, leurs espoirs. Les anciens commencent, puis toutes les générations se joignent progressivement. Certains de ces chants sont si anciens qu'ils ne sont chantés que pendant le Nouvel An.
0: Là, j'ai remarqué une chose intéressante, c'est que tout se déroule dans un ordre précis. Hein. Et pour nos auditeurs qui souhaitent vivre ces expériences, et est-ce que vous pouvez leur donner des conseils pratiques?
1: Bien entendu, donc, il faut d'abord bien choisir sa destination selon la période. Le Nouvel An chinois tombe généralement entre fin janvier et mi-février. Dans le nord-est, c'est la période la plus froide. Prévoyez des vêtements vraiment chauds. Dans les Jiangnan, le temps est humide et frais, tandis que dans les villages Hakka, il fait plus doux. Je conseille vivement de passer au moins 3 jours dans chaque village pour vraiment s'imprégner des traditions.
0: Évidemment, un jour, ça ne suffit pas. Hein. Il y a beaucoup de choses à vivre. Pour vivre ces expériences, il faut réserver à l'avance.
1: Il est essentiel de réserver longtemps à l'avance, car même les plus petits villages sont très fréquentés pendant cette période. Pour l'hébergement, privilégiez les maisons d'hôtes familiales. Non seulement c'est plus authentique, mais les familles vous intégreront naturellement aux célébrations.
0: Ah, d'accord. Et au niveau de la langue?
1: C'est un point important. Dans le village, l'anglais est rarement parlé. Je conseille d'apprendre quelques phrases essentielles en mandarin. Des phrases comme Signa Kwaila.
0: Bonne année.
1: Gonsi Fasa.
0: Meilleur vœu de prospérité.
1: Sien Sien.
0: Ah, merci.
1: Dans le village Hakka, un guide local est vivement recommandé car ils parlent souvent leur propre dialecte.
0: Souvent, quand les habitants ne parlent pas mandarin, on a du mal à les comprendre et

Prendre un guide local, ça nous permet de comprendre sans difficulté les habitants locaux et connaître leurs coutumes. Et avant de continuer notre voyage dans les villages chinois lors du Nouvel An, on va faire une pause musicale.

0: 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Aujourd'hui, nous partons à la découverte des traditions authentiques du Nouvel An chinois, non pas dans les grandes villes, mais au cœur des villages traditionnels où la fête est plus atmosphère. Et Rocco, un dernier conseil pour nos auditeurs,
1: oui,
0: le plus important.
1: Oh, très bien, j'allais d'ailleurs souligner le plus important, c'est de vous laisser porter par l'hospitalité chinoise.
0: Mm-hmm.
1: Les villageois sont extrêmement accueillants pendant le Nouvel An. Si on vous invite à participer à une activité, même si vous ne comprenez pas tout, acceptez. C'est comme ça qu'on vit les plus belles expériences.
0: Ah, d'accord. Et Rocco, pour nos auditeurs qui souhaitent vivre ces expériences authentiques, quelles sont les meilleures façons de s'y prendre?
1: Il existe aujourd'hui, Manon, plusieurs options pour découvrir ces traditions rurales.
0: Mm-hmm.
1: De nombreux villages proposent des programmes d'immersion culturelle spécialement conçus pour les visiteurs étrangers.
0: Mm-hmm.
1: Par exemple, dans les Dongbei, certaines familles accueillent les voyageurs pour leur apprendre à faire les jiaozi ou à créer des lanternes de glace.
0: Et comment peut-on trouver et réserver ces expériences, Rocco?
1: Oui, je recommande de passer par des agences spécialisées dans le tourisme culturel rural qui proposent des séjours organisés qui incluent l'hébergement chez l'habitant, un guide interprète local, des ateliers d'artisanat traditionnel, la participation aux célébrations du Nouvel An.
0: Ah, ça c'est bien. Y a-t-il des précautions particulières à prendre si on voulait vivre ces expériences?
1: Oui, absolument. Donc, ça ne peut pas manquer. D'abord, il faut réserver au moins 6 mois à l'avance.
0: Mois à l'avance?
1: Oui, ces expériences sont très demandées.
0: Ah, d'accord.
1: Ensuite, il vous faudra souscrire à une bonne assurance voyage qui couvre les zones rurales.
0: Mm-hmm.
1: N'oubliez pas d'apporter des médicaments de base, car les pharmacies peuvent être éloignées.
0: Mmh.
1: Et prévoir des cadeaux pour vos hôtes.
0: Mmh.
1: C'est très apprécié. Pour la région du Dongbei, en hiver, il est nécessaire d'apporter des vêtements thermiques de qualité, des bottes imperméables, antidérapantes, des chaufferettes portatives.
0: Ah, d'accord. On peut en profiter pour faire du ski hein, si on se rend dans le nord-est. Et pour ceux qui ont des restrictions alimentaires, qu'est-ce qu'on va faire, Rocco?
1: Ah, c'est un point très important nos jours où il y a de plus en plus de gens qui ont une alimentation végane.
0: Mm-hmm.
1: Donc, il faut prévenir à l'avance votre agence ou vos hôtes. Beaucoup de familles peuvent maintenant s'adapter au régime végétarien ou sans gluten.
0: Mm-hmm.
1: J'ai une petite astuce, Manon.
0: Mm-hmm.
1: Emportez toujours une carte en chinois expliquant vos restrictions alimentaires. Cela peut-être être utile.
0: Mm-hmm. D'accord.
1: Et dans les villages Hakka,
0: mm-hmm,
1: et du Jiangnan,
0: mm-hmm,
1: les options végétariennes sont plus nombreuses grâce à la tradition bouddhiste.
0: Mm-hmm.
1: Les riz et les légumes sont toujours disponibles. Et de nombreux plats peuvent être adaptés sur demande.
0: D'accord. Le temps passe vite, Rocco. On doit s'arrêter là. Merci infiniment, Rocco, pour ce magnifique voyage à travers les traditions rurales chinoises.
1: Merci à vous également, Manon, et à tous nos fidèles auditeurs, comme on dit en chinois, Yi Lu Ping An.
0: Bon voyage. À la semaine prochaine pour de nouvelles découvertes. Voilà, c'était la première partie de notre émission Carnet de route, tout de suite cours de chinois avec Xiaotai et Thomas.
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3: Salut à tous pour une nouvelle édition de notre cours de chinois. J'espère que vous avez bien révisé depuis la dernière fois et que vous commencez un peu à vous débrouiller.
2: Dans la leçon précédente, nous avons appris les expressions sur les rendez-vous. Aujourd'hui, avant de commencer le sujet, les conversations téléphoniques, révisons un peu le cours précédent.
3: Bien sûr. Alors, pour dire en chinois « allô », c'est de la part de qui? On dit « Wei, qing wen shi na wei ?»« Wei, qing wen shi na wei ?»« Wei, C'est un mot de salutation qui signifie « allô » en français. « Qingwen » signifie « puis-je demander ?»«
2: Che »
3: signifie « être ».«
2: Naiwei »
3: quelle personne ?
2: Et « allô » c'est de la part de qui ?
3: En chinois, « Qingwen shi naiwei ».
2: Voilà, on va prendre un autre exemple. Quand et où nous rencontrons-nous ?
3: Pour dire cela en chinois, « 我们几点见面?»« 在哪儿见面?»

0: Allez, 我们
1: 我们
0: 几点
1: 几点
0: 见面
1: 见面
0: 我们几点见面
1: 我们几点见面
0: 在哪儿
1: 在哪儿
0: 见面
1: 见面
0: 在哪儿见面
1: 在哪儿见面
0: 我们 signifie nous
1: 我们
0: à quelle heure 几点
1: 几点
0: 我们几点见面
1: 我们几点见面
0: 我们几点见面
1: 我们几点见面
0: 在哪儿见面
1: 在哪儿见面
0: 在哪儿 signifie où
1: 在哪儿
0: Et si tu veux demander aux amis quand serez-vous libre, tu peux dire 你什么时候有空
1: 你什么时候有空
0: 你什么时候
1: 你什么时候
0: 有空
1: 有空
0: 什么时候 veut dire quand
1: 什么时候
0: 有空 veut dire avoir du temps libre
1: 有空
0: quand seras-tu libre 你什么时候有空
1: 你什么时候有空
0: encore une fois 你什么时候有空
1: 你什么时候有空
0: très bien écoutons le dialogue en entier
2: 对话一
3: 喂请问是哪位
2: 我是王龙对话二你什么时候有空
3: 周末
2: 我们一起吃饭好吗
3: 可以
2: 对话三
3: 我们几点见面在哪见面
2: 晚上八点在北京饭店
0: Bon, c'est tout pour la révision. Maintenant, on va aborder les principaux points du cours d'aujourd'hui.
4: Allô, je cherche à joindre le responsable Liu. Est-ce qu'il est là? Quand reviendra-t-il? Et demandez-lui de me rappeler, s'il vous plaît. C'est ce que nous allons voir aujourd'hui.
0: Et pour dire tout ça en chinois, Wei, Liu Jingli, zai jia ma? Ta shemei shihou huilai? Qing ta gei wo hui ge dianhua.
4: Voilà, comme d'habitude, moi qui suis pas un très bon élève, tu vas essayer de me décomposer ça, de me décomposer ces trois phrases pour bien me les faire répéter.
0: Alors, la première phrase. Wei, Liu Jingli zai jia ma?
1: Wei, Liu Jingli zai jia ma?
0: Wei, Liu Jingli zai jia ma?
1: Wei, Liu Jingli zai jia ma?
0: Ce qui veut dire littéralement, bonjour, est-ce que monsieur Liu est là? Liu Jingli veut dire monsieur le directeur Liu. Liu Jingli.
1: Liu Jingli.
0: Oui, Liu c'est le nom de famille. Jingli signifie directeur. On les met ensemble et cela donne monsieur le directeur Liu. Liu Jingli.
1: Liu Jingli.
0: Liu Jingli.
1: Liu Jingli.
0: Très bien. Zai est la préposition dans le sens de à ou dans. Zai.
1: Zai.
0: Zai jia. Être à la maison signifie être chez lui.
1: Zai jia.
0: Ma à la fin de la phrase représente une interrogation. Ma.
1: Ma.
0: Bonjour, est-ce que monsieur le directeur Liu est là? Wei, Liu Jingli zai jia ma?
1: Wei, Liu Jingli zai jia ma?
0: Wei, Liu Jingli zai jia ma?
1: Wei, Liu Jingli zai jia ma?
0: Liu Jingli zai jia ma?
1: Liu Jingli zai jia ma?
0: Très bien. Écoutons maintenant le premier dialogue.
2: 对话一。
3: 喂，刘经理在家吗？
2: 他不在家。
0: La réponse est négative parce que Monsieur Liu n'est pas là à présent. Si vous voulez savoir quand il revient, vous demandez 他什么时候回来。
4: Ok, bon, elle est un peu longue cette phrase encore. On va essayer de la décomposer.
0: Bien sûr. 他 signifie il.
1: 他。
0: 什么时候 ça veut dire à quelle heure.
1: 什么时候。
0: 回来 veut dire revenir.
1: 回来。
0: Quand il revient, 他什么时候回来？
1: 他什么时候回来？
0: 他什么时候？
1: 他什么时候
0: 回来？
1: 回来。
0: 他什么时候回来？
1: 他什么时候回来
0: ？OK, maintenant deuxième dialogue.
2: 对话二。
3: 他什么时候回来？
2: 我也不知道。
4: Alors maintenant, comment dit-on en chinois? Dites-lui de me rappeler, s'il vous plaît.
0: Tu peux dire comme ça.请他给我回个电话。
4: Ok, là je crois que la décomposition de la phrase s'impose encore.
0: Volontiers, 请 s'il vous plaît.
1: 请
0: 他 signifie il.
1: 他
0: 给 dans le sens de donner.
1: Ge.
0: 我 désigne moi.
1: 我.
0: 回个电话, rappelez-moi.
1: 回个电话.
0: 回个电话.
1: 回个电话.
0: 回 veut dire littéralement répondre.
1: 回.
0: 回.
1: 回.
0: 个, un coup.
1: 个.
0: 电话, téléphone.
1: 电话.
0: 回个电话 veut dire rappeler quelqu'un.
1: 回个电话.
0: Je répète. 回个电话.
1: 回个电话.
0: Bon, maintenant, on va essayer de dire la phrase entière. 请他给我回个电话. 请他.
1: 请他.
0: 给我.
1: 给我.
0: 回个电话.
1: 回个电话.
0: 请他给我.
1: 请他给我.
0: 回个电话.
1: 回个电话.
0: 请他给我. 回个电话.
1: 请他给我. 回个电话.
0: Très bien.
3: 请他给我回个电话.
2: 好的.
3: 我的电话是 876543321.
2: 好的. 我一定转告他.
4: Ok, c'était le troisième dialogue, et comme d'habitude, avant de l'apprendre, on va passer en revue les nouvelles phrases et les expliquer. Je parle en français, et toi, tu me parles en chinois.
0: Ok.
4: La première phrase, allô, est-ce que le directeur Liu est là?
0: Oui, Liu Jingli, 在家吗?
4: Très bien, et maintenant la deuxième, s'il n'est pas là, je voudrais savoir quand est-ce qu'il revient. Comment tu dis ça en chinois?
0: 他什么时候回来?
4: Et comment lui demander de me rappeler?
0: 请他给我回个电话.
4: Parfait, maintenant je vois que je peux avancer un petit peu et me débrouiller au téléphone lorsque quelqu'un est absent. Voilà, maintenant on se réécoute le dialogue en complet.
3: 喂, 刘经理在家吗?
2: 他不在家.
3: 他什么时候回来?
2: 我也不知道.
3: 请他给我回个电话.
2: 好的.
3: 我的电话是 876543321.
2: 好的. 我一定转告他。
0: Bon, c'est tout pour le cours d'aujourd'hui. Maintenant, un peu de culture.
4: Ok, les Chinois aiment les chiffres pairs, soi-disant signes de chance et de bonheur, en particulier le chiffre 8, qui a la particularité pour la province du Guangdong de se prononcer de la même manière que Fa. L'enrichissement, qui est toujours considéré comme un bon signe. Quand les Chinois choisissent leur numéro de téléphone ou d'autres numéros, ils essaient souvent de prendre le chiffre 8. Il en va de même pour le chiffre 6, qui désigne, toujours en Chine, se dérouler dans de bonnes conditions, donc un signe de bon augure. De nombreux Chinois choisissent la date avec le chiffre 6, notamment pour leur mariage. Par contre, le 4, ayant la même prononciation que ce, la mort, est pour les Chinois l'équivalent du 13 chez les Occidentaux.
0: Bon, ainsi s'achève notre cours d'aujourd'hui. Comme d'habitude, on se quitte avec un petit test.
4: Alors, comment dit-on en chinois? Dites-lui de me rappeler, s'il vous plaît. Voilà, notre cours de chinois, c'est fini pour aujourd'hui. Merci encore de votre fidélité. Zaijian, et à bientôt.
0: Zaijian.
5: Notre émission d'aujourd'hui touche à sa fin. Dans l'attente de vous retrouver dans le numéro prochain, je vous dis au revoir.

0: Le marché de l'emploi de la Chine est resté généralement stable, tandis que le taux de chômage urbain recensé s'est établi en moyenne à 5,2% au cours des 8 premiers mois de 2026, ce qui reste dans les limites de l'objectif annuel, d'après des données officielles publiées mardi. Ce taux est resté inchangé par rapport à la fois aux 7 premiers mois de cette année et à la même période de l'année dernière, indique le Bureau d'État des statistiques. La Chine s'est fixée pour objectif de maintenir le taux de chômage urbain recensé autour de 5,5% en 2026 et vise à créer plus de 12 millions de nouveaux emplois urbains au cours de l'année. L'Administration nationale des produits médicaux de la Chine a approuvé et publié lundi la première norme de produits au monde relative aux dispositifs médicaux d'interface cerveau-machine utilisant la technologie de l'intelligence artificielle pour traiter les données d'électroencéphalogramme. Cette nouvelle norme entrera officiellement en vigueur le 1er septembre de l'année prochaine. La Foire internationale du commerce des services de Chine a fermé ses portes à Pékin le 13 septembre dernier. Selon les autorités, plus de 1 200 résultats concrets ont été obtenus dans 7 catégories. La Norvège, pays invité d'honneur, a signé 6 accords de coopération avec des entreprises et des institutions chinoises. La Chine a inauguré mercredi le canal Pinglu, offrant à sa région enclavée du sud-ouest un raccourci vers la côte et les marchés étrangers, en particulier ceux de l'Association des nations de l'Asie du Sud-Est, son plus grand partenaire commercial. Construit pour un coût de 72,7 milliards de yuans, environ 10,75 milliards de dollars, le canal, long de 134,2 km, relie Nanning, capitale de la région autonome du Guangxi, dans le sud de la Chine, au golfe de Beipu, le débouché maritime le plus proche pour une grande partie du sud-ouest de la Chine. Ce canal raccourcit de plus de 560 km le trajet par voie navigable des marchandises acheminées depuis le sud-ouest de la Chine vers la mer. Il devrait permettre de réduire les coûts logistiques globaux de 18 à 30%. Airbus a livré mercredi le premier avion assemblé sur sa nouvelle chaîne d'assemblage finale dédiée à la famille A320, située dans la ville portuaire de Tianjin, dans le nord de la Chine. Il s'agit de la deuxième chaîne de ce type en Chine et dans toute l'Asie. China Eastern Airlines a réceptionné cet avion A320neo. Exploitant actuellement la plus grande flotte d'Airbus sur la partie continentale de la Chine, la compagnie aérienne avait pris livraison en 1985 d'un A310, le premier Airbus de Chine. Le groupe chinois ByteDance, maison mère de TikTok, a obtenu un prêt syndiqué de 29,6 milliards de dollars, selon des informations confirmées ces derniers jours par la presse économique chinoise. Citigroup et JP Morgan en sont les banques coordinatrices. Il s'agit du plus important financement bancaire jamais obtenu par le groupe. Initialement fixé à 20 milliards de dollars, le montant a été relevé à 29,6 milliards face aux vifs intérêts des banques. Ce financement illustre les ambitions de ByteDance dans l'intelligence artificielle. Le groupe envisagerait de border ses dépenses d'investissement à 70 milliards de dollars en 2026, soit plus du double de 2025, pour développer des centres de données et d'autres infrastructures dédiées à l'IA. Un échantillon lunaire prélevé sur la face cachée de la Lune par la mission chinoise Chang'e 6 est exposé lundi à Vienne, en Autriche. La Chine a officiellement remis à l'Office des Nations Unies à Vienne cet échantillon qui y sera exposé de manière permanente. un musée des sciences consacré aux ptérosaures, un reptile ailé étroitement apparenté aux dinosaures, a ouvert ses portes dimanche dans la région autonome ouïghour du Xinjiang, dans le nord-ouest de la Chine. Premier du genre au monde, ce musée est situé dans un parc géologique national de la ville de Rami, un site réputé pour ses nombreuses découvertes de fossiles de ptérosaures. Les fossiles exposés comprennent des spécimens mis au jour au cours de plus de 20 ans de fouilles de sauvages. Sont également exposés les premiers œufs et embryons fossilisés de ptérosaures conservés en 3D au monde, ainsi que de grands spécimens de ptérosaures présentés pour la première fois au public. Un centre de recherche sur Madagascar a été inauguré lundi à l'Université du Hunan dans la province chinoise du Hunan. Le centre permettra d'approfondir le partenariat de coopération stratégique globale entre les deux pays et de soutenir une coopération économique et commerciale bilatérale de haute qualité. Le court-métrage chinois The Pigeon Ring a remporté samedi le Grand Prix de la section immersive de la Mostra de Venise, la plus haute distinction de cette section lors de la 83e Mostra de Venise.
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3: Bienvenue à Cogito. Des équipements d'imagerie haut de gamme fabriqués en Chine par l'américain GE Healthcare au service clé en main du français Schneider Electric, en passant par les solutions innovantes de KPMG, autant de démonstrations et de lancements qui ont rythmé l'édition 2026 de la Foire internationale du commerce des services de Chine, CIFTIS, tenue du 9 au 13 septembre à Pékin. Le bilan de cette édition s'est révélé remarquable. 90 pays et organisations internationales y ont organisé des expositions et des conférences. Plus de 400 entreprises du classement Fortune 500 et leaders de leur secteur y ont exposé. Et plus de 1200 résultats ont été obtenus. Selon Dominique Trandad, ministre conseiller commercial de l'ambassade d'Australie en Chine, face aux multiples défis auxquels le monde est aujourd'hui confronté, la CIFTIS offre aux différents pays une plateforme exceptionnelle d'échange et de coopération, favorisant ainsi grandement le bénéfice mutuel et le gagnant-gagnant. Pour Henning Christofferson, conseiller commercial de l'ambassade de Norvège en Chine, à mesure que le commerce des services chinois gagne en qualité et monte en gamme, la demande d'ailleurs de services continuera de se développer, ouvrant de nouvelles opportunités aux entreprises de différents pays. À l'heure actuelle, la restructuration du paysage économique et commercial international s'accélère et le commerce des services s'impose de plus en plus comme un moteur essentiel de la croissance économique. Les données montrent que la valeur ajoutée du secteur des services représente 65% du PIB mondial et plus d'un quart du volume total des échanges commerciaux mondiaux. La Chine est le deuxième acteur mondial du commerce des services. Ces dernières années, les services chinois ont gagné en valeur et en intelligence. Au cours des 7 premiers mois de cette année, le volume total des importations et exportations de services de la Chine a augmenté de 8,3% par rapport à la même période de l'année précédente. Les exportations de services à forte intensité de connaissances représentant 53,5% du total des exportations de services. Pour la première fois, la CIFTIS a mis en place un espace dédié aux cas concrets illustrant des services chinois. Près de 40% de ces cas s'appuient sur des technologies telles que l'intelligence artificielle, les grands modèles et les agences d'intelligence qui témoignent de la forte capacité d'innovation locale de la Chine. Cela apporte un nouvel élan aux entreprises étrangères implantées en Chine, notamment pour la création de centres de recherche et développement et la mise en œuvre d'un développement innovant. Selon le vice-président de l'Américain, Carl Gill, pour l'Asie du Nord, la demande des consommateurs chinois pour des produits et services de meilleure qualité, ainsi que le vivier de talents innovants et le développement d'un écosystème d'innovation en Chine, offre à l'entreprise de meilleures perspectives de développement. De son côté, Johnson & Johnson MedTech venait de célébrer le 20e anniversaire de son usine de Suzhou et avait annoncé une augmentation de sa capacité de production grâce à l'introduction de nouvelles lignes de production. Cela témoigne de notre reconnaissance de l'écosystème et des capacités d'innovation.

de la Chine, a affirmé Tullio Oliveira, directeur général de la division chirurgie chez Johnson & Johnson MedTech. Cette année, le gouvernement chinois a fait de l'augmentation des capacités et de l'amélioration de la qualité du secteur des services l'une de ses priorités et propose de développer la marque service chinois. Pour ce faire, ces services doivent s'internationaliser, acquérir des compétences et étendre leurs débouchés dans le cadre de la coopération internationale. L'un des temps forts de cette édition de la CEFTIS a été la mise en place pour la première fois d'un espace de promotion des services à l'international destiné à apporter un soutien spécialisé aux entreprises chinoises qui souhaitent se développer sur les marchés internationaux. Le groupe CIC, fort de près de 40 ans d'expérience dans les services d'internationalisation, fournit des services de ressources humaines complets aux entreprises chinoises qui s'implantent à l'étranger, contribuant ainsi à une relation mutuellement bénéfique entre ces entreprises et leurs partenaires locaux. D'ici à 5 ans, la Chine va élargir l'accès au marché et les domaines d'ouverture en mettant l'accent sur le secteur des services. Grâce à cette édition de la CEFTIS, le monde a également pu constater un espace encore plus vaste pour l'ouverture et la coopération. Selon une vice-présidente mondiale de la société américaine Eli Lilly, le climat favorable à l'innovation et à l'ouverture en Chine ainsi que l'énorme demande du marché pharmaceutique, offre de vastes opportunités à l'entreprise. Nous allons investir 3 milliards de dollars au cours des 10 prochaines années afin d'approfondir notre implantation en Chine, a souligné la responsable. De nombreux dirigeants d'entreprises étrangères se sont dit convaincus qu'à l'avenir, davantage de secteurs s'ouvriraient aux entreprises étrangères en Chine, leur offrant ainsi de nouvelles opportunités et de nouveaux débouchés pour le développement dans le pays. Selon un document publié par le gouvernement chinois, d'ici 2030, le volume total du secteur des services en Chine franchira le cap des 100 000 milliards de yuan. Cela permettra de développer davantage de marques des services chinois et d'injecter un nouvel élan au commerce mondial afin que le monde entier profite davantage des retombées positives. Pour reprendre les mots de Luz Maria de la Moa, directrice de la division du commerce international et des produits de base de la CNUCOD, la Chine est en train de créer des opportunités commerciales pour d'autres pays et d'autres entreprises.

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8: Bonjour à tous, bienvenue dans In Vivo. Ces dernières années, la Chine accueille de plus en plus d'étrangers sur son territoire. Beaucoup viennent pour créer leurs entreprises et rester ainsi en Chine avec leur famille. Font-ils face aux défis pour leur premier séjour sur le sol chinois? Finissent-ils finalement par bien s'intégrer en Chine et s'adapter à la vie chinoise? Yves Rodu est suisse, il fait partie de ces étrangers qui vivent en Chine. Il est l'invité de notre émission et va nous parler de son expérience en Chine.
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8: Avant de s'installer en Chine, le viticulteur suisse Yves Rodu a cultivé dans les établissements vinicoles à travers le monde. De Mouton Rothschild en France, à Napa Valley en Californie, en passant par les caveaux du Nouveau Monde au Brésil et au Chili. Si son ami ne lui avait pas fait une proposition, Yves Rodu n'aurait jamais imaginé que son métier et sa vie pouvaient un jour le conduire en Chine. C'était en 2014 que Rodu est venu à Shangri-La, une région montagneuse dans la province du Yunnan, au sud-ouest de la Chine. Séduit par le terroir et son climat propice à la culture de la vigne, Yves Rodu n'a pas hésité un seul instant et a décidé vite de s'installer dans le village aux alentours de la vallée de la rivière Lanzhang. Avec son épouse Hélène, de l'ethnie tibétaine née et grandie à Shangri-La, Yves Rodu a créé une société à capitaux mixte sino-suisse dans le but de préparer des vins chinois haut de gamme. Respectueux de l'environnement et de l'être humain, il insiste toujours sur la plantation biologique de la vigne. De plus, pour donner du vrai goût à ce produit disant la nature et le terroir qui est le vin, il a entamé une innovation bien audacieuse. Fermenter le vin dans les jarres en argile locale de Shangri-La. Et sa tentative a connu un franc succès sur le marché chinois. Yves Rodu, pendant votre carrière, vous avez élaboré du vin en France, au Brésil, au Chili et encore en Californie. Lorsque vous étiez déjà un vigneron émérite, vous avez décidé de venir en Chine. Donc pourquoi tournez-vous la carrière vers la Chine et pourquoi cultivez-vous la vigne à Shangri-La, au sud-ouest de la Chine?
10: Alors, premièrement, c'est un ami qui vient chaque année dans la région de Shangri-La. Faire des marches en montagne, qui a découvert cet endroit et qui s'est rendu compte qu'il y avait des vignes qui étaient plantées et qu'il y avait d'autres wineries assez prestigieuses qui s'étaient implantées ici et qui m'a proposé de venir faire des tests. Et je suis venu faire ces tests à partir de 2014 et j'ai découvert une région absolument magnifique. Des gens avec des mentalités extraordinaires. Et puis, en découvrant la vigne et en faisant mes tests de vinification, j'ai été complètement impressionné, séduit par le potentiel qualitatif qu'il y avait dans cette région de Shangri-La.
8: Est-ce que les conditions naturelles à Shangri-La sont favorables à la plantation de la vigne? Et est-ce que les conditions géologiques à Shangri-La ressemblent à celles de votre pays natal, le canton de Valais en Suisse?
10: Non, pas du tout. Alors, il faut savoir une chose. Nos vignobles, ils ne sont pas à Shangri-La. Shangri-La, c'est beaucoup trop haut en altitude et il fait beaucoup trop froid. Nos vignobles, ils sont à 5 à 6 heures de route de Shangri-La, dans la région de Techin, Meli Snow Mountain. Donc, c'est vraiment des régions qui sont beaucoup plus chaudes et beaucoup plus adaptées à la culture de la vigne. Alors, dans cette région où on a nos vignobles, effectivement, les similitudes avec le canton du Valais, d'où je viens, mes origines, sont très fortes, sont très, très fortes. Au niveau du climat, au niveau de la géologie, on a des sols qui sont beaucoup caillouteux, très peu profonds, qui conviennent parfaitement à la culture de la vigne. Et puis, au niveau du climat, on est dans des zones très chaudes, avec très, très peu de pluie. Donc, ça permet vraiment de faire de cultiver la vigne parfaitement et de faire des grands vins. À Shangri-La, on élève les vins, c'est-à-dire qu'on vinifie, on fait l'élevage des vins à Shangri-La. Alors justement parce qu'on est beaucoup plus haut en altitude et c'est très très bon pour le vieillissement du vin. Donc la pression atmosphérique étant moindre, les vins vieillissent beaucoup mieux. On cultive les vignes dans la région de Meli Mountain, et ensuite on vient élever les vins à Shangri-La.
8: D'accord. C'est-à-dire de hautes altitudes est une condition

0: Donc, quel cépage avez-vous choisi pour cultiver dans les vignobles Amélie Mountain? Et pour quelle raison vous faites ce choix?
1: Alors, pour l'instant, nous avons des vignes qui étaient déjà existantes, c'est-à-dire que nous avons du Cabernet Sauvignon, du Merlot, un petit peu de Carménère, de Cabernet Kerniche. Donc, c'est des cépages, surtout pour le Cabernet Sauvignon et le Merlot, des cépages internationaux. Et puis, par la suite, on va planter d'autres cépages. On va créer nos propres domaines. On a un projet de création de nos propres domaines. Donc, on conservera le Cabernet Sauvignon, le Merlot, mais on viendra avec d'autres cépages encore.
0: Vous choisissez Merlot et c'est parce que vous pensez que ce cépage s'adapte bien au terroir au Yunnan, à Amélie.
1: Oui, alors le Merlot, le Cabernet Sauvignon s'adapte parfaitement à ces terroirs, à ce climat. On va aussi planter à l'avenir de la Syrah, par exemple. Je pense qu'on pourra faire une des meilleures Syrahs du monde dans la région de Mélisses Snow Mountain. Et puis on plantera aussi des cépages blancs, on fera du vin blanc aussi par la suite.
0: Alors, quant à la fermentation du vin, vous avez choisi les tonneaux fabriqués en argile locale au lieu d'utiliser les tonneaux de chêne plus traditionnels. Je pense qu'il faudrait vraiment du courage parce que personne ne l'avait fait auparavant. Pourquoi vous avez fait ce choix?
1: Alors, pour répondre à votre question, effectivement, il faut beaucoup, beaucoup, beaucoup de courage, parce que on va à contresens des vins qui se font actuellement. C'est-à-dire que pour le moment et depuis beaucoup d'années déjà, on a énormément de vins qui sont standardisés et on ne veut absolument pas faire de vins standardisés. On a choisi les jarres, donc les clay pots en argile, pour favoriser deux choses. Le terroir, on veut vraiment faire ressortir le terroir dans nos vins et on veut faire ressortir aussi toutes les qualités du raisin sans apporter d'autres choses d'extérieur à tout cela. Je pense que la barrique a complètement dénaturé les vins, surtout les chauffes des barriques. On a complètement standardisé les vins depuis énormément d'années. Et de vinifier en jarre, c'est des vrais vins de terroir. C'est des vrais vins de raisin. On n'a aucun autre nez extérieur au raisin ou au terroir. Voyez-vous, ça fait maintenant vraiment, mais depuis les années 80, où on a beaucoup trop exagéré avec les chauffes des barriques. On a complètement standardisé le goût du vin avec les barriques. On a habitué le consommateur, malheureusement, à prendre habitude de ces goûts de barriques. Et nous, on veut complètement s'éloigner de ça. On veut, encore une fois, faire des vrais vins de terroir, des vrais vins de raisin, sans rien apporter d'autres choses d'extérieur à cela.
0: D'accord, c'est-à-dire le vin n'est pas un produit industriel, peut
1: Le
0: être
1: vin.
0: standardisé.
1: Alors, actuellement, je pense qu'une grande partie des vins, malheureusement, ils sont industriels et ils sont standardisés. Et c'est très, très dommage parce qu'on habitue la population à ces faux goûts. On amène toujours quelque chose d'extérieur au vin. Vous savez, la jarre et la barrique, plus ou moins, pour simplifier, ça travaille la même chose. Ça fait plus ou moins le même travail. Vous avez cet échange entre le vin, la terre et l'oxygène. Et pour la barrique, vous avez cet échange entre le vin, le bois et l'oxygène. Pratiquement la même chose. Simplement, avec les jarres, on n'apporte pas un autre goût en plus. On fait vraiment des vrais vins de terroir. Et depuis les années 80, les années 1980, on a complètement exagéré avec ces barriques, ces chauffes

0: barrique. Et c'est vraiment très, très dommage.
1: Ou défoncer le vrai goût du vin, c'est peut-être parce que vous êtes un viticulteur bio, si on peut dire comme ça.
0: Je pense qu'on a été, on a été trop loin dans les élevages en barrique, dans les extractions des raisins, tout
1: D'accord.
0: ça. Oui, parce que voilà, parce qu'il y a eu ces œnologues stars, il y a eu ces critiques stars, etc. Vous savez, le bois, c'est quelque chose de très très bien pour élever les vins aussi. C'est comme la terre, c'est la même chose. Mais on a été beaucoup trop loin dans les choses. Actuellement, dans le monde, on standardise tous les produits. On parle du vin aujourd'hui, on peut parler de la nourriture, on peut parler de plein d'autres choses. Et je pense qu'on doit revenir en arrière et je pense qu'on doit réhabituer les gens au vrai goût du vin, au vrai goût de la nourriture, au vrai goût des choses, au vrai goût de la vie, de la nature, à la simplicité. Je pense vraiment qu'on doit revenir en arrière. Le vin, c'est un produit noble. On n'a pas le droit de le changer. Et pourtant, depuis beaucoup d'années, on le change.
1: Il me semble le vigneron, le travail de vigneron ressemble à un magicien qui travaille sur la terre, qui rassemble les essences de la terre, du soleil et aussi de la vigne. Et comment qualifiez-vous ce métier de vigneron?
0: On n'est pas des magiciens. Moi, je suis exactement le contraire. Moi, j'essaye très humblement d'être à l'écoute de ce que la nature nous offre, du climat, des sols, de l'altitude, de tous ces paramètres techniques. Il faut simplement écouter la nature. Voilà. Je suis exactement le contraire d'un magicien. Notre manière de travailler, c'est une manière qui est respectueuse justement de la nature. C'est-à-dire que tous les produits phytosanitaires, les produits chimiques qui sont trop agressifs avec la nature et avec l'homme, on ne les utilise pas. Par exemple, tous les herbicides ont été complètement supprimés de nos vignobles. Tous les pesticides et les acaricides, tout ce qui est dangereux pour l'homme, pour la santé de l'homme, et pour la nature, et pour les cours d'eau, pour les fleuves, la terre, tout ça, voyez-vous, tout ça, on a complètement supprimé. Donc, herbicides, pesticides, acaricides, on ne travaille absolument plus avec ce genre de produits agressifs.
1: Ou respecter totalement les règles de la nature,
0: On
1: le
0: respecte
1: fonctionnement.
0: complètement les règles de la nature, effectivement, et on utilise un petit peu de fongicides pour lutter contre le mildiou et l'oïdium, ces deux maladies, deux champignons qui sont présents dans les vignes. Mais et encore là, on utilise des doses très très basses, puisque le fait d'avoir des vignobles en altitude, dans des régions sèches, le mildiou et l'oïdium se développent aussi très très peu. Donc on utilise très très peu de même de produits pour ces deux maladies-là. Donc, voilà, c'est des choses qui nous posent problème ici. Encore une fois, je suis le premier à ne plus utiliser de produits nocifs, si on veut bien. Donc, on développe la production intégrée, c'est-à-dire qu'on réintroduit des prédateurs, des petites bêtes qui mangent les mauvaises bêtes, si vous voulez. Mais le problème, comme on est les seuls à faire ça, donc toutes les wineries qui sont à côté de nous utilisent des produits extrêmement forts, eh bien, ça tue tout le travail qu'on fait. Et on a même des wineries étrangères qui sont à côté de nos vignobles et qui s'en foutent aussi, qui mettent des produits très agressifs. Et c'est là où je suis très en colère parce que quand vous êtes étranger, vous arrivez dans un pays, vous devez amener de nouvelles techniques respectueuses de l'environnement, respectueuses de l'être humain, et personne ne le fait ici. Donc voilà, ça rend mon travail compliqué.
1: Et on dit que vous avez déménagé les vignobles une fois. C'est à cause de ça.
0: Alors c'est complètement à cause de ça, oui, puisque on était présent dans un village où il y a deux wineries, trois wineries même,

0: une grande et deux plus petites, dont une, ce sont des étrangers, qui, eux, traitent énormément avec des pesticides, des acaricides, etc. Je ne pouvais plus mettre en application mes principes respectueux de l'environnement et de l'être humain. Donc, j'ai décidé de quitter ce village pour ces raisons-là, oui. Si vous essayez de traiter très peu avec vos vignobles, il faut que ça se fasse quand même sur une grande surface. Si vos voisins traitent avec des pesticides et des acaricides, avec les dérives des produits, ça va venir sur votre vignoble à vous et ça va complètement détruire tout le travail que vous avez mis en place.
1: Oui.
0: Alors, je suis parti. Je suis parti.
1: D'accord, oui, j'ai bien compris. Mais et si on dépend beaucoup à la nature, peut-être cette année on a une bonne production, une bonne récolte. Peut-être l'année prochaine ça ne va très bien. Je ne sais pas si pourquoi vous ne cherchez pas à une plus grande production de raisins et du vin.
0: Il y a une règle. Il y a une règle quand vous faites des vins haut de gamme, c'est que la quantité ne peut pas s'accorder avec la qualité. Pour faire des grands vins, vous êtes obligé de travailler sur des quantités relativement faibles. Ensuite, c'est vrai ce que vous dites. Vous avez, ça c'est dans le monde entier. Vous pouvez avoir une année qui est meilleure qu'une autre année. C'est la nature. C'est la nature. C'est la nature qui le veut. Après, d'une fois que vous avez mis en place ce que moi j'essaye de mettre en place avec ces plans de traitement, après 4-5 ans, vous avez le vignoble qui s'habitue naturellement. Si vous voulez, pour parler simplement, elle s'habitue, elle a des anticorps. Alors, si vous avez une année qui est un peu plus pluvieuse, il va falloir peut-être mettre un peu plus de fongicides. Mais les fongicides, c'est quelque chose de gérable dans la gestion de l'environnement et dans la gestion de la santé de l'être humain. Par contre, tout ce qui est pesticides ou acaricides, qui fassent plus chaud, plus froid ou plus de pluie, ça va rien changer. Ce n'est pas le climat qui va changer quelque chose. C'est que vous avez habitué vos pieds de vigne à chaque année à mettre des pesticides, des acaricides, et tout ce qui est bon dans votre vigne, vous avez tout tué
1: D'accord.
0: avec ces pesticides et ces acaricides.
1: Je ne sais pas, dans votre vignoble, vous travaillez seul ou bien vous avez d'autres personnes pour vous assister, les Tibétains locaux pour travailler avec vous.
0: Alors, la première personne qui travaille avec moi, c'est mon épouse chinoise, hein, qui est une femme de la région, une bandida, hein, d'ici. Voilà. Et puis après, alors, on travaille, on a un système où on loue actuellement les vignes et on utilise les familles à qui on loue les vignes, elles travaillent pour nous et on les forme. On les forme. Je suis leur professeur et je leur enseigne à tailler les vignes, à comment, durant toute la période végétative, donc l'été, comment ébourgeonner, comment effeuiller, etc. Tous les travaux sont sous ma responsabilité.
1: Comme vous avez évoqué tout à l'heure, le vin est un produit du terroir. Alors pour la première vendange, vous avez fait quelques 2500 bouteilles. Alors êtes-vous satisfait de la qualité de cette première production? Et quelles sont les réactions du marché chinois, des clients chinois?
0: Alors, oui, le premier millésime, c'était 2500 bouteilles. Effectivement, c'était 2500. C'était un test encore. Et le test, on a tellement été content, on a tellement été séduit qu'on a décidé de continuer l'aventure. C'est ces 2500 bouteilles où on s'est vraiment rendu compte du potentiel, que le vin était vraiment extraordinaire. C'est ça qui nous a décidé à continuer. Le marché chinois, quand ils ont dégusté nos vins, ils ont fait waouh! C'est possible de faire ça en Chine. Alors ça, c'était la meilleure satisfaction pour nous. Et c'est un vin, des vins qui ont été énormément, enfin, ils ont été très très bien accueillis, très très bien accueillis ici, oui.
1: La réaction du marché chinois était hors de votre imagination ou bien vous avez déjà que le marché va accepter votre production?
0: Alors, ça a été au-delà de nos espérances, oui. Néanmoins, ça reste encore difficile. Vous savez pourquoi c'est encore difficile? Parce que le consommateur chinois a de la peine à faire confiance aux produits, aux vins chinois. C'est-à-dire que si vous mettez une bouteille d'un vin chinois sur une table et à côté vous mettez un vin européen, ils vont choisir, sans déguster, hein, ils vont choisir le vin européen. Et ça nous pose beaucoup, beaucoup de difficultés. Parce que nous, on fait l'un des meilleurs Cabernet Sauvignon du monde maintenant. Et le consommateur chinois, si vous n'êtes pas là pour lui expliquer, il ne va pas choisir ce vin-là. Il va choisir un vin d'une autre région du monde. Donc, c'est difficile, mais c'est aussi motivant d'un côté. Ça nous pousse toujours à faire meilleur. Ça nous pousse toujours à trouver des solutions pour que le consommateur chinois connaisse ses vins et soit fier de ses propres vins. Mais ce n'est pas le cas pour l'instant.
1: Comment décrivez-vous le goût de ces premiers vins?
0: C'est le vrai goût du Cabernet Sauvignon. Donc nous, on est dans des, comme je le disais au début de l'interview, on est dans des régions qui sont assez chaudes. Donc on part sur des notes, ben déjà sur des vins qui ont beaucoup de maturité. On a des vins à 14,5 voire 15 d'alcool, beaucoup de maturité, des tanins déjà très ronds, très mûrs. Et puis alors, au nez, on a énormément de fruits, de nouveau très très mûrs. La cerise noire très mûre, la mûre très mûre, le cassis très mûr, voyez-vous,
1: Oui.
0: presque compoté, presque un petit peu compoté. Donc voilà, on est sur le vrai Cabernet Sauvignon avec de très très belles matures, ce qui nous donne des vins de garde, hein. Donc nous, on met sur le marché maintenant notre Cabernet Sauvignon 2018, il a 2 ans, il est tout à fait prêt à boire maintenant et vous pouvez le garder 20, 25 ans, 30 ans sans aucun problème.
1: Pour l'année 2020, la pandémie de COVID-19, est-ce que la pandémie vous a imposé des conséquences négatives ou pas? Est-ce que cette crise sanitaire est un facteur négatif pour vous, pour votre caveau?
0: Non, non, non. Alors, je dirais que les 3-4 premiers mois où le virus est apparu en Chine, il y a à peu près une année, hein.
1: Oui.
0: Donc là, effectivement, que du jour au lendemain, vous savez, on a été confinés, etc. Du jour au lendemain et pendant 4 mois, on n'a plus vendu une bouteille. Donc là, ça a été une période assez difficile. Mais depuis la fin du confinement a été prononcée en Chine, tout est reparti de manière très très rapide. Très très rapide, absolument aucune conséquence. Profite de remercier de la Chine de sa gestion du virus. Et quand on voit comment ça se passe dans le reste du monde, eh bien nous, c'est vrai que pendant 4 mois, du jour au lendemain, on n'a plus rien vendu, mais ça a été exactement la même chose à la fin du confinement. On a recommencé à vendre de manière très rapide à la fin du confinement, quoi. Donc, à part ces 4 mois, aucune conséquence. On
1: D'accord.
0: espère que ça ne va pas recommencer cette année, bien évidemment.
1: Donc c'est pour ça que vous voyez en rose la perspective du marché du vin en Chine.
0: Alors oui, alors pas que pour ça, mais je pense qu'en Chine, il y a quelque chose d'extraordinaire, c'est que les marchés sont gigantesques, ils sont énormes, et on se rend compte, enfin moi je me rends compte d'une chose aussi, ce qu'on peut entendre à l'étranger, c'est faux. Le Chinois est très curieux. Le Chinois veut découvrir. Il a une soif d'apprendre. Il veut découvrir des nouvelles choses. Il faut simplement lui donner confiance et lui dire qu'il y a des grands vins en Chine. Il n'a pas besoin d'aller à l'étranger chercher des vins. Il y a tout ce qu'il faut en Chine. Et ça, le jour où le Chinois, le peuple chinois se rendra compte de ça, alors ce sera des marchés absolument grandioses pour nous. Et ça, c'est une perspective très réjouissante pour nous. Finalement, vous savez, moi, ce que je fais, c'est donner confiance et donner plaisir aux consommateurs chinois. Et le jour où il se rendra compte de ça, alors là, ce sera génial.
1: Pour le futur, quel est votre plan? Vous avez envie d'élargir les vignobles ou bien ouvrir les magasins, je ne sais pas, dans d'autres villes chinoises? Quel est votre plan?
0: Absolument. Alors, pour l'avenir, c'est la création de nos propres vignobles. Nous sommes en train de sélectionner grandes surfaces où faire nos nouveaux vignobles. Ça, c'est le projet maintenant numéro un, donc autour de Many Mountains, et de faire nos propres plantations de vignes. Et puis, bien évidemment, de développer nos propres magasins de vente à Shanghai, à Pékin et dans toutes les grandes villes de Chine.
1: Maintenant, vous habitez à Shangri-La, où est une région de rassemblement des Tibétains. Alors, quelles sont vos impressions sur la culture tibétaine et qu'est-ce que vous avez appris de cette communauté tibétaine?
0: Alors, les gens super, ils sont très sympathiques, ils sont très accueillants, très très accueillants. C'est des gens qui ont toujours le sourire. On se sent tout de suite à l'aise. Donc ça fait plaisir. Par contre, c'est une population qui n'a jamais le souci du lendemain. Donc, quand vous travaillez avec eux, demain, ça compte pas. Ils s'en foutent, quoi, en fait. Et quand, donc ça, c'est un peu plus dur pour moi. Mm. Quelque chose qui est un petit peu plus difficile pour organiser le travail. Parce que c'est des personnes qui sont assez light dans leur tête. Demain, ce n'est pas un problème. Voilà. Mais en dehors de ça, ce sont des personnes très accueillantes, très chaleureuses. Voilà. Et ça, moi, j'aime beaucoup. J'aime beaucoup.
1: Qu'est-ce que vous avez appris de cette communauté tibétaine? C'est-à-dire, qu'est-ce qui est inspirant pour vous, la culture tibétaine?
0: La patience. Mm-hmm. La patience. Moi, je suis de nature où je veux aller toujours trop vite, voyez-vous. Mm-hmm. Et je pense qu'ici, ils sont très patients. Donc, c'est quelque chose qui m'aide beaucoup. C'est des personnes qui sont assez calmes aussi. Donc voilà, c'est des qualités humaines. Moi, je suis une personne un peu plus bouillonnante, un peu plus speed, voyez-vous. Il faut que ça avance. Je suis quelqu'un de très suisse pour ça. J'aime que les choses soient très précises dans le travail. Alors ça, c'est très, très bien. Par contre, ici, c'est beaucoup plus difficile. Ils n'ont pas du tout cette notion. Donc, je dois m'adapter. Et le fait d'être plus calme, d'être plus patient, ça me permet aussi de réfléchir mieux et puis de mieux accepter les choses.
1: Place maintenant à la musique. Et de retour, ce sera le temps de suivre le cours de chinois.

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0: Bonjour à tous, bienvenue dans Chinois au quotidien. Moi c'est Xiao Tai, je suis avec Thomas. Bonjour Thomas.
1: Salut Tai, ben voilà, c'est Thomas et c'est encore votre apprenti étudiant qui va vous apprendre en même temps que vous, pas à pas, les rudiments de la langue chinoise.
0: Eh bien, dans le cours précédent, nous avons appris certains mots pour faire des achats sur des marchés seconde main.
1: Voilà, puis ça m'a servi d'ailleurs sur les marchés d'occasion, puisque j'ai acheté une moto et ça me permet de me promener hors de Pékin. Mais avant d'aller plus loin, on va vous remettre un peu les petites phrases en tête.
0: Ce qui signifie, c'est de quelle marque ? C'est une célèbre marque chinoise.
1: Sur ce marché, justement, des marchandises, vous pouvez dire au vendeur, il semble qu'il y a des défauts. Alors, comment dire ça en chinois, Tai ? Par souci d'économie, bien sûr, je ne veux pas dépenser trop d'argent. Alors, comment dire au vendeur, c'est je payerai ça 100 kuai au plus.
0: 最多 100 yuan. 最多, ce qui veut dire au plus, au maximum.
1: Voilà, 最多.
0: 100 yuan, bien sûr, c'est 100 kuai, 100 yuan.
1: D'accord, ok. Bon, on s'écoute maintenant le dialogue en complet.
2: 这是什么牌子的?
3: 这是中国名牌.
2: 这儿有点毛病.
3: 我马上可以修好.
2: 你要多少钱?
3: 太贵了.
2: 你说多少钱?
3: 最多100 yuan.
1: Bon allez, la révision s'arrête là. On va maintenant voir les mots-clés du jour. Je crois qu'on est dans une pizzeria, Tai.
0: Bon, on va faire comme d'habitude, c'est-à-dire je vais donner les phrases en chinois et Thomas, tu vas les traduire en français.
1: Ok, c'est parti.
0: 我要订个披萨饼.
1: Je veux commander une pizza.
0: 怎么付钱呢?
1: Comment dois-je payer?
0: 可以货到付款.
1: Vous pouvez payer à la livraison.
0: 你说一个时间.
1: Dites-moi une heure. Avec le développement de la nouvelle technologie, les achats deviennent de plus en plus faciles, ça tout le monde le sait. Avec un simple téléphone, vous pouvez avoir à peu près tout ce que vous voulez, Tai.
0: Oui, tout à fait. Par exemple, si vous voulez commander un pizza, vous pouvez ainsi dire 我要订个披萨饼.
1: 我要订个披萨饼.
0: 我 veut dire je.
1: 我
0: 要 est dans le sens de vouloir.
1: 要
0: 订 veut dire commander.
1: Ding.
0: Que est un spécificatif.
1: Ge.
0: Pizza bing veut dire pizza.
1: Pizza bing.
0: Donc la phrase au complet, 我要订个披萨饼.
1: Allez, on s'écoute le premier dialogue.
2: 喂,你好,我要订一个披萨饼.
3: 大的还是小的?
2: 大的.
1: Bon allez, j'ai compris, c'est pas très difficile. Comment commander une pizza?
0: Oui, c'est ça. En effet, la personne dit au téléphone au vendeur qu'elle souhaite commander un pizza et puis l'autre lui demande la taille qu'elle veut.
1: Voilà, exactement. Donc, une pizza, c'est grand ou petit. Alors, taille, comment dit-on grand?
0: Tade.
1: Tade. Ok. Et petite?
0: Xiaode.
1: Xiaode. Voilà. Donc, maintenant, vous pouvez à peu près commander une pizza au téléphone. Maintenant, on va voir une nouvelle phrase. Comment puis-je payer? Alors, comment dit-on ça en chinois, Tai?
0: 怎么付钱呢?
1: 怎么付钱呢?
0: 怎么 veut dire comment?
1: 怎么?
0: 付钱, payer.
1: 付钱.
0: 怎么付钱呢?
1: 怎么付钱? Qui veut dire comment dois-je payer? Ou comment puis-je payer? C'est ce que vous pouvez demander au vendeur par téléphone.
0: Tout à fait. Bon, maintenant, on va écouter le deuxième dialogue.
2: 怎么付钱呢?
3: 可以货到付款。
2: 请送到北京大学西门吧。
3: 好的。
0: Voilà, vous venez d'entendre le deuxième dialogue. Dans ce dialogue, la première personne demande au vendeur comment pourrait-elle payer et l'autre lui dit qu'elle pourrait payer à la livraison. 可以货到付款。 Et puis la première personne lui demande de livrer le pizza à l'entrée ouest de l'université de Beijing, 请送到北京大学西门. Voilà, c'est l'essentiel de ce deuxième dialogue.
1: Allez, on passe à autre chose, Tai. Alors, on te propose de payer par internet ou par mandat postal, mais personnellement, je trouve qu'il est plus pratique de payer à la livraison, parce que tu peux payer après avoir examiné, bien sûr, la qualité des produits. Alors, comment dire en chinois Pouvoir payer à la livraison.
0: 可以货到付款。
1: 可以货到付款。
0: 可以 veut dire pouvoir.
1: 可以。
0: 货到付款 veut dire payer à la livraison.
1: 货到付款。
0: 货到付款。
1: 货到付款。
0: 可以货到付款 cela signifie vous pouvez payer à la livraison.
1: Ok, on s'écoute une nouvelle fois le deuxième dialogue.
0: Allez.
2: 怎么付钱呢？
3: 可以货到付款。
2: 请送到北京大学西门吧。
3: 好的。
1: Et ensuite, je veux savoir quand est-ce que la pizza me sera livrée. Alors, comment dit-on en chinois, Tai, donnez-moi ou dites-moi une heure pour la livraison.
0: En général, on va dire 您说一个时间。
1: 您说一个时间。
0: 您 vous.
1: 您
0: 说 dans le sens de dire, donner.
1: 说
0: 一个 veut dire un ou une.
1: 一个
0: 时间 heure.
1: 时间。
0: 您说一个时间。
1: 您说一个时间。
0: Ce qui veut dire dites-moi une heure.
1: Voilà. Allez, on s'écoute le dialogue 3.
2: 您几点能送到？
3: 你说一个时间。
2: 大概12点吧。
1: Tai, tu vas nous dire les phrases en chinois, je vais les dire en français. Je pense que la nouvelle phrase, ça voulait dire, et la première phrase, quand pouvez-vous arriver?
0: 您几点能送到?
1: La seconde phrase, donnez-moi ou dites-moi une heure.
0: 您说一个时间。
1: Et le livreur a répondu à peu près vers midi.
0: 大概十二点。
1: Bon, allez, on se réécoute toutes les phrases clés d'aujourd'hui et ensuite on passe à notre rubrique ABC de la culture chinoise.

0: Donc, comme d'habitude, je vais donner les phrases en chinois et Thomas, tu vas les traduire en français. 我要订个披萨饼。
1: Qui veut dire « Je veux commander une pizza ».
0: 怎么付钱呢？
1: Ça veut dire « Comment dois-je payer ?»
0: 可以货到付款。
1: Vous pouvez payer à la livraison.
0: 您说一个时间。
1: Donnez-moi ou dites-moi une heure. Allez, on se réécoute les trois dialogues en complet pour aujourd'hui avant de passer à notre rubrique ABC de la culture chinoise.
2: 喂，你好，我要订一个比萨饼。
3: 大的还是小的？
2: 大的。怎么付钱呢？
3: 可以货到付款。
2: 请送到北京大学西门吧。
3: 好的。
2: 您几点能送到？
3: 你说一个时间。
2: 大概12点吧。
1: Voilà notre rubrique ABC de la culture chinoise où je crois qu'aujourd'hui, Tai, on va parler de développement et de nouvelles technologies.
0: Oui, en Chine comme ailleurs, l'informatique connaît un développement très rapide. L'Internet offre aux consommateurs une nouvelle façon de faire des achats, par exemple, et quand vous voulez conclure une affaire par le biais de web, il y a quelques points qu'on aimerait vous rappeler.
1: Alors d'abord sur Internet, vu qu'on ne peut pas voir le vrai produit qu'on a l'intention d'acheter, il faut demander une facture afin de servir de preuve en cas de litige ou si on veut retourner le produit. D'ailleurs, il faut tenir compte de la réputation du vendeur, c'est très important. Ensuite, si vous payez à l'aide d'une carte de crédit, il vaut mieux changer chaque fois votre mot de passe à l'issue de chaque transaction, ça dissuade les hackers et les pirates sur Internet. Mais le mieux est encore de choisir le paiement directement à la livraison. Enfin, retenez un principe général, comparez toujours avant de choisir.
0: Ok, c'est tout pour aujourd'hui.
1: Allez, à la prochaine, Tai.
0: À la prochaine fois, au revoir.
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Le marché de l'emploi de la Chine est resté généralement stable, tandis que le taux de chômage urbain recensé s'est établi en moyenne à 5,2% au cours des 8 premiers mois de 2026, ce qui reste dans les limites de l'objectif annuel, d'après des données officielles publiées mardi. Ce taux est resté inchangé par rapport à la fois aux 7 premiers mois de cette année et à la même période de l'année dernière, indique le Bureau d'État des statistiques. La Chine s'est fixée pour objectif de maintenir le taux de chômage urbain recensé autour de 5,5% en 2026 et vise à créer plus de 12 millions de nouveaux emplois urbains au cours de l'année. L'Administration nationale des produits médicaux de la Chine a approuvé et publié lundi la première norme de produits au monde relative aux dispositifs médicaux d'interface cerveau-machine utilisant la technologie de l'intelligence artificielle pour traiter les données d'électroencéphalogramme. Cette nouvelle norme entrera officiellement en vigueur le 1er septembre de l'année prochaine.

La Foire internationale du commerce des services de Chine a fermé ses portes à Pékin le 13 septembre dernier. Selon les autorités, plus de 1 200 résultats concrets ont été obtenus dans cette catégorie. La Norvège, pays invité d'honneur, a signé 6 accords de coopération avec des entreprises et des institutions chinoises. La Chine a inauguré mercredi le canal Pinglu, offrant à sa région enclavée du sud-ouest un raccourci vers la côte et les marchés étrangers, en particulier ceux de l'Association des Nations de l'Asie du Sud-Est, son plus grand partenaire commercial. Construit pour un coût de 72,7 milliards de yuans, environ 10,75 milliards de dollars, le canal, long de 134,2 km, relie Nanning, capitale de la région autonome du Guangxi, dans le sud de la Chine, au golfe de Beipu, le débouché maritime le plus proche pour une grande partie du sud-ouest de la Chine. Ce canal raccourcit de plus de 560 km le trajet par voie navigable des marchandises acheminées depuis le sud-ouest de la Chine vers la mer. Il devrait permettre de réduire les coûts logistiques globaux de 18 à 30%. Airbus a livré mercredi le premier avion assemblé sur sa nouvelle chaîne d'assemblage finale dédiée à la famille A320, située dans la ville portuaire de Tianjin, dans le nord de la Chine. Il s'agit de la deuxième chaîne de ce type en Chine et dans toute l'Asie. China Eastern Airlines a réceptionné cet avion A320 Neo, exploitant actuellement la plus grande flotte d'Airbus sur la partie continentale de la Chine. La compagnie aérienne avait pris livraison en 1985 d'un A310, le premier Airbus de Chine. Le groupe chinois ByteDance, maison mère de TikTok, a obtenu un prêt syndiqué de 29,6 milliards de dollars, selon des informations confirmées ces derniers jours par la presse économique chinoise. Citigroup et JP Morgan en sont les banques coordinatrices. Il s'agit du plus important financement bancaire jamais obtenu par le groupe. Initialement fixé à 20 milliards de dollars, le montant a été relevé à 29,6 milliards face aux vifs intérêts des banques. Ce financement illustre les ambitions de ByteDance dans l'intelligence artificielle. Le groupe envisagerait de border ses dépenses d'investissement à 70 milliards de dollars en 2026, soit plus du double de 2025, pour développer des centres de données et d'autres infrastructures dédiées à l'IA. Un échantillon lunaire prélevé sur la face cachée de la Lune par la mission chinoise Chang'e 6 est exposé lundi à Vienne, en Autriche. La Chine a officiellement remis à l'Office des Nations Unies à Vienne cet échantillon qui y sera exposé de manière permanente. Un musée des sciences consacré au ptérosaure, un reptile ailé étroitement apparenté aux dinosaures, a ouvert ses portes dimanche dans la région autonome ouïghour du Xinjiang, dans le nord-ouest de la Chine. Premier du genre au monde, ce musée est situé dans un parc géologique national de la ville de Rami, un site réputé pour ses nombreuses découvertes de fossiles de ptérosaures. Les fossiles exposés comprennent des spécimens mis au jour au cours de plus de 20 ans de fouilles de sauvages. Sont également exposés les premiers œufs et embryons fossilisés de ptérosaures conservés en 3D au monde, ainsi que de grands spécimens de ptérosaures présentés pour la première fois au public. Un centre de recherche sur Madagascar a été inauguré lundi à l'Université du Hunan dans la province chinoise du Hunan. Le centre permettra d'approfondir le partenariat de coopération stratégique globale entre les deux pays et de soutenir une coopération économique et commerciale bilatérale de haute qualité. Le court-métrage chinois The Pigeon Ring a remporté samedi le Grand Prix de la section immersive de la Mostra de Venise, la plus haute distinction de cette section, lors de la 83e Mostra.

0: Cas de Venise.
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3: Bienvenue à Cogito. Des équipements d'imagerie haut de gamme fabriqués en Chine par l'américain GE Healthcare au service clé en main du français Schneider Electric, en passant par les solutions innovantes de KPMG, autant de démonstrations et de lancements qui ont rythmé l'édition 2026 de la Foire internationale du commerce des services de Chine, CIFTIS, tenue du 9 au 13 septembre à Pékin. Le bilan de cette édition s'est révélé remarquable. 90 pays et organisations internationales y ont organisé des expositions et des conférences. Plus de 400 entreprises du classement Fortune 500 et leaders de leur secteur y ont exposé. Et plus de 1200 résultats ont été obtenus. Selon Dominique Trandad, ministre conseiller commercial de l'ambassade d'Australie en Chine, face aux multiples défis auxquels le monde est aujourd'hui confronté, la CIFTIS offre aux différents pays une plateforme exceptionnelle d'échange et de coopération, favorisant ainsi grandement le bénéfice mutuel et le gagnant-gagnant. Pour Henning Christofferson, conseiller commercial de l'ambassade de Norvège en Chine, à mesure que le commerce des services chinois gagne en qualité et monte en gamme, la demande d'ailleurs de services continuera de se développer, ouvrant de nouvelles opportunités aux entreprises de différents pays. À l'heure actuelle, la restructuration du paysage économique et commercial international s'accélère et le commerce des services s'impose de plus en plus comme un moteur essentiel de la croissance économique. Les données montrent que la valeur ajoutée du secteur des services représente 65% du PIB mondial et plus d'un quart du volume total des échanges commerciaux mondiaux. La Chine est le deuxième acteur mondial du commerce des services. Ces dernières années, les services chinois ont gagné en valeur et en intelligence. Au cours des 7 premiers mois de cette année, le volume total des importations et exportations de services de la Chine a augmenté de 8,3% par rapport à la même période de l'année précédente. Les exportations de services à forte intensité de connaissances représentant 53,5% du total des exportations de services. Pour la première fois, la CIFTIS a mis en place un espace dédié aux cas concrets illustrant des services chinois. Près de 40% de ces cas s'appuient sur des technologies telles que l'intelligence artificielle, les grands modèles et les agences d'intelligence qui témoignent de la forte capacité d'innovation locale de la Chine. Cela apporte un nouvel élan aux entreprises étrangères implantées en Chine, notamment pour la création de centres de recherche et développement et la mise en œuvre d'un développement innovant. Selon le vice-président de l'Américain Carl Gill, pour l'Asie du Nord, la demande des consommateurs chinois pour des produits et services de meilleure qualité, ainsi que le vivier de talents innovants et le développement d'un écosystème d'innovation en Chine, offre à l'entreprise de meilleures perspectives de développement. De son côté, Johnson & Johnson MedTech venait de célébrer le 20e anniversaire de son usine de Suzhou et avait annoncé une augmentation de sa capacité de production grâce à l'introduction de nouvelles lignes de production. Cela témoigne de notre reconnaissance de l'écosystème et des capacités d'innovation de la Chine, a affirmé Tullio Oliveira, directeur général de la division chirurgie chez Johnson & Johnson MedTech. Cette année, le gouvernement chinois a fait de l'augmentation des capacités et de l'amélioration de la qualité du secteur des services l'une de ses priorités et propose de développer la marque Service Chinois. Pour ce faire, ces services doivent s'internationaliser, acquérir des compétences et étendre leurs débouchés dans le cadre de la coopération internationale. L'un des temps forts de cette édition de la CIFTIS a été la mise en place pour la première fois d'un espace de promotion des services à l'international destiné à apporter un soutien spécialisé aux entreprises chinoises qui souhaitent se développer sur les marchés internationaux.

Le couple CIC, fort de près de 40 ans d'expérience dans les services d'internationalisation, fournit des services de ressources humaines complets aux entreprises chinoises qui s'implantent à l'étranger, contribuant ainsi à une relation mutuellement bénéfique entre ces entreprises et leurs partenaires locaux. D'ici à 5 ans, la Chine va élargir l'accès au marché et les domaines d'ouverture en mettant l'accent sur le secteur des services. Grâce à cette édition de la CIFTIS, le monde a également pu constater un espace encore plus vaste pour l'ouverture et la coopération. Selon une vice-présidente mondiale de la société américaine Eli Lilly, le climat favorable à l'innovation et à l'ouverture en Chine, ainsi que l'énorme demande du marché pharmaceutique, offre de vastes opportunités à l'entreprise. Nous allons investir 3 milliards de dollars au cours des 10 prochaines années afin d'approfondir notre implantation en Chine, a souligné la responsable. De nombreux dirigeants d'entreprises étrangères se sont dit convaincus qu'à l'avenir, davantage de secteurs s'ouvriraient aux entreprises étrangères en Chine, leur offrant ainsi de nouvelles opportunités et de nouveaux débouchés pour le développement dans le pays. Selon un document publié par le gouvernement chinois, d'ici 2030, le volume total du secteur des services en Chine franchira le cap des 100 000 milliards de yuan. Cela permettra de développer davantage de marques des services chinois et d'injecter un nouvel élan au commerce mondial afin que le monde entier profite davantage des retombées positives. Pour reprendre les mots de Luz Maria de la Moa, directrice de la division du commerce international et des produits de base de la CNUCOD, la Chine est en train de créer des opportunités commerciales pour d'autres pays et d'autres entreprises.

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11: Bonjour à toutes et à tous, bienvenue dans Fréquence Afrique sur CGTN Radio. Les échanges et les connaissances mutuelles entre deux peuples sont cruciaux pour obtenir une relation bilatérale équilibrée. Et dans le monde hyper-connecté d'aujourd'hui, est-ce qu'il suffit seulement de suivre les réseaux sociaux pour connaître un autre pays ? Comment faire pour faciliter une compréhension véritable entre différents pays ? Aujourd'hui, on va s'inspirer des exemples d'échanges entre la Chine et le Maroc. Voici tout de suite les détails.
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12: Et aujourd'hui, j'ai le plaisir de recevoir par visioconférence un panel d'invités allant de chercheurs aux professionnels et aux jeunes étudiantes. Et maintenant, je vais les présenter tout de suite. Et j'ai le plaisir de recevoir depuis Maroc Nasser Bouchipa, président de l'Association de coopération Afrique-Chine pour le développement au Maroc. Bonjour, Monsieur Bouchipa.
13: Bonjour, je suis très heureux d'être parmi vous, de participer à ce programme avec deux médias, marocains et chinois.
12: Effectivement, et aujourd'hui, nous avons une invitée.

0: C'est un peu spécial, c'est un journaliste à la télévision marocaine Aldar, Meriam Hafiani. Bonjour.
1: Oui, bonjour. Je suis très contente d'être invitée par la CGTN. Merci.
0: Merci. Et depuis Beijing, j'ai le plaisir de recevoir Hicham Baladis, représentant en chef pour la Chine de l'Office national marocain du tourisme. Bonjour.
2: Bonjour madame, merci beaucoup pour votre invitation. Il me fait plaisir de représenter l'Office de tourisme pour cette émission.
0: Merci beaucoup. Et Chen Yingtao, étudiante à l'Université des langues étrangères de Beijing. Bonjour, bienvenue.
1: Bonjour.
0: Alors, je vais commencer par Monsieur Bouchipa. Et on sait que le Maroc et la Chine entretiennent des relations diplomatiques depuis 66 ans déjà. Et vous avez dédié votre carrière aux échanges entre les deux pays. Quel regard portez-vous sur l'état des lieux des échanges entre la Chine et le Maroc à l'heure actuelle?
2: La Chine possède une expérience riche dans différents domaines qui sont intéressants, non seulement pour le Maroc, mais pour toute la région de l'Afrique de l'Ouest et du Nord, tels que l'agriculture des régions sahariennes, des régions arides, le traitement de l'eau, l'exploration minière. De plus, comme vous le savez tous, nos amis chinois se sont remarquablement démarqués dans le domaine de la mobilité électrique. À mon humble avis, la coopération avec la Chine pourrait être avantageuse pour le Maroc si un système de transfert de technologies et de connaissances est instauré. Cela pourrait se traduire en favorisant, par exemple, la création de joint ventures, comme nous avons fait entre les sociétés chinoises et marocaines, tout en impliquant les universités locales, les établissements d'enseignement supérieur, de formation professionnelle et aussi les centres de recherche dans tous les projets de partenariat. Il y a aussi un autre aspect qui est la coopération triangulaire entre la Chine, les pays européens et le Maroc, qui a été souligné par son Excellence le ministre des Affaires étrangères marocain lors des travaux du Forum sur la coopération sino-africaine qui est tenu récemment à Pékin. Dans cette perspective de coopération triangulaire, les entreprises chinoises garantiront une ouverture à l'échelle internationale grâce à la stabilité dont jouit le royaume, à la position stratégique et à bien d'autres avantages concurrentiels. Les participants européens pourront profiter des sources de financement chinoises ainsi que de l'énorme marché, l'accès à l'énorme marché chinois. Et évidemment, le Maroc renforcera davantage sa compétitivité en attirant des investissements étrangers directs de qualité supérieure. Et d'après mon expérience en Chine de plus de presque 30 ans, c'est précisément la philosophie d'ouverture que la Chine avait adoptée au début des années 80 et des années 90 et qui a été bénéfique pour tous les acteurs impliqués.
0: C'est très intéressant ce que je peux retenir de ce que vous dites. Il y a une chose, c'est d'ouverture, et non seulement d'ouverture d'un pays ou d'une industrie, mais une ouverture d'esprit peut-être qui est essentielle pour connaître une autre culture, n'est-ce pas? Je sais pas.
2: Exactement, et d'ailleurs je salue cette initiative aujourd'hui entre la CGTN et ALTA, deux médias marocains et chinois. C'est ce type d'initiative qui vont contribuer à renforcer l'initiative d'ordre culturel qui permettront de renforcer davantage les relations bilatérales.
0: Les échanges sont effectivement très importants, peu importe sous quelle forme. Il faut qu'on commence, il faut qu'on prenne l'initiative, justement. Alors, donc, je vais retourner vers Hicham. Vous travaillez dans l'industrie du tourisme et vous avez récemment organisé votre premier événement avec les médias chinois. Quels sont les résultats et quelles sont vos attentes pour le futur?
2: Alors oui, effectivement, j'ai eu le plaisir d'organiser ma première rencontre avec les médias chinois depuis la réouverture de la représentation ici en Chine. C'était une grande opportunité pour moi personnellement, comme représentant de l'Office du tourisme, de présenter déjà la marque Maroc dans sa nouvelle identité visuelle et de marque. On parle désormais de Kingdom of Light. Et donc c'était l'occasion pour moi d'exposer la richesse de la destination.

0: Little Red Book. Et l'objectif, c'est justement de disposer de notre propre compte institutionnel via le canal digital, pouvoir justement faire connaître notre marque auprès d'un public cible beaucoup plus large, faire connaître justement des destinations qui n'ont jamais été intégrées dans les circuits traditionnels de voyage organisés à partir de la Chine. Et bien évidemment, surtout de parler de tous les événements importants qui se passent au Maroc et qui malheureusement ne sont pas connus nécessairement. Je peux citer juste à titre d'exemple le Festival international du film de Marrakech ou bien le Festival international de la musique de Mawazine qui se tient annuellement à Rabat et qui est d'envergure internationale reconnue dans tous les marchés classiques. Donc finalement, c'est pour moi une opportunité majeure de faire exposer la destination.
1: Oui, c'est très intéressant. Justement, on avait vu que le support de communication, le compte WeChat et les médias sont très importants. Donc moi, je vais tourner vers ma consœur marocaine, Myriam. Le rôle des médias est effectivement très important. Et vous, en tant que journaliste, vous avez fait de nombreux reportages en Chine. Vous avez séjourné en Chine pendant quelques mois pour visiter et pour faire le reportage. Quelles sont les expériences qui vous ont le plus marqué et en quoi la Chine se différencie-t-elle de ce que vous avez connu à travers d'autres médias avant d'arriver en Chine?
2: Mon expérience en Chine a révélé un contraste frappant entre l'image véhiculée par les médias internationaux et la réalité sur place. Vraiment, j'ai été impressionnée par la modernité des infrastructures et l'innovation technologique, en particulier à Shanghai. J'ai également découvert la diversité culturelle dans des régions rurales où les minorités ethniques présentent leurs traditions malgré la modernisation rapide. Ce qui m'a le plus marqué, c'est l'optimisme et la résilience des Chinois face aux défis, montrant une Chine complexe et bien sûr dynamique.
1: Effectivement, on voit que le voyage, ça apporte beaucoup d'éléments de réalité sur le terrain. Et Tan Yita, vous avez voyagé au Maroc. Donc, racontez-nous un peu votre voyage au Maroc. Est-ce que l'image du Maroc est différente? Enfin, je pose un peu la même question que ce que vous avez entendu et vous avez imaginé avant d'arriver.
3: Oui, bien sûr. Merci de me donner la parole. Donc, il y a presque 6 ans, ma mère et moi, nous avons traversé le détroit à Gibraltar pour voyager au Maroc. Et ce pays m'a profondément marqué par sa culture exotique et sa diversité linguistique. Par exemple, la célèbre ville bleue, Chefchaouen, elle est peinte d'un bleu clair qui crée une atmosphère à la fois sereine et vibrante avec des souvenirs traditionnels tels que les tapis, les tissus, les bijoux, etc. Et d'après notre guide, ce genre de peinture se compose d'une lotion anti-moustique. Et je dirais, c'est vraiment une très bonne combinaison de la beauté et de l'utilité. De plus, ce qui m'a particulièrement touchée, c'est la capacité des Marocains de parler plusieurs langues. Par exemple, l'arabe, le darija, l'amazigh, le français, l'espagnol, etc., et même le chinois. Et en fait, je pense que j'ai entendu parler le chinois parmi les commerçants pour nous accueillir dans leur boutique, et c'est vraiment impressionnant. Et du coup, ces expériences m'ont a vraiment changé mes idées reçues sur ce pays. Auparavant, j'ai pensé que le Maroc est un peu dangereux parce que les femmes se cachent toujours dans des vêtements sans être vues. Mais en fait, les Marocains sont tout au contraire, ils sont très chaleureux et très énergétiques. Et ils m'ont invité à danser dans un petit restaurant traditionnel et c'est vraiment, vraiment intéressant.
1: Ça donne vraiment envie d'y aller, Hicham. Je pense que vous avez de grands marchés devant vous.
4: 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On fait maintenant une pause en musique et on se retrouve juste après.

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7: Vous êtes toujours à l'écoute de Fréquence Afrique. Vous poursuivez avec notre questionnement sur comment faciliter la connaissance mutuelle. Des exemples d'échanges entre la Chine et le Maroc nous fournissent de belles illustrations.
8: Je vais continuer avec M. Bouchiba, justement. Vous avez étudié, vécu à Beijing, Shanghai et Guangzhou. Et ça fait maintenant plus de 20 ans, n'est-ce pas? Au cours des années, il y aura certainement beaucoup de gens, de vos partenaires ou vos compatriotes qui vont vous poser la question sur la Chine. Donc, quelles sont les questions les plus récurrentes et quelles sont les réponses que vous voulez donner le plus souvent?
9: Donc, pour les professionnels marocains, je leur explique principalement que le marché chinois présente un potentiel considérable et qu'il faudra s'y intéresser davantage en raison des grandes opportunités qu'il offre non seulement pour les produits marocains, mais aussi africains dans leur globalité. Il y a aussi d'autres opportunités d'investissement chinois ici au Maroc, car depuis la crise financière de 2008, et la Chine avait opté pour des secteurs à forte valeur ajoutée. Depuis lors, ces industries, ils ont considéré à se délocaliser dans d'autres pays d'Asie du Sud-Est, mais aussi d'Afrique, à l'instar de l'Éthiopie. Le Maroc, il offre des avantages concurrentiels qui sont concrètes. D'ailleurs, c'est un des pays qui a le meilleur environnement entrepreneurial en Afrique. Donc, de cette manière, je pense qu'il y aura, il y a déjà, nous sommes en train de vivre une vague d'investissement chinois au Maroc. Je demande à mes patriotes, je leur suggère qu'ils soient préparés, comme vous venez de souligner, du côté linguistique, culturel, pour mieux accueillir ces investissements et qui représentent pour notre pays aussi, comme vous savez, le Maroc est co-hôte de la Coupe du Monde en 2030. Donc, ces investissements chinois vont sûrement, certainement contribuer à l'essor de l'économie marocaine.
8: Ah, c'est vrai, ça me rappelle un élément important, c'est l'apprentissage d'une autre langue. Ça pourrait être un élément important pour favoriser les échanges, n'est-ce pas, M. Bouchiba? Comme vous parlez un excellent chinois.
9: Bien sûr, nous faisons partie de ce village mondial. Et une fois on apprend la langue de l'autre, on voit que, en fin de compte, il n'y a pas beaucoup de différences. On a les mêmes soucis, les soucis qu'on partage tous aujourd'hui, des guerres sans cesse. Ici en Afrique, nous souffrons aussi, comme la Chine d'ailleurs, de mouvements de séparatisme, de problèmes liés au climat, au changement climatique. Donc bien sûr, on partage beaucoup de soucis, mais aussi beaucoup de joie. Et personnellement, pour moi, mon passage en Chine, l'aventure qui dure d'ailleurs, ça a été un très beau voyage.
8: Effectivement, je suis tout à fait d'accord avec vous. Quand on apprend une langue étrangère, on voit que les soucis des êtres humains sont à peu près les mêmes. Alors, Hicham, je voudrais tourner vers vous. Vous travaillez actuellement en Chine et vous habitez à Pékin pendant pas très très longtemps. Pas aussi long que M. Bouchiba, bien sûr. Mais pouvez-vous nous partager un peu votre expérience de vie en Chine?
10: Pour répondre à votre question, j'aimerais dire que pour moi, personnellement, le fait de venir en Chine, c'était un choix motivé par des considérations aussi bien personnelles que professionnelles. Alors, j'ai eu la chance de rencontrer beaucoup de monde depuis le début, encore une fois, à la fois sur le plan personnel et professionnel. Et j'ai été agréablement surpris par l'accueil qui m'a été fait à tous les niveaux, que ce soit sur le plan, je dirais, relations professionnelles Alors j'ai trouvé une main tendue et une prédisposition de tous les partenaires à reprendre des relations commerciales avec le Maroc. Jusqu'à présent, j'ai réussi en partenariat bien sûr avec l'accompagnement d'une agence locale à réouvrir toutes les perspectives de développement, de partenariat. Il y a eu des contrats qui ont été signés, des événements qui ont été tenus. J'ai eu la chance de participer à un salon international de tourisme tenu à Shanghai le mois de mai dernier. Par ailleurs, pour ce qui est des considérations personnelles, évidemment, je parlerai de la magnifique, je dirais, aventure culturelle, la découverte d'une nouvelle société. Même les référentiels ont été bousculés par rapport à ce qu'on sait en Europe, aux États-Unis, etc. Je suis quelqu'un qui a voyagé beaucoup. Donc, je peux vous dire que là, c'est une véritable expérience authentique. Et justement, comme a dit Madame Rahim tout à l'heure, il y a une grosse différence entre ce qui est médiatisé et le réel de la

0: machine. Et là, c'est agréable justement de constater par soi-même toutes les différences culturelles, le niveau de développement et l'accueil des gens et la prédisposition à aider justement à ce que la position du Maroc revienne à sa juste place.
1: Je crois que vous avez souligné un point très important. Je voudrais justement discuter avec Myriam ensuite. C'est le rôle des médias. On voit que les images de la Chine auprès des Marocains ou l'image du Maroc auprès des Chinois dans cette image médiatisée et y a un grand écart entre ce qui est été médiatisé et ce qui est vrai. Donc, et selon vous, en tant que journaliste, qu'est-ce que vous vous en pensez? Comment faire pour que les deux pays, les médias peuvent jouer un rôle plus comment les médias peuvent mieux jouer son rôle pour favoriser les échanges entre les deux peuples.
2: Exactement, pour bien sûr favoriser les meilleures compréhensions entre les peuples, les médias doivent dépasser les clichés et offrir des perspectives nuancées sur les relatives, les réalités bien sûr sociales, culturelles et économiques. Cela implique une approche de terrain en donnant la parole aux citoyens. Et un exemple, bien sûr, des échanges concernant entre des pays comme la Chine et le Maroc. J'ai déjà fait un reportage sur la croissance des entreprises marocaines dans le domaine, bien sûr, de commerce. Donc, ce reportage, pour moi, a mis en lumière les collaborations entre les deux pays et les opportunités de coopération économique et culturelle, renforçant ainsi la compréhension mutuelle.
1: Alors, je tourne vers Tsai Yingtao. Vous êtes la jeune génération. Donc, quels sont les progrès que vous aimeriez voir dans le futur pour que les échanges soient plus fluides, voilà, pour vous? Et est-ce que vous avez votre propre projet pour l'avenir pour connaître davantage d'autres cultures?
2: Oui, je crois qu'aujourd'hui, la jeune génération est plus connectée que jamais. Et si vous avez l'occasion de visiter l'Université des langues étrangères de Pékin, c'est mon université, vous serez étonné de constater le nombre croissant des étudiants étrangers. Et cela n'existe pas seulement dans des universités langues, mais aussi dans les autres. Par exemple, je connais un étudiant marocain qui étudie l'informatique maintenant à l'Université Tsinghua. Et nous croyons que c'est vraiment un excellent début pour favoriser les échanges interculturels entre les deux pays. Et nous aspirons à une éducation plus ouverte sur les autres cultures, à la mise en programme, à la mise de place des programmes d'échange et surtout à des coopérations accrues sur les grands enjeux tels que les coopérations économiques, les coopérations environnementales, etc. Et quant à moi, j'ai toujours cette volonté de découvrir et de comprendre le monde et de rencontrer des personnes issues de diverses cultures. Et comme le dit un vieux dicton chinois, Du wan shu bu ru xing wan li lu. Il est préférable de voyager 1 000 li que de lire 10 000 livres. Donc, mais avant de réaliser ce rêve, il faudrait assez d'argent. Donc maintenant, je suis en train de faire mon stage pour gagner mes voyages. Et peut-être vous me retrouverez encore une fois à Chefchaouen l'année prochaine. Voilà.
1: C'est ça, une jeune génération très pragmatique. Il faut d'abord gagner de l'argent pour voyager un peu. Oui, parlant de voyager, Myriam a donné l'exemple de ce reportage qu'elle a fait à Guangzhou. Mais Hicham, comment faire pour que les voyages ne soient moins, entre guillemets, superficiels? que l'on trouve d'une façon plus récurrente. Comment on peut faire un voyage plus, entre guillemets, intéressant?
0: Donc moi, personnellement, ce que je considère, c'est qu'il faut envisager un effort de part et d'autre. C'est-à-dire, d'une part, les voyagistes ici en Chine sont appelés à innover leur circuit, à considérer, je dirais, changer ce modèle, je dirais, industriel.

0: de voyage vers le Maroc. Il y a énormément d'opportunités et d'attractions et de richesses culturelles qui intéressent nécessairement et fondamentalement les touristes chinois. Sauf que pour l'instant, tant que c'est canalisé dans un voyage classique et fait par avance, ça limite l'expérience. Ensuite, je pense qu'il y a aussi un effort à faire au niveau de la composante locale. C'est-à-dire que les organisateurs du voyage au Maroc, je parle des Marocains évidemment, des hôteliers, des agences de voyage, je pense qu'ils doivent faire l'effort de comprendre ce touriste chinois et de mettre en place un dispositif qui lui est adapté. Je donne un exemple, par exemple, si on arrive dans une ville quelconque, un hôtelier de la place et serait peut-être judicieux de mettre un code QR au sein des chambres qui sont réservées à la clientèle chinoise pour que les touristes de passage prennent connaissance de toutes les attractions de la ville, des commodités de l'hôtel, éventuellement des attractions ou des activités qui sont organisées dans cette ville, de manière à ce que le touriste de passage soit intéressé à soit prolonger son séjour ou bien à vivre cette expérience. De cette manière, il va aller plus en profondeur par rapport à la destination. Et c'est imaginant que ça se fasse à travers plusieurs points de passage, donc l'expérience serait évidemment beaucoup plus élargie et beaucoup plus profonde. Je dirais aussi, il y a lieu d'envisager l'immersion culturelle aussi dans ce sens, c'est-à-dire utiliser la technologie, l'intelligence artificielle qui pourrait aider sensiblement à aller au-delà et à, par exemple, à visiter des musées virtuellement, c'est-à-dire mettre en place des supports linguistiques adaptés à la clientèle chinoise pour leur permettre de mieux s'approfondir dans n'importe quelle destination visitée.
1: Il faut avoir le cœur posé, je crois, avant de voyager, de vraiment un peu lire peut-être plus sur le pays et de connaître ce qu'on veut voir au pays. Je pense que c'est très
0: Exactement.
1: important. Alors, Monsieur Bouchipa, quelles sont vos attentes vers l'avenir, puisque maintenant il avait beaucoup de mécanismes d'échange, surtout entre les jeunes qui ont été mis en place. Est-ce qu'il y a des mécanismes que vous trouvez satisfaisants?
0: À notre niveau, au niveau de l'association de coopération Afrique-Chine pour le développement, nous souhaitons que le forum qui a été tenu à Pékin récemment sur la coopération sino-africaine, le FOCAC, puisse apporter des résultats plus approfondis en matière, bien sûr, ce qui nous intéresse, la paix et la sécurité, en matière de lutte contre le séparatisme que nous avons hérité, comme la Chine d'ailleurs, du temps du colonialisme, et bien entendu de partage des connaissances dans les deux sens. J'ai été très honoré parce que nous avons lancé depuis 2016 des projets de partenariat entre le Maroc et la Chine très réussis et qui sont devenus maintenant une référence pour d'autres pays africains et arabes. Je cite les projets de partenariat de dessalement d'eau de mer qui sont en ce moment en train de contribuer à alléger les effets dure de cette sécheresse qui dure dans toute la région de la Méditerranée depuis presque 6 ans. Nous avons aussi des projets réussis en matière d'exploration minière et ce dans des zones qui sont précaires. Donc, nous sommes en train de contribuer à aider ces populations à améliorer leur style de vie. Parallèlement, en tant que chercheur à l'université Sun Yat-sen, nous souhaitons que la Chine, grâce à des actions concrètes, partage davantage son expérience unique en matière de modernisation, et c'est justement ce qu'a souligné Son Excellence le président Xi Jinping, notamment dans des domaines socio-économiques qui nous concernent, comme ce que je viens de citer, le traitement de l'eau, le dessalement, ou bien d'autres projets générateurs de revenus pour les populations locales. La réussite du partenariat marocain-chinois est suivie de près par tous nos amis. En Afrique de l'Ouest, nous sommes en contact direct avec nos amis en Mauritanie, au Sénégal, en Côte d'Ivoire, et la Chine et l'Afrique sont en train maintenant au Maroc de mettre en place des mécanismes, comme vous avez souligné, que personnellement, je pense qu'ils vont contribuer à renforcer les relations non seulement entre le Maroc et la Chine, mais entre les pays africains et la Chine. En tant que pays africain, en voie de développement, le partenariat avec la Chine.

0: nous offrira certainement la possibilité d'explorer une nouvelle approche de développement, de modernisation, qui répondra davantage à nos besoins. Chaque pays a des besoins différents et ceci aura un impact positif sur les relations bilatérales.
1: Myriam, en tant que journaliste, quelles sont vos attentes vers l'avenir? Quels sont les mécanismes que vous souhaitez être mis en place pour favoriser les échanges entre les deux pays? Ou bien est-ce que vous avez des projets personnels à faire quel genre de reportage dans le futur?
2: Pour moi, l'avenir idéal que je souhaite verrez, c'est le renforcement des échanges humains, culturels entre pays comme la Chine et le Maroc, bien sûr, via des programmes éducatifs, artistiques et économiques. Pour les médias, ils jouent un rôle en facilitant des dialogues ouverts entre citoyens, permettant ainsi le surmonter les barrières de méfiance et d'incompréhension. Ces échanges accéléreraient la coopération entre les domaines essentiels comme la technologie et l'environnement, bien sûr, favorisant un avenir commun basé sur la compréhension et le respect, bien sûr, mutuel.
1: Alors, je vous remercie tous les quatre d'avoir participé à notre émission.
3: Restez branchés sur cette radio. Retrouvons-nous après cette mélodie pour la rubrique. À bientôt.

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9: Bonsoir, chers amis. 亲爱的朋友, 晚上好. Bienvenue à notre cours de chinois. Je suis sûre que vous n'avez pas oublié ce que nous avons appris dans la leçon précédente.
10: Voulez-vous répéter avec moi ?
11: Ni xiang qu'u kan dian ying ma ?
10: Tu veux aller voir un film ?
11: Wo qing ni.
10: Je t'invite.
11: Wo qing ni qu'u can guan chi fan.
10: Je t'invite au restaurant.
9: Aujourd'hui, nous allons apprendre des mots pour remercier.
6: Leçon numéro 6.
12: Xiaoli, 我有一个小礼物送给你.
13: Ah, 谢谢.
12: 我还给你带了巧克力.
13: 太谢谢你了, 小蜜.
12: 我还想这张卡会让你高兴的, 生日快乐.
13: 你真是太好了, 可今天不是我的生日啊, 不过我还是要谢谢你.
6: Explication.
11: 小礼, 我有一个小礼物送给你. 小礼, j'ai un petit cadeau pour toi.
13: Oh, 谢谢.
11: Oh, merci.
13: 我还给你带了巧克力.
10: J'ai apporté aussi des chocolats pour toi.
13: 太谢谢你了, 小蜜.
10: Merci beaucoup, 小蜜.
13: 我想这张卡会让你高兴的.
10: Et j'ai pensé que cette carte te ferait plaisir.
13: 生日快乐.
10: Et joyeux anniversaire.
13: 你真是太好了.
10: Tu es vraiment très gentil.
13: 可今天不是我的生日呀.
10: Mais aujourd'hui, c'est pas mon anniversaire.
13: 我还是要谢谢你.
10: Merci quand même.
6: Explication.
11: 有. Avoir. 有. 一个. Un. 一个. 小. Petit. 小. 礼物, un cadeau. 礼物, 给, pour, 给. 很, très, 很. 好, gentil, 好. 带给, apporter, 带给. 巧克力, un chocolat. 巧克力. 非常. Beaucoup. 非常. 想. Penser. 想. 贺卡. Une carte. 贺卡.
10: 让人高兴.
11: Faire plaisir.
10: 让人高兴.
11: 快乐,
10: joyeux,
11: 快乐. 生日, un anniversaire, 生日. 真是, vraiment, 真是. 可是, mais, 可是.
10: 今天 aujourd'hui 今天还是 quand même 还是
12: 小李，我有一个小礼物送给你
13: 啊，谢谢。

0: 姐，
1: 我还给你带了巧克力。
0: 太谢谢你了，小蜜。
1: 我还想这张卡会让你高兴的，生日快乐。
0: 你真是太好了，可今天不是我的生日啊，不过我还是要谢谢你。
2: Et quant à nous, nous vous remercions de rester fidèles avec nous et merci beaucoup pour vos lettres et vos encouragements. Merci mille fois. 感谢您的收听。Et comme d'habitude, nous nous retrouverons demain à la même heure. Au revoir et à demain.
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Le marché de l'emploi de la Chine est resté généralement stable, tandis que le taux de chômage urbain recensé s'est établi en moyenne à 5,2% au cours des 8 premiers mois de 2026, ce qui reste dans les limites de l'objectif annuel, d'après des données officielles publiées mardi. Ce taux est resté inchangé par rapport à la fois aux 7 premiers mois de cette année et à la même période de l'année dernière, indique le Bureau d'État des statistiques. La Chine s'est fixée pour objectif de maintenir le taux de chômage urbain recensé autour de 5,5% en 2026 et vise à créer plus de 12 millions de nouveaux emplois urbains au cours de l'année. L'Administration nationale des produits médicaux de la Chine a approuvé et publié lundi la première norme de produits au monde relative aux dispositifs médicaux d'interface cerveau-machine utilisant la technologie de l'intelligence artificielle pour traiter les données d'électroencéphalogramme. Cette nouvelle norme entrera officiellement en vigueur le 1er septembre de l'année prochaine. La Foire internationale du commerce des services de Chine a fermé ses portes à Pékin le 13 septembre dernier. Selon les autorités, plus de 1 200 résultats concrets ont été obtenus dans 7 catégories. La Norvège, pays invité d'honneur, a signé 6 accords de coopération avec des entreprises et des institutions chinoises. La Chine a inauguré mercredi le canal Pinglu, offrant à sa région enclavée du sud-ouest un raccourci vers la côte et les marchés étrangers, en particulier ceux de l'Association des Nations de l'Asie du Sud-Est, son plus grand partenaire commercial.

0: construit pour un coût de 72,7 milliards de yuans, environ 10,75 milliards de dollars, le canal, long de 134,2 km, relie Nanning, capitale de la région autonome du Guangxi, dans le sud de la Chine, au golfe de Beibu, le débouché maritime le plus proche pour une grande partie du sud-ouest de la Chine. Ce canal raccourcit de plus de 560 km le trajet par voie navigable des marchandises acheminées depuis le sud-ouest de la Chine vers la mer. Il devrait permettre de réduire les coûts logistiques globaux de 18 à 30%. Airbus a livré mercredi le premier avion assemblé sur sa nouvelle chaîne d'assemblage finale dédiée à la famille A320, située dans la ville portuaire de Tianjin, dans le nord de la Chine. Il s'agit de la deuxième chaîne de ce type en Chine et dans toute l'Asie. China Eastern Airlines a réceptionné cet avion A320neo. Exploitant actuellement la plus grande flotte d'Airbus sur la partie continentale de la Chine, la compagnie aérienne avait pris livraison en 1985 d'un A310, le premier Airbus de Chine. Le groupe chinois ByteDance, maison mère de TikTok, a obtenu un prêt syndiqué de 29,6 milliards de dollars, selon des informations confirmées ces derniers jours par la presse économique chinoise. Citigroup et JP Morgan en sont les banques coordinatrices. Il s'agit du plus important financement bancaire jamais obtenu par le groupe. Initialement fixé à 20 milliards de dollars, le montant a été relevé à 29,6 milliards face au vif intérêt des banques. Ce financement illustre les ambitions de ByteDance dans l'intelligence artificielle. Le groupe envisagerait de border ses dépenses d'investissement à 70 milliards de dollars en 2026, soit plus du double de 2025, pour développer des centres de données et d'autres infrastructures dédiées à l'IA. Un échantillon lunaire prélevé sur la face cachée de la Lune par la mission chinoise Chang'e 6 est exposé lundi à Vienne, en Autriche. La Chine a officiellement remis à l'Office des Nations Unies à Vienne cet échantillon qui y sera exposé de manière permanente. Un musée des sciences consacré au ptérosaure, un reptile ailé étroitement apparenté aux dinosaures, a ouvert ses portes dimanche dans la région autonome ouïghour du Xinjiang, dans le nord-ouest de la Chine. Premier du genre au monde, ce musée est situé dans un parc géologique national de la ville de Hami, un site réputé pour ses nombreuses découvertes de fossiles de ptérosaures. Les fossiles exposés comprennent des spécimens mis au jour au cours de plus de 20 ans de fouilles de sauvages. Sont également exposés les premiers œufs et embryons fossilisés de ptérosaures conservés en 3D au monde, ainsi que de grands spécimens de ptérosaures présentés pour la première fois au public. Un centre de recherche sur Madagascar a été inauguré lundi à l'Université du Hunan dans la province chinoise du Hunan. Le centre permettra d'approfondir le partenariat de coopération stratégique globale entre les deux pays et de soutenir une coopération économique et commerciale bilatérale de haute qualité. Le court-métrage chinois The Pigeon Ring a remporté samedi le Grand Prix de la section immersive de la Mostra de Venise, la plus haute distinction de cette section lors de la 83e Mostra de Venise.
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3: Bienvenue à Cogito. Des équipements d'imagerie haut de gamme fabriqués en Chine par l'américain GE Healthcare au service clé en main du français Schneider Electric, en passant par les solutions innovantes de KPMG, autant de démonstrations et de lancements qui ont rythmé l'édition 2026 de la Foire internationale du commerce des services de Chine, CIFTIS, tenue du 9 au 13 septembre à Pékin. Le bilan de cette édition s'est révélé remarquable. 90 pays et organisations internationales y ont organisé des expositions et des conférences. Plus de 400 entreprises du classement Fortune 500 et leaders de leur secteur y ont exposé. Et plus de 1200 résultats ont été obtenus. Selon Dominique Trindad, ministre conseiller commercial de l'ambassade d'Australie en Chine, face aux multiples défis auxquels le monde est aujourd'hui confronté, la CIFTIS offre aux différents pays une plateforme exceptionnelle d'échanges et de coopération, favorisant ainsi grandement le bénéfice mutuel et le gagnant-gagnant. Pour Henning Christofferson, conseiller commercial de l'ambassade de Norvège en Chine, à mesure que le commerce des services chinois gagne en qualité et monte en gamme, la demande d'ailleurs de services continuera de se développer, ouvrant de nouvelles opportunités aux entreprises de différents pays. À l'heure actuelle, la restructuration du paysage économique et commercial international s'accélère et le commerce des services s'impose de plus en plus comme un moteur essentiel de la croissance économique. Les données montrent que la valeur ajoutée du secteur des services représente 65% du PIB mondial et plus d'un quart du volume total des échanges commerciaux mondiaux. La Chine est le deuxième acteur mondial du commerce des services. Ces dernières années, les services chinois ont gagné en valeur et en intelligence. Au cours des 7 premiers mois de cette année, le volume total des importations et exportations de services de la Chine a augmenté de 8,3% par rapport à la même période de l'année précédente. Les exportations de services à forte intensité de connaissances représentant 53,5% du total des exportations de services. Pour la première fois, la CIFTIS a mis en place un espace dédié aux cas concrets illustrant des services chinois. Près de 40% de ces cas s'appuient sur des technologies telles que l'intelligence artificielle, les grands modèles et les agences d'intelligence qui témoignent de la forte capacité d'innovation locale de la Chine. Cela apporte un nouvel élan aux entreprises étrangères implantées en Chine, notamment pour la création de centres de recherche et développement et la mise en œuvre d'un développement innovant. Selon le vice-président de l'Américain Carl Gill, pour l'Asie du Nord, la demande des consommateurs chinois pour des produits et services de meilleure qualité, ainsi que le vivier de talents innovants et le développement d'un écosystème d'innovation en Chine, offre à l'entreprise de meilleures perspectives de développement. De son côté, Johnson & Johnson MedTech venait de célébrer le 20e anniversaire de son usine de Suzhou et avait annoncé une augmentation de sa capacité de production grâce à l'introduction de nouvelles lignes de production. Cela témoigne de notre reconnaissance de l'écosystème et des capacités d'innovation de la Chine, a affirmé Tullio Oliveira, directeur général de la division chirurgie chez Johnson & Johnson MedTech. Cette année, le gouvernement chinois a fait de l'augmentation des capacités et de l'amélioration de la qualité du secteur des services l'une de ses priorités et propose de développer la marque Service Chinois. Pour ce faire, ces services doivent s'internationaliser, acquérir des compétences et étendre leurs débouchés dans le cadre de la coopération internationale. L'un des temps forts de cette édition de la CIFTIS a été la mise en place pour la première fois d'un espace de promotion des services à l'international destiné à apporter un soutien spécialisé aux entreprises chinoises qui souhaitent se développer sur les marchés internationaux. Le groupe CIC, fort de près de 40 ans d'expérience dans les services d'internationalisation, fournit des services de ressources humaines complets aux entreprises chinoises qui s'implantent à l'étranger, contribuant ainsi à une relation mutuellement bénéfique entre ces entreprises et leurs partenaires locaux. D'ici à 5 ans, la Chine va élargir l'accès au marché et les domaines d'ouverture en mettant l'accent sur le secteur des services. Grâce à cette édition de la CIFTIS, le monde a également pu constater un espace encore plus vaste pour l'ouverture et la coopération. Selon une vice-présidente mondiale de la société américaine Eli Lilly, le climat favorable à l'innovation et à l'ouverture en Chine, ainsi que l'énorme demande du marché pharmaceutique, offre de vastes opportunités à l'entreprise. Nous allons investir 3 milliards de dollars au cours des 10 prochaines années afin d'approfondir notre implantation en Chine, a souligné la responsable. De nombreux dirigeants d'entreprises étrangères se sont dit convaincus qu'à l'avenir, davantage de secteurs s'ouvriraient aux entreprises étrangères en Chine, leur offrant ainsi de nouvelles opportunités et de nouveaux débouchés pour le développement dans le pays. Selon un document publié par le gouvernement chinois, d'ici 2030, le volume total du secteur des services en Chine franchira le cap des 100 000 milliards de yuan. Cela permettra de développer davantage de marques des services chinois et d'injecter un nouvel élan au commerce mondial afin que le monde entier profite davantage des retombées positives. Pour reprendre les mots de Luz Maria de la Moa, directrice de la division du commerce international et des produits de base de la CNUCOD, la Chine est en train de créer des opportunités commerciales pour d'autres pays et d'autres entreprises.

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8: Bonjour à tous, bienvenue dans In Vivo. Ces dernières années, la Chine accueille de plus en plus d'étrangers sur son territoire. Beaucoup viennent pour créer leurs entreprises et rester ainsi en Chine avec leur famille. Font-ils face aux défis pour leur premier séjour sur le sol chinois? Finissent-ils finalement par bien s'intégrer en Chine et s'adapter à la vie chinoise? Yves Rodu est suisse, il fait partie de ces étrangers qui vivent en Chine. Il est l'invité de notre émission et va nous parler de son expérience en Chine.
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8: Avant de s'installer en Chine, le viticulteur suisse Yves Rodu a cultivé dans les établissements vinicoles à travers le monde. De Mouton Rothschild en France, à Napa Valley en Californie, en passant par les caveaux du Nouveau Monde au Brésil et au Chili. Si son ami ne lui avait pas fait une proposition, Yves Rodu n'aurait jamais imaginé que son métier et sa vie pouvaient un jour le conduire en Chine. C'était en 2014 que Rodu est venu à Shangri-La, une région montagneuse dans la province du Yunnan, au sud-ouest de la Chine. Séduit par le terroir et son climat propice à la culture de la vigne, Yves Rodu n'a pas hésité un seul instant et a décidé vite de s'installer dans les villages aux alentours de la vallée de la rivière Lanzhang. Avec son épouse Hélène, de l'ethnie tibétaine née et grandie à Shangri-La, Yves Rodu a créé une société à capitaux mixte sino-suisse dans le but de préparer des vins chinois haut de gamme. Respectueux de l'environnement et de l'être humain, il insiste toujours sur la plantation biologique de la vigne. De plus, pour donner du vrai goût à ce produit disant la nature et le terroir qui est le vin, il a entamé une innovation bien audacieuse. Fermenter le vin dans les jarres en argile locale de Shangri-La. Et sa tentative

0: Native a connu un franc succès sur le marché chinois. Yves Rodu, pendant votre carrière, vous avez élaboré du vin en France, au Brésil, au Chili et encore en Californie. Lorsque vous étiez déjà un vigneron émérite, vous avez décidé de venir en Chine. Donc pourquoi tournez-vous la carrière vers la Chine et pourquoi cultivez-vous la vigne à Shangri-La, au sud-ouest de la Chine?
1: Alors, premièrement, c'est un ami qui vient chaque année dans la région de Shangri-La faire des marches en montagne, qui a découvert cet endroit et qui s'est rendu compte qu'il y avait des vignes qui étaient plantées et qu'il y avait d'autres wineries assez prestigieuses qui s'étaient implantées ici et qui m'a proposé de venir faire des tests. Et je suis venu faire ces tests à partir de 2014, et j'ai découvert une région absolument magnifique, des gens avec des mentalités extraordinaires. Et puis, en découvrant la vigne et en faisant mes tests de vinification, j'ai été complètement impressionné, séduit par le potentiel qualitatif qu'il y avait dans cette région de Shangri-La.
0: Est-ce que les conditions naturelles à Shangri-La sont favorables à la plantation de la vigne? Et est-ce que les conditions géologiques à Shangri-La ressemblent à celles de votre pays natal, le canton de Valais en Suisse?
1: Non, pas du tout. Alors, il faut savoir une chose. Nos vignobles, ils ne sont pas à Shangri-La. Shangri-La, c'est beaucoup trop haut en altitude et il fait beaucoup trop froid. Nos vignobles, ils sont à 5 à 6 heures de route de Shangri-La, dans la région de Techin, Meli Mountain, Meli Snow Mountain. Donc, c'est vraiment des régions qui sont beaucoup plus chaudes et beaucoup plus adaptées à la culture de la vigne. Alors, dans cette région où on a nos vignobles, effectivement, les similitudes avec le canton du Valais, d'où je viens, mes origines, sont très fortes, sont très, très fortes. Au niveau du climat, au niveau de la géologie, on a des sols qui sont beaucoup caillouteux, très peu profonds, qui conviennent parfaitement à la culture de la vigne. Et puis, au niveau du climat, on est dans des zones très chaudes, avec très très peu de pluie. Donc, ça permet vraiment de faire de cultiver la vigne parfaitement et de faire des grands vins. À Shangri-La, on élève les vins, c'est-à-dire qu'on vinifie, on fait l'élevage des vins à Shangri-La. Alors justement, parce qu'on est beaucoup plus haut en altitude, et c'est très très bon pour le vieillissement du vin. Donc la pression atmosphérique étant moindre, les vins vieillissent beaucoup mieux. On cultive les vignes dans la région de Meli Mountain, et ensuite on vient élever les vins à Shangri-La.
0: D'accord. C'est-à-dire de hautes altitudes est une condition propice pour élever, pour faire du vin, pour la fermentation du vin.
1: Ah, complètement, oui. Surtout pour les vins haut de gamme, les vins de garde qu'on fait. C'est vraiment très très propice, très positif. Et comme la nature nous donne cette possibilité de le faire, donc on s'est dit qu'on allait élever nos vins en altitude. Je prends un exemple. Il y a 4-5 ans, quand vous le dégustez, vous allez lui donner 3 ou 4 ans de plus. Donc vous avez une maturité qui est bien meilleure. Les fruits, les tanins, la souplesse du vin se fait beaucoup plus rapidement.
0: Donc, quel cépage avez-vous choisi pour cultiver dans les vignobles à Meli Mountain? Et pour quelles raisons vous faites ce choix?
1: Alors, pour l'instant, nous avons des vignes qui étaient déjà existantes, c'est-à-dire que nous avons du Cabernet Sauvignon, du Merlot, un petit peu de Carménère, de Cabernet Clermiche. Donc, c'est des cépages, surtout pour le Cabernet Sauvignon et le Merlot, des cépages internationaux. Et puis, par la suite, on va planter d'autres cépages. On va créer nos propres domaines. On a un projet de création de nos propres domaines. Donc, on conserve

0: Et en argile locale, au lieu d'utiliser les tonneaux de chêne plus traditionnels, je pense qu'il faudrait vraiment du courage parce que personne ne l'avait fait auparavant. Pourquoi vous avez fait ce choix?
1: Alors, pour répondre à votre question, effectivement, il faut beaucoup, beaucoup, beaucoup de courage. Parce que on va à contresens des vins qui se font actuellement. C'est-à-dire que pour le moment, et depuis beaucoup d'années déjà, on a énormément de vins qui sont standardisés. Et on ne veut absolument pas faire de vins standardisés. On a choisi les jarres, donc les clépots en argile, pour favoriser deux choses. Le terroir, on veut vraiment faire ressortir le terroir dans nos vins et on veut faire ressortir aussi toutes les qualités du raisin sans apporter d'autres choses d'extérieur à tout cela. Je pense que la barrique a complètement dénaturé les vins, surtout les chauffes des barriques. On a complètement standardisé les vins depuis énormément d'années. Et de vinifier en jarre, c'est des vrais vins de terroir. C'est des vrais vins de raisin. On n'a aucun autre nez extérieur au raisin ou au terroir. Voyez-vous, ça fait maintenant vraiment, mais depuis les années 80, où on a beaucoup trop exagéré avec les chauffes des barriques, on a complètement standardisé le goût du vin avec les barriques. On a habitué le consommateur, malheureusement, à prendre habitude de ces goûts de barriques. Et nous, on veut complètement s'éloigner de ça. On veut, encore une fois, faire des vrais vins de terroir, des vrais vins de raisin, sans rien apporter d'autre chose d'extérieur à cela.
0: D'accord, c'est-à-dire le vin n'est pas un produit industriel, peut
1: Le vin
0: être
1: n'est pas.
0: standardisé.
1: Alors, actuellement, je pense qu'une grande partie des vins, malheureusement, ils sont industriels et ils sont standardisés. Et c'est très, très dommage parce qu'on habitue la population à ces faux goûts. On amène toujours quelque chose d'extérieur au vin. Vous savez, la jarre et la barrique, plus ou moins, pour simplifier, ça travaille la même chose. Ça fait exactement plus ou moins le même travail. Vous avez cet échange entre le vin, la terre et l'oxygène. Et pour la barrique, vous avez cet échange entre le vin, le bois et l'oxygène. Pratiquement la même chose. Simplement, avec les jarres, on n'apporte pas un autre goût en plus. On fait vraiment des vrais vins de terroir. Et depuis les années 80, les années 1980, on a complètement exagéré avec ces barriques, ces chauffes de barriques, et c'est vraiment très, très dommage.
0: Ou défoncer le vrai goût du vin, c'est peut-être parce que vous êtes un viticulteur bio, si on peut dire comme ça.
1: Je pense qu'on a été, on a été trop loin dans les élevages en barrique, dans les extractions des raisins, tout
0: D'accord.
1: ça. Oui, parce que, voilà, parce qu'il y a eu ces œnologues stars, il y a eu ces critiques stars, etc. Vous savez, le bois, c'est quelque chose de très, très bien pour élever les vins aussi. C'est comme la terre, c'est la même chose. Mais on a été beaucoup trop loin dans les chauffes. Actuellement, dans le monde, on standardise tous les produits. On parle du vin aujourd'hui, on peut parler de la nourriture, on peut parler de plein d'autres choses. Et je pense qu'on doit revenir en arrière et je pense qu'on doit réhabituer les gens au vrai goût du vin, au vrai goût de la nourriture, au vrai goût des choses, au vrai goût de la vie, de la nature, à la simplicité. Je pense vraiment qu'on doit revenir en arrière. Le vin, c'est un produit noble. On n'a pas le droit de le changer. Et pourtant, depuis beaucoup d'années, on le change.
0: Il me semble le vigneron, le travail de vigneron ressemble à un magicien qui travaille sur la terre, qui rassemble les essences de la terre, du soleil et aussi de la vigne. Et comment

0: qualifiez-vous ce métier de vigneron?
1: On n'est pas des magiciens. Moi, je suis exactement le contraire. Moi, j'essaye très simplement d'être à l'écoute de ce que la nature nous offre, du climat, des sols, de l'altitude, de tous ces paramètres techniques. Il faut simplement écouter la nature. Voilà. Je suis exactement le contraire d'un magicien. Notre manière de travailler, c'est une manière qui est respectueuse justement de la nature. C'est-à-dire que tous les produits phytosanitaires, les produits chimiques qui sont trop agressifs avec la nature et avec l'homme, on ne les utilise pas. Par exemple, tous les herbicides ont été complètement supprimés de nos vignobles. Tous les pesticides et les acaricides, tout ce qui est dangereux pour l'homme, pour la santé de l'homme,
0: d'accord,
1: et pour la nature, et pour les cours d'eau, pour les fleuves, la terre, tout ça, voyez-vous, tout ça, on a complètement supprimé. Donc, herbicides, pesticides, acaricides, on ne travaille absolument plus avec ce genre de produits agressifs.
0: Ou respecter totalement les règles de la nature.
1: On respecte complètement les règles de la nature, effectivement, et on utilise un petit peu de fongicide pour lutter contre le mildiou et l'oïdium. C'est deux maladies, deux champignons qui sont présents dans les vignes. Mais encore là, on utilise des doses très très basses, puisque le fait d'avoir des vignobles en altitude, dans des régions sèches, le mildiou et l'oïdium se développent aussi très très peu. Donc on utilise très très peu de produits pour ces deux maladies-là. Donc voilà, c'est des choses qui nous posent problème ici. Encore une fois, je suis le premier à ne plus utiliser de produits nocifs, si on veut bien. Donc on développe la production intégrée, c'est-à-dire qu'on réintroduit des prédateurs, des petites bêtes qui mangent les mauvaises bêtes, si vous voulez. Mais le problème, comme on est les seuls à faire ça, donc toutes les wineries qui sont à côté de nous utilisent des produits extrêmement forts, eh bien ça tue tout le travail qu'on fait. Et on a même des wineries étrangères qui sont à côté de nos vignobles et qui s'en foutent aussi, qui mettent des produits très agressifs. Et c'est là où je suis très en colère parce que quand vous êtes étranger, vous arrivez dans un pays, vous devez amener de nouvelles techniques respectueuses de l'environnement, respectueuses de l'être humain, et personne ne le fait ici. Donc voilà, ça rend mon travail compliqué.
0: Et on dit que vous avez déménagé les vignobles une fois, c'est à cause de ça?
1: Alors c'est complètement à cause de ça, oui, puisque on était présent dans un village où il y a deux wineries, trois wineries même, une grande et deux plus petites, dont une, ce sont des étrangers, qui, eux, traitent énormément avec des pesticides, des acaricides, etc. Je ne pouvais plus mettre en application mes principes respectueux de l'environnement et de l'être humain. Donc, j'ai décidé de quitter ce village pour ces raisons-là, oui. Si vous essayez de traiter très peu avec vos vignobles, il faut que ça se fasse quand même sur une grande surface. Si vos voisins font avec des pesticides et des acaricides, avec les dérives des produits, ça va venir sur votre vignoble à vous,
0: d'accord,
1: et ça va complètement détruire tout le travail que vous avez mis en place.
0: Oui.
1: Alors, je suis parti.
0: D'accord, oui, j'ai bien compris. Mais si on dépend beaucoup à la nature, peut-être cette année, on a une bonne production, une bonne récolte. Peut-être l'année prochaine, ça ne va très bien. Je ne sais pas pourquoi vous ne cherchez pas à une plus grande production de raisins et du vin.
1: Il y a une règle. Il y a une règle quand vous faites des vins haut de gamme, c'est que la quantité ne peut pas s'accorder avec la qualité. Pour faire des grands vins, vous êtes obligé de travailler sur des quantités relativement faibles. Ensuite, c'est vrai.

0: que vous dites. Vous avez, ça, c'est dans le monde entier. Vous pouvez avoir une année qui est meilleure qu'une autre année. C'est la nature. C'est la nature. C'est la nature qui le veut. Après, d'une fois que vous avez mis en place ce que moi, j'essaye de mettre en place avec ces plans de traitement, après 4-5 ans, vous avez le vignoble qui s'habitue naturellement. Si vous voulez, pour parler simplement, elle s'habitue, elle a des anticorps. Alors, si vous avez une année qui est un peu plus pluvieuse, il va falloir peut-être mettre un peu plus de fongicides. Mais les fongicides, c'est quelque chose de gérable dans la gestion de l'environnement et dans la gestion de la santé de l'être humain. Par contre, tout ce qui est pesticides ou acaricides, qui fassent plus chaud, plus froid ou plus de pluie, ça ne va rien changer. Ce n'est pas le climat qui va changer quelque chose. C'est que vous avez habitué vos pieds de vigne à chaque année à mettre des pesticides, des acaricides. Et tout ce qui est bon dans votre vigne, vous avez tout tué. D'accord. Avec ces pesticides et ces acaricides.
1: Je ne sais pas, dans votre vignoble, vous travaillez seul ou bien vous avez d'autres personnes pour vous assister, les Tibétains locaux pour travailler avec vous.
0: Alors, la première personne qui travaille avec moi, c'est mon épouse chinoise, qui est une femme de la région, une bandida, d'ici. Voilà. Et puis après, alors, on travaille, on a un système où on loue actuellement les vignes et on utilise les familles à qui on loue les vignes, elles travaillent pour nous et on les forme. Je suis leur professeur et je leur enseigne à tailler les vignes, comment durant toute la période végétative, donc l'été, comment ébourgeonner, comment effeuiller, etc. Tous les travaux sont sous ma responsabilité.
1: Comme vous avez évoqué tout à l'heure, le vin est un produit du terroir. Alors pour la première vendange, vous avez fait quelques 2500 bouteilles. Alors êtes-vous satisfait de la qualité de cette première production? Et quelles sont les réactions du marché chinois? Des clients chinois?
0: Alors, oui, le premier millésime, c'était 2500 bouteilles, effectivement. C'était 2500, c'était un test encore. Et le test, on a tellement été contents, on a tellement été séduits qu'on a décidé de continuer l'aventure. C'est ces 2500 bouteilles où on s'est vraiment rendu compte du potentiel, que le vin était vraiment extraordinaire. C'est ça qui nous a décidé à continuer. Le marché chinois, ils ont dégusté nos vins, ils ont fait « waouh ». C'est possible de faire ça en Chine. Alors ça, c'était la meilleure satisfaction pour nous. Et c'est un vin, des vins qui ont été ils ont été très, très bien accueillis. Très, très bien accueillis ici, oui.
1: La réaction du marché chinois était hors de votre imagination ou bien vous avez déjà que le marché va accepter votre production?
0: Alors, ça a été au-delà de nos espérances, oui. Néanmoins, ça reste encore difficile. Vous savez pourquoi c'est encore difficile? Parce que le consommateur chinois a de la peine à faire confiance aux produits, aux vins chinois. C'est-à-dire que si vous mettez une bouteille d'un vin chinois sur une table et à côté vous mettez un vin européen, ils vont choisir, sans déguster, ils vont choisir le vin européen. Et ça nous pose beaucoup, beaucoup de difficultés. Parce que nous, on fait l'un des meilleurs Cabernet Sauvignon du monde maintenant, et le consommateur chinois, si vous n'êtes pas là pour lui expliquer, il ne va pas choisir ce vin-là. Il va choisir un vin d'une autre région du monde. Donc, c'est difficile. Mais c'est aussi motivant d'un côté. Ça nous pousse toujours à faire meilleur. Ça nous pousse toujours à trouver des solutions pour que le consommateur chinois connaisse ses vins et soit fier de ses propres vins. Ah. Et ce n'est pas le cas pour l'instant.
1: Comment décrivez-vous le goût de ces premiers vins?
0: C'est le vrai goût du Cabernet Sauvignon. Donc nous, on est dans des... Comme je le disais au début de l'interview, on est dans des régions qui sont assez chaudes. Donc, on part sur des notes, déjà sur des vins qui ont beaucoup de maturité. On a des vins à 14,5, voire 15 d'alcool, beaucoup de maturité, des tanins déjà très ronds, très mûrs. Et puis, alors, au nez, on a énormément de fruits, de nouveau très, très mûrs. La cerise noire très mûre, la mûre très mûre, le cassis très mûr, voyez-vous,
1: Oui.
0: Presque compoté, presque un petit peu compoté. Donc voilà, on est sur le vrai Cabernet Sauvignon avec de très très belles matures, ce qui nous donne des vins de Biarritz. Hein. Donc nous, on met sur le marché maintenant notre Cabernet Sauvignon 2018, il a 2 ans. Il est tout à fait prêt à boire maintenant et vous pouvez le garder 20, 25 ans, 30 ans sans aucun problème.
1: Pour l'année 2020, la pandémie de COVID-19, est-ce que la pandémie vous a imposé des conséquences négatives ou pas? Est-ce que cette crise sanitaire est un facteur négatif pour vous, pour votre caveau?
0: Non. Non. Non. Alors, je dirais que les 3-4 premiers mois où le virus est apparu en Chine il y a à peu près une année. Hein.
1: Oui.
0: Donc là, effectivement, que du jour au lendemain, vous savez, on a été confinés, etc. Du jour au lendemain et pendant 4 mois, on n'a plus vendu une bouteille. Donc là, ça a été une période assez difficile. Mais depuis la fin du confinement a été prononcée en Chine, tout est reparti de manière très, très rapide. Très, très rapide, absolument aucune conséquence. Profite de remercier de la Chine de sa gestion du virus. Et quand on voit comment ça se passe dans le reste du monde, eh bien, nous, c'est vrai que pendant 4 mois, du jour au lendemain, on n'a plus rien vendu, mais ça a été exactement la même chose à la fin du confinement. On a recommencé à vendre de manière très rapide à la fin du confinement, quoi. Donc, à part ces 4 mois, aucune conséquence.
1: D'accord.
0: On espère que ça ne va pas recommencer cette année, bien évidemment.
1: Donc, c'est pour ça que vous voyez en rose la perspective du marché du vin en Chine.
0: Alors, oui, alors pas que pour ça, mais je pense qu'en Chine, il y a quelque chose d'extraordinaire, c'est que les marchés sont gigantesques, ils sont énormes, et on se rend compte, enfin moi, je me rends compte d'une chose aussi. Ce qu'on peut entendre à l'étranger, c'est faux. Le Chinois est très curieux. Le Chinois veut découvrir. Il a une soif d'apprendre. Il veut découvrir des nouvelles choses. Il faut simplement lui donner confiance et lui dire qu'il y a des grands vins en Chine. Il n'a pas besoin d'aller à l'étranger chercher des vins. Il y a tout ce qu'il faut en Chine. Et ça, le jour où le Chinois, le peuple chinois se rendra compte de ça, alors ce sera des marchés absolument grandioses pour nous. Et ça, c'est une perspective très réjouissante pour nous. Finalement, vous savez, moi, ce que je fais, c'est donner confiance et donner plaisir aux consommateurs chinois. Et le jour où il se rendra compte de ça, alors là, ce sera génial.
1: Et pour le futur, quel est votre plan? Vous avez envie d'élargir les vignobles ou bien ouvrir les magasins, je ne sais pas, dans d'autres villes chinoises. Quel est votre plan?
0: Absolument. Alors, pour l'avenir, c'est la création de nos propres vignobles. Nous sommes en train de sélectionner grandes surfaces où faire nos nouveaux vignobles. Ça, c'est le projet maintenant numéro 1, donc autour de Mailly Mountain, et de faire nos propres plantations de vignes. Et puis, bien évidemment, de développer nos propres magasins de vente à Shanghai, à Pékin et dans toutes les grandes villes de Chine.
1: Maintenant, vous habitez à Shangri-La, où est une région de rassemblement des Tibétains. Alors, quelles sont vos impressions sur la culture tibétaine et qu'est-ce que vous avez appris de cette communauté tibétaine?
0: Alors, les gens super, ils sont très sympathiques, ils sont très accueillants. Très, très accueillant. C'est des gens qui ont toujours le sourire. On se sent tout de suite à l'aise. Donc ça fait plaisir. Par contre, c'est une population qui n'a jamais le souci du lendemain. Donc quand vous travaillez avec eux, demain ça compte pas. Ils ont pas, ils s'en foutent quoi en fait. Et quand donc ça c'est un peu plus dur pour moi. Quelque chose qui est un petit peu plus difficile pour organiser le travail. Parce que c'est des personnes qui sont assez light dans leur tête. Demain, ce n'est pas un problème. Voilà.
1: D'accord.
0: Mais en dehors de ça, ce sont des personnes très accueillantes, très chaleureuses. Voilà. Et ça, moi, j'aime beaucoup.
1: Qu'est-ce que vous avez appris de cette communauté tibétaine? C'est-à-dire, qu'est-ce qui est inspirant pour vous, la culture tibétaine?
0: La patience, la patience. Moi, je suis de nature où je veux aller toujours trop vite, voyez-vous. Et je pense qu'ici, ils sont très patients. Donc, c'est quelque chose qui m'aide beaucoup. C'est des personnes qui sont assez calmes aussi. Donc voilà, c'est des qualités humaines. Moi, je suis une personne un peu plus bouillonnante, un peu plus speed, voyez-vous. Il faut que ça avance. Je suis quelqu'un de très suisse pour ça. J'aime que les choses soient très précises dans le travail. Alors ça, c'est très, très bien. Par contre, ici, c'est beaucoup plus difficile. Ils n'ont pas du tout cette notion. Donc, je dois m'adapter. Et le fait d'être plus calme, d'être plus patient, ça me permet aussi de réfléchir mieux et puis de mieux accepter les choses.
1: Place maintenant à la musique et de retour, ce sera le temps de suivre le cours de chinois.

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0: Bonjour à tous, bienvenue dans Chinois au quotidien. Moi c'est Xiao Tai, je suis avec Thomas. Bonjour Thomas.
1: Salut Tai, ben voilà, c'est Thomas et c'est encore votre apprenti étudiant qui va vous apprendre en même temps que vous, pas à pas, les rudiments de la langue chinoise.
0: Eh bien, dans le cours précédent, nous avons appris certains mots pour faire des achats sur des marchés seconde main.
1: Voilà, puis ça m'a servi d'ailleurs sur les marchés d'occasion, puisque j'ai acheté une moto et ça me permet de me promener hors de Pékin. Mais avant d'aller plus loin, on va vous remettre un peu les petites phrases en tête.
0: Ce qui signifie, c'est de quelle marque ? C'est une célèbre marque chinoise.
1: Sur ce marché, justement, des marchandises, vous pouvez dire au vendeur, il semble qu'il y a des défauts. Alors, comment dire ça en chinois, Tai ? Par souci d'économie, bien sûr, je ne veux pas dépenser trop d'argent. Alors, comment dire au vendeur, c'est je paierai ça 100 kuai au plus.
0: 最多 100 yuan. 最多, ce qui veut dire au plus, au maximum.
1: Voilà, 最多.
0: 100 yuan, bien sûr, c'est 100 kuai, 100 yuan.
1: D'accord, ok. Bon, on s'écoute maintenant le dialogue en complet.
2: 这是什么牌子的?
3: 这是中国名牌.
2: 这儿有点毛病.
3: 我马上可以修好.
2: 你要多少钱?
3: 太贵了.
2: 你说多少钱?
3: 最多100 yuan.
1: Bon allez, la révision s'arrête là. On va maintenant voir les mots-clés du jour. Je crois qu'on est dans une pizzeria, Tai.
0: Bon, on va faire comme d'habitude, c'est-à-dire je vais donner les phrases en chinois et Thomas, tu vas les traduire en français.
1: Ok, c'est parti.
0: 我要订个披萨饼.
1: Je veux commander une pizza.
0: 怎么付钱?
1: Comment dois-je payer?
0: 可以货到付款.
1: Vous pouvez payer à la livraison.
0: 你说一个时间.
1: Dites-moi une heure. Avec le développement de la nouvelle technologie, les achats deviennent de plus en plus faciles, ça tout le monde le sait. Avec un simple téléphone, vous pouvez avoir à peu près tout ce que vous voulez, Tai.
0: Oui, tout à fait. Par exemple, si vous voulez commander un pizza, vous pouvez ainsi dire 我要订个披萨饼.
1: 我要订个披萨饼.
0: 我 veut dire je.
1: 我
0: 要 est dans le sens de vouloir.
1: 要
0: 订 veut dire commander.
1: Ding.
0: Ge est un spécificatif.
1: Ge.
0: Pizza bing veut dire pizza.
1: Pizza bing.
0: Donc la phrase au complet, 我要订个披萨饼.
1: Allez, on s'écoute le premier dialogue.
2: 喂,你好,我要订一个披萨饼.
3: 大的还是小的?
2: 大的.
1: Bon allez, j'ai compris, c'est pas très difficile. Comment commander une pizza?
0: Oui, c'est ça. En effet, la personne dit au téléphone au vendeur qu'elle souhaite commander un pizza et puis l'autre lui demande la taille qu'elle veut.
1: Voilà, exactement. Donc, une pizza, c'est grand ou petit. Alors, taille, comment dit-on grand ?
0: Tade.
1: Tade. Ok. Et petite ?
0: Xiaode.
1: Xiaode. Voilà. Donc, maintenant, vous pouvez à peu près commander une pizza au téléphone. Maintenant, on va voir une nouvelle phrase. Comment puis-je...

0: payer. Alors, comment dit-on ça en chinois, Tai?
1: Zǎn me fù qiān nè?
0: Zǎn ma fù qiān nè.
1: Zǎn me veut dire comment?
0: Zǎn ma
1: fù qiān, payer.
0: Fù qiān.
1: Zǎn me fù qiān nè?
0: Zǎn ma fù qiān. Qui veut dire comment dois-je payer? Ou comment puis-je payer? C'est ce que vous pouvez demander au vendeur par téléphone.
1: Tout à fait. Bon, maintenant, on va écouter le deuxième dialogue.
2: 怎么付钱呢?
3: 可以货到付款。
2: 请送到北京大学西门吧。
3: 好的。
1: Voilà, vous venez d'entendre le deuxième dialogue. Dans ce dialogue, la première personne demande au vendeur comment pourrait-elle payer et l'autre lui dit qu'elle pourrait payer à la livraison. 可以货到付款. Et puis la première personne lui demande de livrer le pizza à l'entrée ouest de l'université de Beijing. 请送到北京大学西门. Voilà, c'est l'essentiel de ce deuxième dialogue.
0: Allez, on passe à autre chose, Tai. Alors, on te propose de payer par Internet ou par mandat postal, mais personnellement, je trouve qu'il est plus pratique de payer à la livraison. Parce que tu peux payer après avoir examiné, bien sûr, la qualité des produits. Alors, comment dire en chinois « pouvoir payer à la livraison » ?«
1: 可以货到付款 »«
0: 可以货到付款 »«
1: 可以 » veut dire « pouvoir »«
0: 可以 »
1: Huodao fuquan veut dire payer à la livraison.
0: Huodao fuquan.
1: Huodao fuquan.
0: Huodao fuquan.
1: Kéyi huodao fuquan. Cela signifie vous pouvez payer à la livraison.
0: Ok, on s'écoute une nouvelle fois le deuxième dialogue.
1: Allez.
2: 怎么付钱呢?
3: 可以货到付款.
2: 请送到北京大学西门吧.
3: 好的.
0: Et ensuite, je veux savoir quand est-ce que la pizza me sera livrée. Alors, comment dit-on en chinois, Tai, donnez-moi ou dites-moi une heure pour la livraison.
1: En général, on va dire 您说一个时间.
0: 您说一个时间.
1: 您, vous.
0: 您.
1: 说, dans le sens de dire, donner.
0: 说.
1: 一个, veut dire un ou une.
0: 一个.
1: 时间, heure.
0: 时间您说一个时间您说一个时间
1: Ce qui veut dire dites-moi une heure.
0: Voilà, allez, on s'écoute le dialogue 3.
2: 您几点能送到?
3: 你说一个时间
2: 大概12点吧
0: Tai, tu vas nous dire les phrases en chinois, je vais les dire en français. Je pense que la nouvelle phrase, ça voulait dire, et la première phrase, quand pouvez-vous arriver?
1: 您几点能送到?
0: La seconde phrase, donnez-moi ou dites-moi une heure.
1: 您说一个时间.
0: Et le livreur a répondu à peu près vers midi.
1: 大概12点.
0: Bon allez, on se réécoute toutes les phrases clés d'aujourd'hui et ensuite on passe à notre rubrique ABC de la culture chinoise.
1: Donc comme d'habitude, je vais donner les phrases en chinois et Thomas, tu vas les traduire en français. 我要订个比萨饼.
0: Qui veut dire « je veux commander une pizza ». Ça veut dire « comment dois-je payer ?» Vous pouvez payer à la livraison. Donnez-moi ou dites-moi une heure. Allez, on se réécoute les trois dialogues en complet pour aujourd'hui avant de passer à notre rubrique « ABC de la culture chinoise ».
2: Oui, 你好, 我要订一个... 比萨饼
3: 大的还是小的?
2: 大的 怎么付钱呢?
3: 可以货到付款
2: 请送到北京大学西门吧
3: 好的
2: 您几点能送到?
3: 你说一个时间
2: 大概12点吧
0: Voilà notre rubrique ABC de la culture chinoise où je crois qu'aujourd'hui, Tai, on va parler de développement et de nouvelles technologies.
1: Oui, en Chine comme ailleurs, l'informatique connaît un développement très rapide. L'Internet offre aux consommateurs une nouvelle façon de faire des achats. Par exemple, et quand vous voulez conclure une affaire par le biais de web, il y a quelques points qu'on aimerait vous rappeler.
0: Alors d'abord sur Internet, vu qu'on ne peut pas voir le vrai produit, qu'on a l'intention d'acheter, il faut demander une facture afin de servir de preuve en cas de litige ou si on veut retourner le produit. D'ailleurs, il faut tenir compte de la réputation du vendeur, c'est très important. Ensuite, si vous payez à l'aide d'une carte de crédit, il vaut mieux changer chaque fois votre mot de passe à l'issue de chaque transaction. Ça dissuade les hackers et les pirates sur Internet. Mais le mieux est encore de choisir le paiement directement à la livraison. Enfin, retenez un principe général, comparez toujours avant de choisir.
1: Ok, c'est tout pour aujourd'hui.
0: Allez, à la prochaine, Thaï.
1: À la prochaine fois, au revoir.
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0: Le marché de l'emploi de la Chine est resté généralement stable, tandis que le taux de chômage urbain recensé s'est établi en moyenne à 5,2% au cours des 8 premiers mois de 2026, ce qui reste dans les limites de l'objectif annuel, d'après des données officielles publiées mardi. Ce taux est resté inchangé par rapport à la fois aux 7 premiers mois de cette année et à la même période de l'année dernière, indique le Bureau d'État des statistiques. La Chine s'est fixée pour objectif de maintenir le taux de chômage urbain recensé autour de 5,5% en 2026 et vise à créer plus de 12 millions de nouveaux emplois urbains au cours de l'année. L'Administration nationale des produits médicaux de la Chine a approuvé et publié lundi la première norme de produits au monde relative aux dispositifs médicaux d'interface cerveau-machine utilisant la technologie de l'intelligence artificielle pour traiter les données d'électroencéphalogramme. Cette nouvelle norme entrera officiellement en vigueur le 1er septembre de l'année prochaine. La Foire internationale du commerce des services de Chine a fermé ses portes à Pékin le 13 septembre dernier. Selon les autorités, plus de 1 200 résultats concrets ont été obtenus dans 7 catégories. La Norvège, pays invité d'honneur, a signé 6 accords de coopération avec des entreprises et des institutions chinoises. La Chine a inauguré mercredi le canal Pinglu, offrant à sa région enclavée du sud-ouest un raccourci vers la côte et les marchés étrangers, en particulier ceux de l'Association des nations de l'Asie du Sud-Est, son plus grand partenaire commercial. Construit pour un coût de 72,7 milliards de yuans, environ 10,75 milliards de dollars, le canal, long de 134,2 km, relie Nanning, capitale de la région autonome Zhuang du Guangxi, dans le sud de la Chine, au golfe de Beipu, le débouché maritime le plus proche pour une grande partie du sud-ouest de la Chine. Ce canal raccourcit de plus de 560 km le trajet par voie navigable des marchandises acheminées depuis le sud-ouest de la Chine vers la mer. Il devrait permettre de réduire les coûts logistiques globaux de 18 à 30%. Airbus a livré mercredi le premier avion assemblé sur sa nouvelle chaîne d'assemblage finale dédiée à la famille A320, située dans la ville portuaire de Tianjin, dans le nord de la Chine. Il s'agit de la deuxième chaîne de ce type en Chine et dans toute l'Asie. China Eastern Airlines a réceptionné cet avion A320neo. Exploitant actuellement la plus grande flotte d'Airbus sur la partie continentale de la Chine, la compagnie aérienne avait pris livraison en 1985 d'un A310, le premier Airbus de Chine. Le groupe chinois ByteDance, maison mère de TikTok, a obtenu un prêt syndiqué de 29,6 milliards de dollars, selon des informations confirmées ces derniers jours par la presse économique chinoise. Citigroup et JP Morgan en sont les banques coordinatrices. Il s'agit du plus important financement bancaire jamais obtenu par le groupe. Initialement fixé à 20 milliards de dollars, le montant a été relevé à 29,6 milliards face aux vifs intérêts des banques. Ce financement illustre les ambitions de ByteDance dans l'intelligence artificielle. Le groupe envisagerait de border ses dépenses d'investissement à 70 milliards de dollars en 2026, soit plus du double de 2025, pour développer des centres de données et d'autres infrastructures dédiées à l'IA. Un échantillon lunaire prélevé sur la face cachée de la Lune par la mission chinoise Chang'e 6 est exposé lundi à Vienne, en Autriche. La Chine a officiellement remis à l'Office des Nations Unies à Vienne cet échantillon qui y sera exposé de manière permanente. un musée des sciences consacré aux ptérosaures, un reptile ailé étroitement apparenté aux dinosaures, a ouvert ses portes dimanche dans la région autonome ouïghour du Xinjiang, dans le nord-ouest de la Chine. Premier du genre au monde, ce musée est situé dans un parc géologique national de la ville de Rami, un site réputé pour ses nombreuses découvertes de fossiles de ptérosaures. Les fossiles exposés comprennent des spécimens mis au jour au cours de plus de 20 ans de fouilles de sauvages. Sont également exposés les premiers œufs et embryons fossilisés de ptérosaures conservés en 3D au monde, ainsi que de grands spécimens de ptérosaures présentés pour la première fois au public. Un centre de recherche sur Madagascar a été inauguré lundi à l'Université du Hunan dans la province chinoise du Hunan. Le centre permettra d'approfondir le partenariat de coopération stratégique globale entre les deux pays et de soutenir une coopération économique et commerciale bilatérale de haute qualité. Le court-métrage chinois The Pigeon Ring a remporté samedi le grand prix de la section immersive de la Mostra de Venise, la plus haute distinction de cette section lors de la 83e Mostra de Venise.
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3: Bienvenue à Cogito. Des équipements d'imagerie haut de gamme fabriqués en Chine par l'américain GE Healthcare au service clé en main du français Schneider Electric, en passant par les solutions innovantes de KPMG, autant de démonstrations et de lancements qui ont rythmé l'édition 2026 de la Foire internationale du commerce des services de Chine, CIFTIS, tenue du 9 au 13 septembre à Pékin. Le bilan de cette édition s'est révélé remarquable. 90 pays et organisations internationales y ont organisé des expositions et des conférences. Plus de 400 entreprises du classement Fortune 500 et leaders de leur secteur y ont exposé. Et plus de 1200 résultats ont été obtenus. Selon Dominique Trandad, ministre conseiller commercial de l'ambassade d'Australie en Chine, face aux multiples défis auxquels le monde est aujourd'hui confronté, la CIFTIS offre aux différents pays une plateforme exceptionnelle d'échange et de coopération, favorisant ainsi grandement le bénéfice mutuel et le gagnant-gagnant. Pour Henning Christofferson, conseiller commercial de l'ambassade de Norvège en Chine, à mesure que le commerce des services chinois gagne en qualité et monte en gamme, la demande d'ailleurs de services continuera de se développer, ouvrant de nouvelles opportunités aux entreprises de différents pays. À l'heure actuelle, la restructuration du paysage économique et commercial international s'accélère et le commerce des services s'impose de plus en plus comme un moteur essentiel de la croissance économique. Les données montrent que la valeur ajoutée du secteur des services représente 65% du PIB mondial et plus d'un quart du volume total des échanges commerciaux mondiaux. La Chine est le deuxième acteur mondial du commerce des services. Ces dernières années, les services chinois ont gagné en valeur et en intelligence. Au cours des 7 premiers mois de cette année, le volume total des importations et exportations de services de la Chine a augmenté de 8,3% par rapport à la même période de l'année précédente. Les exportations de services à forte intensité de connaissances représentant 53,5% du total des exportations de services. Pour la première fois, la CIFTIS a mis en place un espace dédié aux cas concrets illustrant des services chinois. Près de 40% de ces cas s'appuient sur des technologies telles que l'intelligence artificielle, les grands modèles et les agences d'intelligence qui témoignent de la forte capacité d'innovation locale de la Chine. Cela apporte un nouvel élan aux entreprises étrangères implantées en Chine, notamment pour la création de centres de recherche et développement et la mise en œuvre d'un développement innovant. Selon le vice-président de l'Américain, Carl Gill, pour l'Asie du Nord, la demande des consommateurs chinois pour des produits et services de meilleure qualité, ainsi que le vivier de talents innovants et le développement d'un écosystème d'innovation en Chine, offre à l'entreprise de meilleures perspectives de développement. De son côté, Johnson & Johnson MedTech venait de célébrer le 20e anniversaire de son usine de Suzhou et avait annoncé une augmentation de sa capacité de production grâce à l'introduction de nouvelles lignes de production. Cela témoigne de notre reconnaissance de l'écosystème et des capacités d'innovation de la Chine, a affirmé Tullio Oliveira, directeur général de la division chirurgie chez Johnson & Johnson MedTech. Cette année, le gouvernement chinois a fait de l'augmentation des capacités et de l'amélioration de la qualité du secteur des services l'une de ses priorités et propose de développer la marque service chinois. Pour ce faire, ces services doivent s'internationaliser, acquérir des compétences et étendre leurs débouchés dans le cadre de la coopération internationale. L'un des temps forts de cette édition de la CEFTIS a été la mise en place pour la première fois d'un espace de promotion des services à l'international destiné à apporter un soutien spécialisé aux entreprises chinoises qui souhaitent se développer sur les marchés internationaux. Le groupe CIC, fort de près de 40 ans d'expérience dans les services d'internationalisation, fournit des services de ressources humaines complets aux entreprises chinoises qui s'implantent à l'étranger, contribuant ainsi à une relation mutuellement bénéfique entre ces entreprises et leurs partenaires locaux. D'ici à 5 ans, la Chine va élargir l'accès au marché et les domaines d'ouverture en mettant l'accent sur le secteur des services. Grâce à cette édition de la CEFTIS, le monde a également pu constater un espace encore plus vaste pour l'ouverture et la coopération. Selon une vice-présidente mondiale de la société américaine Eli Lilly, le climat favorable à l'innovation et à l'ouverture en Chine ainsi que l'énorme demande du marché pharmaceutique, offre de vastes opportunités à l'entreprise. Nous allons investir 3 milliards de dollars au cours des 10 prochaines années afin d'approfondir notre implantation en Chine, a souligné la responsable. De nombreux dirigeants d'entreprises étrangères se sont dit convaincus qu'à l'avenir, davantage de secteurs s'ouvriraient aux entreprises étrangères en Chine, leur offrant ainsi de nouvelles opportunités et de nouveaux débouchés pour le développement dans le pays. Selon un document publié par le gouvernement chinois, d'ici 2030, le volume total du secteur des services en Chine franchira le cap des 100 000 milliards de yuan. Cela permettra de développer davantage de marques des services chinois et d'injecter un nouvel élan au commerce mondial afin que le monde entier profite davantage des retombées positives. Pour reprendre les mots de Luz Maria de la Moa, directrice de la division du commerce international et des produits de base de la CNUCOD, la Chine est en train de créer des opportunités commerciales pour d'autres pays et d'autres entreprises.

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8: Bonjour à tous et bienvenue dans notre émission Carnet de route. Je suis Manon. Aujourd'hui, nous partons à la découverte des traditions authentiques du Nouvel An chinois, non pas dans les grandes villes, mais au cœur des villages traditionnels, comme la fête du printemps en Chine. Encore plus atmosphère dans les villages que dans les grandes villes. Les traditions du Nouvel An chinois se sont enracinés plutôt dans les villages chinois. Pour nous guider dans ce voyage passionnant, je me fais accompagner de mon collègue Rocco qui a bénéficié de séances immersives des festivités de Nouvel An chinois dans plusieurs villages chinois. Bonjour Rocco.
9: Bonjour Manon, bonjour à tous nos auditeurs. Je suis ravi d'être parmi vous pour partager ces expériences uniques que j'ai eu la chance de vivre dans le village chinois pendant le Nouvel An ou Chunjie, comme on l'appelle en mandarin.
8: Le Nouvel An chinois, d'après le calendrier lunaire, est l'un des festivals traditionnels les plus solennels et les plus riches en caractéristiques du peuple chinois, désigne généralement la période entre la veille du Nouvel An, le 1er janvier d'après le calendrier lunaire, jusqu'à la fête des Lanternes. La fête du printemps a une longue histoire originaire de la croyance primitive et du culte de la nature des premiers hommes. Au début, c'est un rituel religieux primitif. Les gens tiendront des sacrifices au début de l'année, priant pour la prospérité de l'année suivante. Ces sacrifices ont évolué au fil du temps en diverses célébrations qui ont finalement donné naissance à la fête du printemps d'aujourd'hui. Mais la Chine est un pays très immense et très divers. Et comment les traditions du Nouvel An varient-elles selon les régions, Rocco ?
9: C'est fascinant maintenant de voir comment chaque région a développé ses propres traditions tout en maintenant l'esprit fondamental du Nouvel An. Commençons notre voyage par le nord-est de la Chine, dans une région qu'on appelle le Dongbei. Dans cette région au climat glacial, les traditions sont profondément influencées par l'hiver rigoureux.
8: Oui, on peut imaginer des villages enneigés où la température peut descendre jusqu'à moins 30 Celsius. Et cette rudesse du climat a donné naissance à des traditions uniques, n'est-ce pas, Rocco ? Et on voudrait savoir plus précisément quelles sont les traditions particulières du nord-est de la Chine. Et cela est juste après une pause musicale.

0: 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Aujourd'hui, nous partons à la découverte des traditions authentiques du Nouvel An chinois, non pas dans les grandes villes, mais au cœur des villages traditionnels. Et quelles sont les traditions particulières de cette région, Hugo?
1: L'une des plus spectaculaires est la création des lanternes de glace ou Bing Dang.
0: Oui, Bing Dang. Oui.
1: Ou Bing Dang. Mm-hmm. Les villageois utilisent des seaux d'eau qu'ils laissent geler avec une bougie à l'intérieur. L'effet, le soir, est magique. Tous les villages scintillent de ces lumières emprisonnées dans la glace. Mais la tradition la plus importante est peut-être la fabrication des jiaozi.
0: Ah, les raviolis.
1: Oui. C'est une véritable activité familiale qui peut durer plusieurs jours. Toute la famille s'est réunie autour d'une grande table. Mm-hmm. Les parents préparent la farce, pétrissent la pâte et même les enfants participent en apprentissage du pliage.
0: Et la grande réunion, hein?
1: Oui. Mm-hmm. Et puis, il y a l'accrochage des chunlian, mm-hmm. les banderoles du printemps, mm-hmm. est aussi un moment crucial. Ces calligraphies rouges encadrant les portes sont écrites par les lettres.

0: de neige et de glace. C'est un art populaire ici. On sculpte des additionnels, parfois même des scènes entières de la mythologie chinoise.
1: Et le soir?
0: Oui, le soir, quand la nuit tombe autour de 16h30, c'est le moment d'allumer les lanternes de glace.
1: Mm-hmm.
0: Le village entier s'illumine.
1: Ah, cela permet de créer une atmosphère féerique. Qu'est-ce qu'ils font les habitants à ce moment-là?
0: Les familles commencent alors à se visiter les unes les autres, échangeant des vœux et des petits cadeaux. Une ambiance de fête, Manon.
1: Oui, tout à fait. C'est un peu comme le Noël. Et voilà, maintenant, on sait comment la fête du printemps est célébrée dans le nord-est de la Chine. Et maintenant, passons aux traditions du sud. Et avant de passer au sud, on va faire une pause musicale.

0: 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Aujourd'hui, nous partons à la découverte des traditions authentiques du Nouvel An chinois, non pas dans les grandes villes, mais au cœur des villages traditionnels où la fête est plus atmosphère. Et passons maintenant aux traditions du Sud. Je pense qu'il y a quand même des différences. Et comment le Nouvel An est-il célébré dans les villages de la région du Sud de la Chine, cette région du pays d'eau?
1: Oui, oui, Manon, les Jianan, qu'on appelle aussi région des pays d'eau, c'est un tout autre univers. Imaginez des villages traversés de canons, avec leurs maisons blanches aux tuiles noires, leurs points de pierre en dos d'âne. Ici, l'eau est omniprésente et influence profondément les traditions.
0: Et dans cette région, quelles sont leurs coutumes pour célébrer la fête du printemps, Rocco?
1: La danse du dragon et du lion prend ici une dimension particulière. Les danseurs évoluent sur les ponts, le long des canons, parfois même sur des barques. Les dragons fabriqués en bambou et en soie peuvent mesurer jusqu'à 30 mètres de long. Il faut une vingtaine de personnes pour les manipuler.
0: Mais la danse du dragon et du lion, ça existe dans le nord aussi. Et si on veut savoir la tradition unique de cette région, Coco?
1: Une tradition unique de cette région, Manon, est la fabrication du niangao.
0: Ah, le riz glutineux.
1: Oui, le riz gluant ou le gâteau du Nouvel An. Chaque village a sa propre recette, transmise de générations en générations. La préparation commence dès l'aube. Le riz est d'abord trempé, puis mouli en pâte fine. Les femmes du village se relaient ensuite pour plier la pâte pendant des heures dans d'énormes mortiers en pierre.
0: Ah, cette fabrication du niangao semble être un véritable événement social. Hein?
1: Exactement.
0: C'est madame. Comme pour préparer les raviolis.
1: Exactement. Et le soir, une tradition magique prend place. Les fanhuidan, ou la mise à l'eau des lanternes. Chaque famille prépare une petite lanterne en papier, y inscrit ses vœux et la dépose délicatement sur les canaux. Imaginez des centaines de petites lumières flottant doucement sur l'eau noire. C'est un spectacle inoubliable.
0: Et qu'en est-il des repas traditionnels dans cette région?
1: La gastronomie du Jianan est réputée pour sa délicatesse. Les poissons et rois.
0: Ah, je sais, c'est un plat incontournable lors de la célébration du Nouvel An, comme le poisson. En chinois, qui sonne comme le mot surplus. Ça symbolise la prospérité. Oui, Rogo?
1: Yu en chinois.
0: Oui.
1: Il est préparé à la vapeur avec du gingembre et des oignons verts. Les familles préparent aussi les dons pojo, du porc braisé pendant des heures dans du vin de riz et de la sauce soja.
0: Vous voyez, Rogo, c'est différent de la tradition du Nord. Hein. Et maintenant, on connaît à la fois les traditions du Nouvel An, du Sud et du Nord de la Chine. C'est tout, Rogo?
1: Mais Manon, parlons maintenant d'une autre région fascinante. Les villages Aka ou Keja en mandarin. Ces communautés ont des traditions vraiment uniques.
0: Ah bon? D'accord, mais avant de passer au village Aka, une pause musicale.

0: 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Aujourd'hui, nous partons à la découverte des traditions authentiques du Nouvel An chinois, non pas dans les grandes villes, mais au cœur des villages traditionnels où la fête est plus atmosphère. Ah, les Hakkas sont moins connus du grand public. Hein. Et qui sont-ils exactement ? Hugo, d'abord, vous allez nous les présenter.
1: Oui, les Hakkas sont un groupe ethnique chinois fascinant, connu pour avoir préservé des traditions très anciennes. Leurs villages sont souvent organisés autour de grandes maisons fortifiées, circulaires, appelées Tulo. Ces bâtiments impressionnants peuvent abriter jusqu'à 800 personnes d'un même clan. La célébration la plus caractéristique chez les Hakka est le Weilujo, littéralement l'alcool autour du fourneau. Les familles se réunissent autour d'un grand fourneau central, symbole de l'unité familiale. Chacun apporte un plat traditionnel et on partage un alcool de riz spécialement brassé pour l'occasion.
0: Ah, une réveillon spécifique. Et comment se déroule cette célébration exactement, Hugo?
1: La soirée, Manon, commence au coucher du soleil. Les anciens s'assoient le plus près du fourneau. Place d'honneur. Les plus jeunes servent le repas dans un ordre précis. D'abord la soupe de poulet aux herbes médicinales, puis les plats principaux comme le porc aux châtaignes, spécialité Hakka. Le moment le plus émouvant est celui des chants traditionnels Hakka, où chacun. Ces chants racontent l'histoire des migrations Hakka, leurs épreuves, leurs espoirs. Les anciens commencent, puis toutes les générations se joignent progressivement. Certains de ces chants sont si anciens qu'ils ne sont chantés que pendant le Nouvel An.
0: Ah là, j'ai remarqué une chose intéressante, c'est que tout se déroule dans un ordre précis. Hein. Et pour nos auditeurs qui souhaitent vivre ces expériences, et est-ce que vous pouvez leur donner des conseils pratiques?
1: Bien entendu, donc, il faut d'abord bien choisir sa destination selon la période. Le Nouvel An chinois tombe généralement entre fin janvier et mi-février. Dans le nord-est, c'est la période la plus froide. Prévoyez des vêtements vraiment chauds. Dans les Jiangnan, le temps est humide et frais, tandis que dans les villages Hakka, il fait plus doux. Je conseille vivement de passer au moins 3 jours dans chaque village pour vraiment s'imprégner des traditions.
0: Évidemment, un jour, ça ne suffit pas. Hein. Il y a beaucoup de choses à vivre. Pour vivre ces expériences, il faut réserver à l'avance.
1: Il est essentiel de réserver longtemps à l'avance, car même les plus petits villages sont très fréquentés pendant cette période. Pour l'hébergement, privilégiez les maisons d'hôtes familiales. Non seulement c'est plus authentique, mais les familles vous intégreront naturellement aux célébrations.
0: Ah d'accord. Et au niveau de la langue?
1: C'est un point important. Dans le village, l'anglais est rarement parlé. Je conseille d'apprendre quelques phrases essentielles en mandarin. Des phrases comme Signa Kwaila,
0: bonne année,
1: Konsi Fasa,
0: meilleurs vœux de prospérité,
1: Sien Sien.
0: Ah, merci.
1: Dans le village Hakka, un guide local est vivement recommandé car ils parlent souvent leur propre dialecte.
0: Souvent, quand les habitants ne parlent pas mandarin, on a du mal à les comprendre. Et prendre un guide local, ça nous permet de comprendre sans difficulté les habitants locaux et connaître leurs coutumes. Et avant de continuer notre voyage dans les villages chinois lors du Nouvel An, on va faire une pause musicale.

0: 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Aujourd'hui, nous partons à la découverte des traditions authentiques du Nouvel An chinois, non pas dans les grandes villes, mais au cœur des villages traditionnels où la fête est plus atmosphère. Et Rocco, un dernier conseil pour nos auditeurs,
1: oui,
0: le plus important.
1: Très bien, j'allais d'ailleurs souligner le plus important, c'est de vous laisser porter par l'hospitalité chinoise.
0: Mm-hmm.
1: Les villageois sont extrêmement accueillants pendant le Nouvel An. Si on vous invite à participer à une activité, même si vous ne comprenez pas tout, acceptez. C'est comme ça qu'on vit les plus belles expériences.
0: Ah, d'accord. Et Rocco, pour nos auditeurs qui souhaitent vivre ces expériences authentiques, quelles sont les meilleures façons de s'y prendre?
1: Il existe aujourd'hui, Manon, plusieurs options pour découvrir ces traditions rurales.
0: Mm-hmm.
1: De nombreux villages proposent des programmes d'immersion culturelle spécialement conçus pour les visiteurs étrangers.
0: Mm-hmm.
1: Par exemple, dans les Dongbei, certaines familles accueillent les voyageurs pour leur apprendre à faire les jiaozi ou à créer des lanternes de glace.
0: Et comment peut-on trouver et réserver ces expériences, Rocco?
1: Oui, je recommande de passer par des agences spécialisées dans le tourisme culturel rural qui proposent des séjours organisés qui incluent l'hébergement chez l'habitant, un guide interprète local, des ateliers d'artisanat traditionnel, la participation aux célébrations du Nouvel An.
0: Ah, ça c'est bien. Y a-t-il des précautions particulières à prendre si on voulait vivre ces expériences?
1: Oui, absolument. Donc, ça ne peut pas manquer. D'abord, il faut réserver au moins 6 mois à l'avance.
0: Mois à l'avance?
1: Oui, ces expériences sont très demandées.
0: Ah, d'accord.
1: Ensuite, il vous faudra souscrire à une bonne assurance voyage qui couvre les zones rurales.
0: Mm-hmm.
1: N'oubliez pas d'apporter des médicaments de base, car les pharmacies peuvent être éloignées.
0: Mm-hmm.
1: Et prévoir des cadeaux pour vos hôtes.
0: Mm-hmm.
1: C'est très apprécié. Pour la région du Dongbei, en hiver, il est nécessaire d'apporter des vêtements thermiques de qualité, des bottes imperméables anti-dérapantes, des chaufferettes portatives.
0: Ah, d'accord. On peut en profiter pour faire du ski hein, si on se rend dans le nord-est. Et pour ceux qui ont des restrictions alimentaires, qu'est-ce qu'on va faire, Rocco?
1: Ah, c'est un point très important nos jours où il y a de plus en plus de gens qui ont une alimentation végane.
0: Mm-hmm.
1: Donc, il faut prévenir à l'avance votre agence ou vos hôtes. Beaucoup de familles peuvent maintenant s'adapter au régime végétarien ou sans gluten.
0: Mm-hmm.
1: J'ai une petite astuce, Manon.
0: Mm-hmm.
1: Emportez toujours une carte en chinois expliquant vos restrictions alimentaires. Cela peut peut-être être utile.
0: Mm-hmm. D'accord.
1: Et dans les villages Hakka
0: mm-hmm.
1: et de Jiangnan,
0: mm-hmm.
1: les options végétariennes sont plus nombreuses grâce à la tradition bouddhiste.
0: Mm-hmm.
1: Les riz et les légumes sont toujours disponibles. Et de nombreux plats peuvent être adaptés sur demande.
0: D'accord. Le temps passe vite, Rocco. On doit s'arrêter là. Merci infiniment, Rocco, pour ce magnifique voyage à travers les traditions rurales chinoises.
1: Merci à vous également, Manon, et à tous nos fidèles auditeurs, comme on dit en chinois, Yilu Pingan.
0: Bon voyage. À la semaine prochaine pour de nouvelles découvertes. Voilà, c'était la première partie de notre émission Carnet de route, tout de suite cours de chinois avec Xiaotai et Thomas.
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3: Salut à tous pour une nouvelle édition de notre cours de chinois. J'espère que vous avez bien révisé depuis la dernière fois et que vous commencez un peu à vous débrouiller.
2: Dans la leçon précédente, nous avons appris les expressions sur les rendez-vous. Aujourd'hui, avant de commencer le sujet, les conversations téléphoniques, révisons un peu le cours précédent.
3: Bien sûr. Alors, pour dire en chinois « Allô, c'est de la part de qui ?» on dit « Wei, qing wen shi na wei ?»« Wei, qing wen shi na wei ?»« Wei, C'est un mot de salutation qui signifie « allô » en français. « Qingwen » signifie « puis-je demander ?»«
2: Che »
3: signifie « être ».«
2: Naiwei »
3: quelle personne ?
2: Et « allô » c'est de la part de qui ?
3: En chinois, « Qingwen shi naiwei ».
2: Voilà, on va prendre un autre exemple. Quand et où nous rencontrons-nous ?
3: Pour dire cela en chinois, « 我们几点见面 ?»« 在哪儿见面 ?» Allez, « 我们 ?»«
2: 我们几点 ?»
3: Jidian. Jian mian.
2: Jian mian.
3: Women jidian. Jian mian.
2: Women jidian. Jian mian.
3: Zainar.
2: Zainar.
3: Jian mian.
2: Jian mian.
3: Zainar. Jian mian.
2: Zainar. Jian mian.
3: Women signifie nous.
2: Women.
3: À quelle heure? Jidian.
2: Jidian.
3: Women jidian. Jian mian.
2: 我们几点见面?
3: 我们几点见面?
2: 我们几点见面?
3: 在哪儿见面?
2: 在哪儿见面?
3: 在哪儿 signifie où?
2: 在哪儿?
3: Et si tu veux demander aux amis quand serez-vous libre, tu peux dire 你什么时候有空?
2: 你什么时候有空?
3: 你什么时候?
2: 你什么时候?
3: 有空
2: 有空
3: 什么时候 veut dire quand
2: 什么时候?
3: 有空 veut dire avoir du temps libre
2: 有空
3: Quand seras-tu libre? 你什么时候有空?
2: 你什么时候有空?
3: Encore une fois 你什么时候有空?
2: 你什么时候有空?
3: Très bien, écoutons le dialogue en entier.
4: 对话 1
5: 喂 请问是哪位?
4: 我是王龙, 对话 2, 你什么时候有空?
5: 周末,
4: 我们一起吃饭好吗?
5: 可以,
4: 对话 3,
5: 我们几点见面? 在哪见面?
4: 晚上 8点, 在北京饭店。
3: Bon, c'est tout pour la révision. Maintenant, on va aborder les principaux points du cours d'aujourd'hui.
2: Allô, je cherche à joindre le responsable Liu. Est-ce qu'il est là? Quand reviendra-t-il? Et demandez-lui de me rappeler, s'il vous plaît. C'est ce que nous allons voir aujourd'hui.
3: Et pour dire tout ça en chinois, oui, Liu Jingli zai jia ma? Ta shemeshihou huilai? Qing ta gei wo hui ge dianhua.
2: Voilà, comme d'habitude, moi qui suis pas un très bon élève, tu vas essayer de me décomposer ça, de me décomposer ces trois phrases pour bien me les faire répéter.
3: Alors, la première phrase. Oui, Liu Jingli zai jia ma?
2: Oui, Liu Jingli zai jia ma?
3: Oui, Liu Jingli zai jia ma?
2: Oui, Liu Jingli zai jia ma?
3: Ce qui veut dire littéralement, bonjour, est-ce que monsieur Liu est là? Liu Jingli veut dire monsieur le directeur Liu. Liu Jingli.
2: Liu Jingli.
3: Oui, Liu c'est le nom de famille. Jingli signifie directeur. On les met ensemble et cela donne monsieur le directeur Liu. Liu Jingli.
2: Liu Jingli.
3: Liu Jingli.
2: Liu Jingli.
3: Très bien. Zai est la préposition dans le sens de à ou dans. Zai.
2: Zai.
3: Zai jia, être à la maison, signifie être chez lui.
2: Zai jia.
3: Ma, à la fin de la phrase, représente une interrogation. Ma.
2: Ma.
3: Bonjour, est-ce que monsieur le directeur Liu est là? Oui. Liu Jingli zai jia ma?
2: Oui, Liu Jingli zai jia ma?
3: Oui, Liu Jingli zai jia ma?
2: Oui, Liu Jingli zai jia ma?
3: Liu Jingli zai jia ma?
2: Liu Jingli zai jia ma?
3: Très bien. Écoutons maintenant le premier dialogue.
4: 对话 1.
5: Oui, Liu Jingli zai jia ma?
4: 他不在家.
3: La réponse est négative parce que monsieur Liu n'est pas là à présent. Si vous voulez savoir quand il revient, vous demandez 他什么时候回来?
2: Ok, bon, elle est un peu longue cette phrase encore, on va essayer de la décomposer.
3: Bien sûr, 他 signifie il.
2: 他
3: 什么时候, ça veut dire à quelle heure?
2: 什么时候?
3: 回来 veut dire revenir.
2: 回来
3: Quand il revient, 他什么时候回来?
2: 他什么时候回来?
3: 他什么时候?
2: 他什么时候?
3: 回来?
2: 回来?
3: 他什么时候回来?
2: 他什么时候回来?
3: OK, maintenant, deuxième dialogue.
4: 对话二。
5: 他什么时候回来？
4: 我也不知道。
2: Alors maintenant, comment dit-on en chinois « Dites-lui de me rappeler, s'il vous plaît ».
3: Tu peux dire comme ça. 请他给我回个电话。
2: OK, là je crois que la décomposition de la phrase s'impose encore.
3: Volontiers, 请, s'il vous plaît.
2: 请.
3: 他 signifie « il ».
2: 他.
3: 给. Dans le sens de « donner ».
2: 给.
3: 我 désigne « moi ».
2: 我.
3: 回个电话, rappelez-moi.
2: 回个电话。
3: 回个电话。
2: 回个电话。
3: 回 veut dire littéralement « répondre ».
2: 回。
3: 回。
2: 回。
3: 个 un coup.
2: 个。
3: 电话 téléphone.
2: 电话。
3: 回个电话 veut dire « rappeler quelqu'un ».
2: 回个电话。
3: Je répète, 回个电话。
2: 回个电话。
3: Bon, maintenant, on va essayer de dire la phrase entière. 请他给我回个电话。请他。
2: 请他。
3: 给我。
2: 给我。
3: 回个电话。
2: 回个电话。
3: 请他给我。
2: 请他给我。
3: 回个电话。
2: 回个电话。
3: 请他给我回个电话。
2: 请他给我回个电话。
3: Très bien.
5: 请他给我回个电话。
4: 好的。
5: 我的电话是87654321。
4: 好的，我一定转告他。
2: OK, c'était le troisième dialogue, et comme d'habitude, avant de l'apprendre, on va passer en revue les nouvelles phrases et les expliquer. Je parle en français, et toi, tu me parles en chinois.
3: OK.
2: La première phrase, allô, est-ce que le directeur Liu est là?
3: Oui, Liu Jingli, 在家吗?
2: Très bien, et maintenant la deuxième, s'il n'est pas là, je voudrais savoir quand est-ce qu'il revient. Comment tu dis ça en chinois?
3: 他什么时候回来?
2: Et comment lui demander de me rappeler?
3: 请他给我回个电话。
2: Parfait, maintenant je vois que je peux avancer un petit peu et me débrouiller au téléphone lorsque quelqu'un est absent.Voilà, maintenant on se réécoute le dialogue en complet.
5: 喂，刘经理在家吗？
4: 他不在家。
5: 他什么时候回来？
4: 我也不知道。
5: 请他给我回个电话。
4: 好的。
5: 我的电话是87654321。
4: 好的，我一定转告他。
3: Bon, c'est tout pour le cours d'aujourd'hui. Maintenant, un peu de culture.
2: Ok, les Chinois aiment les chiffres pairs, soi-disant signes de chance et de bonheur, en particulier le chiffre 8, qui a la particularité pour la province du Guangdong de se prononcer de la même manière que Fa, l'enrichissement, et qui est toujours considéré comme un bon signe. Quand les Chinois choisissent leur numéro de téléphone ou d'autres numéros, ils essaient souvent de prendre le chiffre 8. Il en va de même pour le chiffre 6, qui désigne, toujours en Chine, se dérouler dans de bonnes conditions, donc un signe de bon augure. De nombreux Chinois choisissent la date avec le chiffre 6, notamment pour leur mariage. Par contre, le 4, ayant la même prononciation que ce, la mort, est pour les Chinois l'équivalent du 13 chez les Occidentaux.
3: Bon, ainsi s'achève notre cours d'aujourd'hui. Comme d'habitude, on se quitte avec un petit test.
2: Alors, comment dit-on en chinois « Dites-lui de me rappeler, s'il vous plaît ». Voilà, notre cours de chinois, c'est fini pour aujourd'hui. Merci encore de votre fidélité. Zaijian, et à bientôt.
3: Zaijian.
6: Notre émission d'aujourd'hui touche à sa fin. Dans l'attente de vous retrouver dans le numéro prochain, je vous dis au revoir.

Le marché de l'emploi de la Chine est resté généralement stable, tandis que le taux de chômage urbain recensé s'est établi en moyenne à 5,2% au cours des 8 premiers mois de 2026, ce qui reste dans les limites de l'objectif annuel, d'après des données officielles publiées mardi. Ce taux est resté inchangé par rapport à la fois aux 7 premiers mois de cette année et à la même période de l'année dernière, indique le Bureau d'État des statistiques. La Chine s'est fixée pour objectif de maintenir le taux de chômage urbain recensé autour de 5,5% en 2026 et vise à créer plus de 12 millions de nouveaux emplois urbains au cours de l'année. L'Administration nationale des produits médicaux de la Chine a approuvé et publié lundi la première norme de produits au monde relative aux dispositifs médicaux d'interface cerveau-machine utilisant la technologie de l'intelligence artificielle pour traiter les données d'électroencéphalogramme. Cette nouvelle norme entrera officiellement en vigueur le 1er septembre de l'année prochaine. La Foire internationale du commerce des services de Chine a fermé ses portes à Pékin le 13 septembre dernier. Selon les autorités, plus de 1 200 résultats concrets ont été obtenus dans 7 catégories. La Norvège, pays invité d'honneur, a signé 6 accords de coopération avec des entreprises et des institutions chinoises. La Chine a inauguré mercredi le canal Pinglu, offrant à sa région enclavée du sud-ouest un raccourci vers la côte et les marchés étrangers, en particulier ceux de l'Association des nations de l'Asie du Sud-Est, son plus grand partenaire commercial. Construit pour un coût de 72,7 milliards de yuans, environ 10,75 milliards de dollars, le canal, long de 134,2 km, relie Nanning, capitale de la région autonome Zhuang du Guangxi, dans le sud de la Chine, au golfe de Beipu, le débouché maritime le plus proche pour une grande partie du sud-ouest de la Chine. Ce canal raccourcit de plus de 560 km le trajet par voie navigable des marchandises acheminées depuis le sud-ouest de la Chine vers la mer. Il devrait permettre de réduire les coûts logistiques globaux de 18 à 30%. Airbus a livré mercredi le premier avion assemblé sur sa nouvelle chaîne d'assemblage finale dédiée à la famille A320, située dans la ville portuaire de Tianjin, dans le nord de la Chine. Il s'agit de la deuxième chaîne de ce type en Chine et dans toute l'Asie. China Eastern Airlines a réceptionné cet avion A320neo. Exploitant actuellement la plus grande flotte d'Airbus sur la partie continentale de la Chine, la compagnie aérienne avait pris livraison en 1985 d'un A310, le premier Airbus de Chine. Le groupe chinois ByteDance, maison mère de TikTok, a obtenu un prêt syndiqué de 29,6 milliards de dollars, selon des informations.

0: Xiong confirmé ces derniers jours par la presse économique chinoise. Citigroup et JP Morgan en sont les banques coordinatrices. Il s'agit du plus important financement bancaire jamais obtenu par le groupe. Initialement fixé à 20 milliards de dollars, le montant a été relevé à 29,6 milliards face au vif intérêt des banques. Ce financement illustre les ambitions de ByteDance dans l'intelligence artificielle. Le groupe envisagerait de border ses dépenses d'investissement à 70 milliards de dollars en 2026, soit plus du double de 2025, pour développer des centres de données et d'autres infrastructures dédiées à l'IA. Un échantillon lunaire prélevé sur la face cachée de la Lune par la mission chinoise Chang'e 6 est exposé lundi à Vienne, en Autriche. La Chine a officiellement remis à l'Office des Nations Unies à Vienne cet échantillon qui y sera exposé de manière permanente. Un musée des sciences consacré aux ptérosaures, un reptile ailé étroitement apparenté aux dinosaures, a ouvert ses portes dimanche dans la région autonome ouïghour du Xinjiang, dans le nord-ouest de la Chine. Premier du genre au monde, ce musée est situé dans un parc géologique national de la ville de Hami, un site réputé pour ses nombreuses découvertes de fossiles de ptérosaures. Les fossiles exposés comprennent des spécimens mis au jour au cours de plus de 20 ans de fouilles de sauvages. Sont également exposés les premiers œufs et embryons fossilisés de ptérosaures conservés en 3D au monde, ainsi que de grands spécimens de ptérosaures présentés pour la première fois au public. Un centre de recherche sur Madagascar a été inauguré lundi à l'Université du Hunan dans la province chinoise du Hunan. Le centre permettra d'approfondir le partenariat de coopération stratégique globale entre les deux pays et de soutenir une coopération économique et commerciale bilatérale de haute qualité. Le court-métrage chinois The Pigeon Ring a remporté samedi le Grand Prix de la section immersive de la Mostra de Venise, la plus haute distinction de cette section lors de la 83e Mostra de Venise.
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3: Bienvenue à Cogito. Des équipements d'imagerie haut de gamme fabriqués en Chine par l'américain GE Healthcare au service clé en main du français Schneider Electric, en passant par les solutions innovantes de KPMG, autant de démonstrations et de lancements qui ont rythmé l'édition 2026 de la Foire internationale du commerce des services de Chine, CIFTIS, tenue du 9 au 13 septembre à Pékin. Le bilan de cette édition s'est révélé remarquable. 90 pays et organisations internationales y ont organisé des expositions et des conférences. Plus de 400 entreprises du classement Fortune 500 et leaders de leur secteur y ont exposé. Et plus de 1200 résultats ont été obtenus. Selon Dominique Trandad, ministre conseiller commercial de l'ambassade d'Australie en Chine, face aux multiples défis auxquels le monde est aujourd'hui confronté, la CIFTIS offre aux différents pays une plateforme exceptionnelle d'échange et de coopération, favorisant ainsi grandement le bénéfice mutuel et le gagnant-gagnant. Pour Henning Christofferson, conseiller commercial de l'ambassade de Norvège en Chine, à mesure que le commerce des services chinois gagne en qualité et monte en gamme, la demande d'ailleurs de services continuera de se développer, ouvrant de nouvelles opportunités aux entreprises de différents pays. À l'heure actuelle, la restructuration du paysage économique et commercial international s'accélère et le commerce des services s'impose de plus en plus comme un moteur essentiel de la croissance économique. Les données montrent que la valeur ajoutée du secteur des services représente 65% du PIB mondial et plus d'un quart du volume total des échanges commerciaux mondiaux. La Chine est le deuxième acteur mondial du commerce des services. Ces dernières années,

Et les services chinois ont gagné en valeur et en intelligence. Au cours des 7 premiers mois de cette année, le volume total des importations et exportations de services de la Chine a augmenté de 8,3% par rapport à la même période de l'année précédente. Les exportations de services à forte intensité de connaissances représentant 53,5% du total des exportations de services. Pour la première fois, la CFTS a mis en place un espace dédié aux cas concrets illustrant des services chinois. Près de 40% de ces cas s'appuient sur des technologies telles que l'intelligence artificielle, les grands modèles et les agences d'intelligence qui témoignent de la forte capacité d'innovation locale de la Chine. Cela apporte un nouvel élan aux entreprises étrangères implantées en Chine, notamment pour la création de centres de recherche et développement et la mise en œuvre d'un développement innovant. Selon le vice-président de l'Américain Carl Gill pour l'Asie du Nord, la demande des consommateurs chinois pour des produits et services de meilleure qualité, ainsi que le vivier de talents innovants et le développement d'un écosystème d'innovation en Chine, offrent à l'entreprise de meilleures perspectives de développement. De son côté, Johnson & Johnson MedTech venait de célébrer le 20e anniversaire de son usine de Suzhou et avait annoncé une augmentation de sa capacité de production grâce à l'introduction de nouvelles lignes de production. Cela témoigne de notre reconnaissance de l'écosystème et des capacités d'innovation de la Chine, a affirmé Tullio Oliveira, directeur général de la division chirurgie chez Johnson & Johnson MedTech. Cette année, le gouvernement chinois a fait de l'augmentation des capacités et de l'amélioration de la qualité du secteur des services l'une de ses priorités et propose de développer la marque Service chinois. Pour ce faire, ces services doivent s'internationaliser, acquérir des compétences et étendre leurs débouchés dans le cadre de la coopération internationale. L'un des temps forts de cette édition de la CFTS a été la mise en place pour la première fois d'un espace de promotion des services à l'international destiné à apporter un soutien spécialisé aux entreprises chinoises qui souhaitent se développer sur les marchés internationaux. Le groupe CIC, fort de près de 40 ans d'expérience dans les services d'internationalisation, fournit des services de ressources humaines complets aux entreprises chinoises qui s'implantent à l'étranger, contribuant ainsi à une relation mutuellement bénéfique entre ces entreprises et leurs partenaires locaux. D'ici à 5 ans, la Chine va élargir l'accès au marché et les domaines d'ouverture en mettant l'accent sur le secteur des services. Grâce à cette édition de la CFTS, le monde a également pu constater un espace encore plus vaste pour l'ouverture et la coopération. Selon une vice-présidente mondiale de la société américaine Eli Lilly, le climat favorable à l'innovation et à l'ouverture en Chine, ainsi que l'énorme demande du marché pharmaceutique, offre de vastes opportunités à l'entreprise. Nous allons investir 3 milliards de dollars au cours des 10 prochaines années afin d'approfondir notre implantation en Chine, a souligné la responsable. De nombreux dirigeants d'entreprises étrangères se sont dit convaincus qu'à l'avenir, davantage de secteurs s'ouvriraient aux entreprises étrangères en Chine, leur offrant ainsi de nouvelles opportunités et de nouveaux débouchés pour le développement dans le pays. Selon un document publié par le gouvernement chinois, d'ici 2030, le volume total du secteur des services en Chine franchira le cap des 100 000 milliards de yuan. Cela permettra de développer davantage de marques des services chinois et d'injecter un nouvel élan au commerce mondial afin que le monde entier profite davantage des retombées positives. Pour reprendre les mots de Luz Maria de la Mora, directrice de la division du commerce international et des produits de base de la CNUCED, la Chine est en train de créer des opportunités commerciales pour d'autres pays et d'autres entreprises.

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2: Bonjour à toutes et à tous. Vous êtes sur Radio Chine Internationale. C'est l'heure de notre émission « Vous connaissez la chanson ». La culture chinoise, qui est très ancienne, se distingue par l'étendue de sa richesse et la profondeur de sa finesse. Aujourd'hui, de plus en plus d'étrangers en tombent amoureux et exécutent des œuvres chinoises en plusieurs versions. Certains d'entre eux créent leurs propres chansons en chinois. Aujourd'hui, lors de la première partie de l'émission, nous allons écouter des chansons chinoises interprétées par des étrangers. Dans la deuxième partie de l'émission, nous vous proposerons des chansons chinoises ainsi que leur adaptation en anglais ou en français. Commençons tout de suite par la langue chinoise avec une chanson signée par Jin Xiaoyu. C'est une Française qui vit depuis des années en Chine. Elle est actuellement chanteuse et présentatrice.

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1: Vous écoutez, vous connaissez la chanson de RCI. Le prochain chanteur s'appelle Dai Liang. C'est un musicien talentueux d'origine française. Il a commencé à s'intéresser à la culture chinoise très jeune grâce au film Kung Fu. En 2000, il est arrivé à Pékin pour étudier le chinois et a découvert la culture chinoise. Il est considéré comme le premier étranger qui a créé des chansons totalement en chinois. On écoute maintenant deux de ses titres, Un Français en Chine et Because of Love.
2: 11岁的时候有一种不同的想法，在法国学习孔子思想，研究中国文化，周边的人对这个想法不明白，也很惊讶，对于法国人中国和中文都很复杂，我这个小朋友慢慢慢慢长大，不断地写些汉字笔记。

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3: Vous êtes sur Radio Chine International et vous suivez votre émission musicale Vous connaissez la chanson. Les deux prochains titres sont des morceaux folkloriques chinois signés Annie Lord Milk, une Américaine née au Danemark. Elle a joué dans plusieurs séries chinoises. Voici tout de suite Bande le monde et The Plum Blossom Melody Play Three Times.

C'était une chanson d'Annie Lodmilk. Elle a aussi un nom chinois, Tang Bohu. Tang Bohu est en fait un célèbre peintre, écrivain et poète de la dynastie des Ming. Le prochain titre d'Annie, La Gabine de fleurs de pêche, est justement l'adaptation d'un poème de ce poète antique chinois.

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2: Vous écoutez Vangona, la chanson de RCI. Dans la deuxième partie de l'émission, nous allons écouter quelques titres chinois ainsi que leur adaptation. Le premier morceau s'intitule Lonely Warrior, une chanson très populaire à ce moment en Chine, signée par Chen Yixun.

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1: Vous écoutez Vong Kona, la chanson de RCI, Because of Love, à la chanson d'un film chinois, Chen Yixun.

et Wang Fei l'ont interprété lors du Gala de la Fête du Printemps diffusé sur CGTN en 2012. Nous allons écouter tout de suite Because of Love, ainsi que sa version française À force d'aimer, interprétée par le groupe FLD.

C'était la chanson À force d'aimer du groupe FLD5. Ce groupe est composé de 5 musiciens européens. Ils chantent également en chinois et en anglais. Ce groupe a déjà participé à plusieurs émissions télévisées en Chine. Je vous rappelle que vous êtes sur Radio Chine Internationale. Et votre émission musicale Vous connaissez la chanson se termine avec une chanson chinoise, Cœur courageux, signée toujours par ce groupe musical. Avant de vous dire au revoir, je vous souhaite une très bonne écoute sur Radio Chine Internationale. À très bientôt!

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